0: Le cabaret de l'absurde, l'émission du non-sens et de la folie, accueille aujourd'hui un nouveau givré de la chanson française qui s'est présenté à nous en ces termes. C'est bien ici l'émission des fous ? Oui, alors j'ai quelque chose pour vous. Le voici donc, Bobby Lapointe.
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Ouais, quelque chose se prépare, personne ne peut le nier. Je lance ce troisième album dans un contexte encore plus merdique que le précédent. Non, vraiment rien n'a changé, monsieur le président, et c'était prévisible.

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0: Bah, puisque ça a l'air de vous faire plaisir, et ben on va vous présenter la famille.
1: Voilà. On aurait pu ramener un album photo. Et ben non, on a ramené une chanson. Mais elle présente tout le monde. Vous allez comprendre.

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1: Jeanne d'Arc était une bonne grosse fille qui avait l'idéal, c'est certain, mais qui n'avait pas l'esprit de famille, qui a laissé ses vieux dans le pétrin. On a dit qu'elle était mystique. D'accord. Mais ça explique pas tout. Elle était anti-britannique. Moi, je dis raciste. Après tout, faut apprendre ça dans les collèges. Tout ce qu'on fait ces zigotos-là, moi, je suis loin, perdu dans les neiges. De toute façon, j'y croyais pas. Je faisais juste semblant d'y croire. Comme l'autre avec sa poule au pot, qu'il fallait la manger sans boire. Celui-là, d'ailleurs, a pas eu de peau. Il s'est fait percer la bedaine par un orafe dans un taxi. Comme quoi, tous les rois ont pas de veine. Et c'est historique, ce que je dis. Même que l'assassin, pauvre bonhomme, en a fait 4 petits bouts. Au lieu de gagner à forte somme, il n'y a rien à apporter. C'est comme une histoire à Robespierre. Un bonhomme que j'ai pas connu. J'irais pas y jeter la pierre, mais j'y tiens pas mon chapeau non plus. 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Ça tient pas. 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On a dit la révolution. C'est entendu, je vous écoute. Il y avait des bonnes résolutions. 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Ce qu'il veut, c'est tirer sa flemme. 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Bon, plus d'anglais que de beurre, où je pense. Mais l'alcool n'était pas fourni. 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J'y aurais dit. 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Et vous bossez 20 heures par jour. Qu'est-ce qu'il aurait pu répondre? Ça pour bien ce que j'aurais pu. 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C'est exact. Mais ça prouve rien. 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

0: 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Misère, c'était le nom de ma chienne qui n'avait que trois pattes. L'autre, le destin la lui avait mise de côté pour les olympiades de la bouffe et des culs semestriels qu'elle accrochait dans les buissons pour y aller de sa progéniture. 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Des poitrines occupées. Des ventres vacants, arrange-toi avec ça. Le sourire de ceux qui font chauffer leurs gamelles sur les plages reconverties et des moustiquets, c'est-à-dire en enfer, là où Dieu met ses lunettes noires pour ne pas risquer d'être reconnu par ses admirateurs. Dieu est une idole aussi. Sous les pavés, il n'y a plus la plage, il y a l'enfer et la sécurité. Notre vraie vie n'est pas ailleurs, elle est ici. 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
1: invente des formules de nuit. C'est Hélène, c'est la nuit, même au soleil. Surtout au soleil, c'est la nuit, tu peux crever. Les gens ne retiendront même pas une de leurs inspirations. Ils canaliseront sur toi leur air vicié en des regrets éternels, puant le certificat d'études et le catéchisme ombilical. C'est vraiment dégueulasse. Ils te tairont, les gens. Les gens taisent l'autre, toujours. Regarde à table quand ils mangent. Ils s'engouffrent dans l'innommé, ils se dépassent d'eux-mêmes et s'en vont vers l'ordure et l'euro ponctuel. La ponctuation de l'absurde, c'est bien ce renversement des réacteurs abdominaux. Comme à l'atterrissage, on rote et on arrête le massacre. Sur les pistes de l'inconscient, il y a des balises baveuses, toujours un peu se souvenant du frichti, de l'organe, du repu. Mes plus beaux souvenirs sont d'une autre planète où les bouchers vendaient de l'homme à la criée. Moi, je suis de la race ferroviaire qui regarde passer les vaches. Si on ne mangeait pas les vaches, les moutons et les restes, nous ne connaîtrions ni les vaches, ni les moutons, ni les restes. Au bout du compte, on nous élève pour nous becter. Alors, bectons. Cotalos pour deux personnes. Tu connais ? Heureusement, il y a le lit, un parking. Tu viens, mon amour. Et puis, c'est comme à la roulette, on mise. Si la roulette n'avait qu'un trou, on nous ferait miser quand même. D'ailleurs, c'est ce qu'on fait. Je comprends les joueurs. Ils ont 35 chances de ne pas se faire mettre, et ils mettent, ils mettent. Le drame dans le couple, c'est qu'on est deux et qu'il n'y a qu'un trou dans la roulette. Quand je vois un couple dans la rue, je change de trottoir. Ne marie pas, ne vote pas, sinon t'es coincé. Elle était belle comme la révolte. Nous l'avions dans les yeux, dans les bras, dans nos futales. Elle s'appelait l'imagination. Elle dormait comme une morte. Elle était comme morte. Elle sommeillait. On l'enterra de mémoire. Dans le cocktail Molotov, il faut mettre du martini, mon petit. Transbahuter vos idées comme de la drogue. Tu risques rien à la frontière. Rien dans les mains, rien dans les poches. Tout dans la tronche. Vous n'avez rien à déclarer? Non. Comment vous nommez-vous? Karl Marx. Allez, passez. Nous partîmes. Nous étions une poignée. Nous nous retrouverons bientôt démunis, seuls, avec nos projets dans le passé. 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Ça rappe comme le vin nouveau. Nous partîmes. Nous étions une poignée. 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La parlotte, ça n'est pas un détonateur suffisant. Le silence armé, c'est bien, mais il faut bien fermer sa gueule. Toutes des concierges, écoutez-les. Il n'y a plus rien. Si les morts se levaient, hein? Nous étions combien? Ça ira. La tristesse, toujours la tristesse. Ils chantaient dans les rues de Maripa, ceux de San Francisco, de Paris, de Milan, et ceux de Mexico, bras dessus, bras dessous, bien accrochés aux rêves. 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J'invente en bas des rênes bleues, un habit rouge du couchant. Je vais à l'ouest de ma mémoire, vers la clarté, vers la clarté. Je m'éclaire la nuit dans le noir de mes nerfs. Dans l'or de mes cheveux, j'ai mis 100 000 watts. Des circuits sont en panne dans le fond de ma viande. J'imagine le téléphone dans une lande, celle où nous nous voyons, moi et moi, dans cette brume obscène au crépuscule d'un. Je ne suis qu'un voyant embarrassé de signes. Mes circuits déconnectent, je ne suis qu'un binaire. Mon fils, il faut lever le camp, comme lève la patte. Il est tôt, lève-toi, prends du vin pour la route. Dégaine-toi du rêve anxieux des bien assis. Roule, roule, mon fils, vers l'étoile idéale. Tu te rencontreras, tu te reconnaîtras. Ton dessin devant toi, tu rentreras dedans. La mue, ça se fait à l'envers, dans ce monde inventif. Tu reprendras ta voix de fille et chanteras demain. Retourne tes yeux au-dedans de toi. Quand tu auras passé le mur du mur, quand tu auras outrepassé ta vision, alors tu verras rien. Il n'y a plus rien que les pères et les mères, que ceux qui t'ont fait. que ce qu'ont fait tous les autres, que les messieurs, que les madames, que les assis dans les velours glacés, soumis, mollasses, que ces horribles magasins roulants qui portent tout en devanture, tous ceux à qui tu pourras dire « Monsieur, madame, laissez donc ces gens-là tranquilles, ces compètes imaginées que vous leur inventez, ces désespoirs soumis, toute cette tristesse qui se lève le matin à heure fixe pour aller gagner vos sous avec les poumons resserrés, les mains grandies par l'outrage et les bonnes mœurs, les yeux défaits par les veilles soucieuses, et vous comptez vos sous, pardon, leurs sous. Ce qui vous déshonore, c'est la propreté administrative, écologique, dont

à heure fixe pour vos narcissiques partout. Vous vous regardez et vous ne pouvez même plus vous reconnaître tellement vous êtes beau. Et vous comptez vos sous en long, en large, en marge de ces salaires que vous lâchez avec précision, avec parcimonie, j'allais dire en douce, comme ces aquilons avant-coureurs et qui racontent les exploits du bol alimentaire, avec cet apparat vengeur et nivellateur qui empêche toute identification. Je veux dire que pour exploiter votre prochain, vous êtes les champions de l'anonymat. Les révolutions, parlons-en. Je veux parler des révolutions qu'on peut encore montrer parce qu'elles vous servent, parce qu'elles vous ont toujours servi. Ces révolutions qui sont de l'histoire, parce que les histoires, ça vous amuse avant de vous intéresser. Et quand ça vous intéresse, il est trop tard. On vous dit qu'il s'en prépare une autre. Lorsque quelque chose d'inédit vous choque et vous gêne, vous vous arrangez la veille, toujours la veille, pour retenir une place dans un palace d'exilés, dans un pays sûr, entouré du prestige des déracinés, les racines profondes de ce pays, c'est vous, paraît-il. Et quand on vous transbahute d'un désordre de la rue, comme vous dites, un ordre nouveau, vous vous faites greffer au retour, et on vous salue. Depuis 200 ans, vous prenez des billets pour les révolutions. Vous seriez même tenté d'y apporter votre petit panier pour n'en pas perdre une miette, n'est-ce pas? Et les vauriens qui vous amusent, ces vauriens qui vous dérangent aussi, on les enveloppe dans un fait divers, pendant que vous enveloppez les vôtres dans un drapeau. Vous vous croyez toujours, vous autres, dans un haras. La race, ça vous tient debout dans ce monde que vous avez assis. Vous avez le style du pouvoir. Vous en arrivez même à vous parler à vous-même comme si vous parliez à vos subordonnés, de peur de quitter votre stature, vos boursouflures, de peur qu'on vous montre du doigt dans les corridors de l'ennui et qu'on se dise « Viens, il baisse, il va finir par se plier, par ramper, soyez tranquille, pour la réputation vous êtes imbattable. » Seulement, vous ne vous la concédez que dans la métaphore. Vous voulez bien vous allonger, mais avec de l'allure, cette allure que vous portez, monsieur, à votre boutonnière. Et quand on sait ce qu'a pu vous coûter de silence aigre, de renvois mal aiguillés, de demi-sourires séchés comme des larmes, ce ruban malheureux et rouge comme la honte dont vous ne vous êtes jamais décidé à empourprer votre visage, je me demande pourquoi la nature met tant d'entêtement, tant d'adresse et tant d'indifférence biologique à faire que vos fils ressemblent à ce point à leur père, depuis les jupes de vos femmes matrimonières jusqu'aux salonnardes équivoques. Vous les dressez à boire dans votre grand monde, à la coupe des bien-pensants. Moi, je suis un bâtard. Nous sommes tous des bâtards. Ce qui nous sépare aujourd'hui, c'est que votre bâtardise à vous est sanctionnée par le code civil, sur lequel, avec votre permission, je me plais à cracher avant de prendre congé. Soyez tranquille, vous ne risquez rien, il n'y a plus rien. Et ce rien, on vous le laisse. Foutez-vous-en jusque-là si vous pouvez. Nous, on peut pas. Un jour, dans 10 000 ans, quand vous ne serez plus là, nous aurons tout, rien de vous. D'inventer la vie, la beauté, la jeunesse, les larmes qui brilleront comme des émeraudes dans les yeux des filles, les bêtes enfin détraquées, la priorité à gauche, permettez, nous ne mourrons plus de rien, nous vivrons de tout, et les microbes de la connerie que vous n'aurez pas manqué de nous léguer montant de vos fumures, de vos livres engrangés dans vos silothèques, de vos documents publics, de vos règlements d'administration pénitentiaire, de vos décrets, de vos prières même, tous ces microbes juridico-pantoufles. 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

Surtout faire grandir les sons, les réduire aussi, les amenuiser, les grossir. Le grossissement est un procédé couramment employé, mais resserrer le grain produit à l'inverse des matières lisses et installe une nervosité. En fait, toute la musique concrète peut s'expliquer par deux images, l'agrandissement photographique et le geyser. Un son peut donner naissance à des milliers d'autres sons, par autogénération. Mais ces milliers de sons, il faut les punaiser, les coller. C'est-à-dire les écrire, les insérer dans une continuité plus abstraite, où le contrepoint et la variation jouent un rôle essentiel. On ne parle pas assez de la variation. Pourtant, la musique concrète s'appuie généralement sur la possibilité de faire évoluer le son par micro-éléments successifs, comme chez Beethoven. J'ai eu l'idée de faire un Beethoven anti-Mozart. On détruisait au fur et à mesure une symphonie de Mozart avec les sons de Beethoven. Nos instruments doivent obéir à notre main. J'aime filer un son, le tenir, le prolonger, le faire balancer, le maintenir dans sa course. Par exemple, les bouts de bois. J'ai inventé une méthode pour en jouer. Et dans les variations pour une porte et un soupir, eh bien, j'ai fait des gammes de portes. J'ai appris à jouer de la porte. Le monde, ça peut être une porte. En 1952, je voulais composer une mythologie quotidienne de l'homme moderne. Traduire musicalement une journée de vie. J'aime une musique linéaire. Verticalement, horizontalement. Ne pas trop ouvrir ses tiroirs. Ne pas répandre les sons. Éviter les blocs, les crescendo. Une griserie minimale, comme dans la porte et le soupir. 10 ans plus tard, au cours d'un été dans l'Aude, je me suis trouvée dans une maison ancienne avec un grand jardin, un étang, des canaux, une porcherie, une basse-cour. J'ai voulu en faire une demeure de son. Par exemple, les cochons vivaient avec un micro, un Neumann U47, pendu au-dessus d'eux. J'entrais dans ma chambre où des magnétophones avaient été installés. J'ouvrais ma console et toute l'activité de la maison m'arrivait aux oreilles. Une sorte de voyeurisme sonore. La porte du grenier, je l'ai entendue par hasard. Mais j'ai su, à la seconde, qu'elle jouerait le rôle d'un instrument, qu'elle serait mon synthétiseur. J'étais dans un état particulièrement allègre, favorable à une nouvelle recherche instrumentale et à l'engrangement de sons inédits. J'ai donc fait rendre à cette porte tout ce qu'elle pouvait. Et paradoxalement, ce que me disait cette porte m'évoquait irrésistiblement des phénomènes organiques et psychiques, tels que l'éveil, la colère, la respiration, la fièvre. Finalement, la technique n'est rien. J'aurais pu me contenter d'un tambour, d'une petite flûte, d'un micro et d'une paire de ciseaux.

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1: La laitière et le pot au lait. 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La chose allait à bien par son soin diligent. Il m'est, disait-elle, facile d'élever des poulets autour de ma maison. Le renard sera bien habile s'il ne m'en laisse assez pour avoir un cochon. Le porc à s'engraisser coûtera peu de sang. Il était, quand je l'eus, de grosseur raisonnable. J'aurai, le revendant, de l'argent bel et bon. Et qui m'empêchera de mettre en notre étable, vu le prix dont il est, une vache et son veau que je verrai sauter au milieu du troupeau? Perrette, là-dessus, saute aussi, transportée. Le lait tombe. Adieu, veau, vache, cochon, couvée. La dame de ses biens qui tend d'un œil mari sa fortune ainsi répandue va s'excuser à son mari, en grand danger d'être battue. Le récit en farce en fut fait. On l'appela le pot au lait. Quel esprit ne bat la campagne? Qui ne fait châteaux en Espagne? 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

0: 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C'est Marilyn à la technique, Christelle qui va animer l'émission et qui va vous présenter nos invités.
1: Bonjour mes chers compatriotes, on est là, on est chez nous. Bonjour Angèle.
2: Bonjour.
1: Bonjour Aya Myriam.
3: Bonjour.
1: Et vous êtes toutes les deux élèves en terminale et dans un lycée de mode. Comment s'appelle votre lycée?
2: C'est Bartholdi.
1: À Saint-Denis, et dans le 93. Et vous allez nous parler de politique plus tard et ce qui vous occupe en politique, c'est le racisme notamment, mais on va parler d'autres thématiques politiques et j'espère que vous êtes prêtes. Et nous avons pris beaucoup de risques. On est parti faire des reportages inédits pour vous avec les adolescents à qui on donne la parole pour cette émission, ceux qui n'ont pas les droits de vote, ceux qui n'ont pas le droit de s'exprimer officiellement. Et on va leur donner la parole. Et comme vous allez écouter, ils ont des opinions très intéressantes à partager avec nous. Et ils sont venus à notre rencontre. Nous avons rencontré Léandre, il a 13 ans. Il vit à Mantes-la-Jolie. Il est préoccupé par le racisme, par la discrimination et aussi par les menaces de guerre qui pèsent sur nos sociétés dans le monde. On a rencontré Zeina. Zeina est une élève d'un lycée à Saint-Denis. Et Zeina est très préoccupée par les questions de discrimination faites aux femmes. Ensuite, on a fait une rencontre avec 5 lycéens du lycée Sophie Germain à Paris. C'est un lycée renommé qui attire des élèves de toute la ville et pour avoir un bon enseignement de qualité. Et ils sont tous anti-fascistes. On va les écouter plus tard. Et on va commencer l'émission. Ah, on va pas. Pardon. C'est mon erreur, pardon. Et Amanda, tu es allée à la rencontre d'Ismaël et Léo. Et deux jeunes de 16 ans et déjà militants et activistes au parti LFI de Jean-Luc Mélenchon. Et Amanda, tu les as rencontrés à l'entrée d'un rendez-vous
0: mensuel
1: avec Jean-Luc Mélenchon,
0: avec Jean-Luc Mélenchon à l'entrée.
1: Le dirigeant du parti LFI.
0: Et avant d'écouter donc...
1: C'est ça, avant d'écouter ces deux activistes jeunes futurs en politique. Et on va commencer par les lycéens du lycée Sophie Germain et à Paris 4e. Et qui sont tous antifascistes et ils ont beaucoup de choses à nous raconter. On écoute. Mes chers compatriotes, c'est moi, Christelle, votre envoyée spéciale en France et en Île-de-France. Aujourd'hui, je suis partie à une mission très dangereuse. Pour en faire face, je me suis tournée vers notre cher ami Stéphane. Bonjour Stéphane.
4: Bonjour à tous.
1: Qui est là pour nous accueillir. On est chez lui, on est chez Stéphane. Et on est entouré par Nila, Zelig, Lila et Arthur. Ils sont en terminale, toujours au lycée. Et Mina, c'est avec toi que j'étais en contact d'abord, avant de faire connaissance avec tes amis. Tu m'as dit que tu étais très politisée. Qu'est-ce qui a fait que tu es un être politisé?
5: Je pense que c'est mon contexte familial, puisque j'ai beaucoup entendu parler de politique depuis petite chez moi. Je pense que ma mère a beaucoup joué et de voir l'actualité, de voir toutes les injustices et en arrivant au lycée, ça s'est concrétisé avec les blocus, en arrivant en seconde. Et donc ça s'est intensifié au lycée.
1: Et toi Arthur ?
6: Moi c'est vraiment l'arrivée au lycée. Pour être honnête, quand je suis arrivé en seconde, je savais
3: pas tellement ce que c'était la gauche et la droite. Pour moi, c'était la gauche, c'est les gentils, la droite, c'est les méchants. Ça s'arrêtait vraiment à là.
1: Et qui t'a dit que la gauche était gentille et la droite méchante? Comment tu as eu cette idée?
3: C'est, je sais pas, avec l'éducation familiale, un peu tout ce que j'entendais dans l'actualité. Et c'est vraiment en arrivant en seconde, en voyant les blocus, parce que j'avais mes frères qui étaient déjà passés par le lycée. J'avais beaucoup entendu parler des blocus, je m'y suis un peu intéressé. Et vraiment, en parlant, en rencontrant plein de gens, on se fait vite une conscience politique. Et bon, après, il faut l'adapter à nous-mêmes, à nos propres opinions. Mais pour la plupart, c'est des opinions que je partageais vraiment. Donc, c'est ça qui m'a fait une bonne conscience politique.
1: Et toi, Lila, qu'est-ce qui a fait de toi un être politisé ?
5: Moi, quand j'étais enfant, j'ai été en contact, du coup, dès petite, avec mon parrain, dont le père était un résistant communiste pendant la guerre civile en Espagne. Donc, j'ai été plongée là-dedans dès petite. Puis ensuite, je me suis un peu désintéressée de la politique en grandissant. Et puis en troisième, en faisant des rencontres avec des gens qui étaient intéressés, ça m'a fait me rendre compte que c'était vraiment quelque chose qui m'intéressait. Donc je me suis complètement replongée dedans. Et puis quand je suis arrivée en première à Sophie Germain, j'ai pu rencontrer des gens politisés comme moi. Et donc j'ai aussi compris la politique d'une manière plus... groupé, amical, enfin toute la joie autour.
1: Qui est Sophie Germain?
5: C'est le nom de mon lycée, mais ça vient du coup d'une femme scientifique qui a fait des grandes recherches.
1: J'ai oublié de dire que tous les jeunes et toutes viennent du même lycée. Sophie Germain qui se trouve à Paris, 4e arrondissement. Zel, qu'est-ce qui t'amène en politique?
4: Moi, du coup, c'est la famille dans laquelle j'ai grandi, du côté de mon père, qui habite dans le Nord, qui, depuis tout petit, vraiment, m'a sensibilisé à la politique, se rend des gros gauchos comme il faut. Et notamment ma mamie, qui est syndicalisée et engagée. Dans sa jeunesse, elle a fait mai 68 et tout, elle était trotskiste. Et puis, du côté de ma mère, justement, qui sont des émigrés vietnamiens aux États-Unis, eux qui sont, pour le coup, vraiment bien de droite. Et du coup, dès tout petit, j'ai pu voir cette fracture entre les deux, entre mon tonton qui me parlait de son business et tout machin, qui m'expliquait en quoi le communisme c'était mal, et de l'autre côté, ma famille de Lille. Et aussi à l'arrivée du lycée, du coup, j'ai eu mes idées qui se sont un peu plus diversifiées, vu que j'ai pu être confronté à d'autres points de vue, et puis aussi penser mieux, penser différemment mes opinions que j'avais avant, un peu plus peut-être extrêmes, enfin pas extrêmes, mais enfin radicales. Et du coup, j'ai pu, notamment avec les enseignements que j'ai suivis, remettre en question mes convictions et puis diversifier ma pensée, quoi.
1: Qu'est-ce qui t'a amené en politique, Nila?
6: Un peu contrairement aux autres, j'ai grandi dans une famille qui n'était pas très très politisée, parce que mon père, par exemple, il habite dans un pays où il ne sait même pas le nom de la personne qui est à la tête du gouvernement.
1: Quel pays?
6: En Suisse.
1: Ton père qui est suisse?
6: Non, mon père, il est indien, mais il habite en Suisse. Il est arrivé en Suisse il y a 10 ans. Il travaillait dans une banque et puis il se tenait vraiment pas informé. Il est à Genève, du coup Genève c'est peut-être... Enfin, ça me paraît pas très politisé comme quartier parce que c'est un peu là où t'as le plus de mixité, d'origine, etc. En fait, il s'en fiche complètement. Et je pense que s'il était politisé, on n'aurait clairement pas les mêmes avis politiques. Mais du coup, même ma mère, elle est très sensible à la cause des femmes. Elle m'a toujours amenée à la manifestation du 8 mars, etc. Mais plutôt niveau politique autre que l'égalité de genre. On n'en parlait pas beaucoup à table, etc. Et à part le JT qu'on regarde le soir, on parle pas trop politique dans la famille. Du coup, même au collège, quand j'étais au collège, on n'en parlait pas du tout entre nous. Et il y a vraiment que quand je suis arrivée en première, que je suis arrivée dans la classe des gens qui faisaient cinéma et qui et tout. J'avais un peu l'impression qu'ils étaient tous politisés. Et du coup, je pense que ça a un peu commencé là. Enfin, je fais pas beaucoup de manifestations. En tout cas, l'année prochaine, je veux faire des sciences politiques. Donc peut-être que ça va venir... plus tard, mais ça m'intéresse en tout cas.
1: J'ai compris que vous étiez toutes et tous antifascistes, c'est ça? Et donc, comment ça s'exprime, ce côté antifasciste?
3: Très bientôt, il y a une manifestation qui va se dérouler, surtout dans Paris, mais aussi dans toute la France, qui s'appelle le CNFM, le comité du 9 mai, qui est une manifestation donc fasciste. Et cette année, elle va être d'autant plus grande, cette manifestation fasciste, étant donné qu'il y a eu l'affaire de Quentin récemment. Enfin, pour donner un exemple, ça va être un moment où c'est à nous d'aller en parler autour de nous, dans nos lycées, pour essayer de mobiliser les gens contre ce genre de manifestation, parce que c'est quand même quelque chose d'assez impressionnant. Je ne sais pas si vous l'avez déjà vu. C'est un groupe de gens assez énorme qui marchent alignés en rang, tout en noir, qui ne disent rien et qui avancent comme ça, qui parfois lâchent des slogans assez, assez extrêmes sur plusieurs sujets. Et voilà. Il y a plusieurs actions qui vont être faites. J'ai vu sur Instagram un village antifasciste qui est organisé la veille pour mobiliser les gens. Et voilà, c'est ce genre d'action qu'en tant que lycéen, on peut essayer de mener, même à côté de chez nous à Paris. Et voilà.
1: Est-ce que ce n'est pas une réaction à un événement et non pas une initiation, une proposition politique ?
4: Pour moi, par définition, l'antifascisme, c'est là pour une raison, c'est parce qu'il y a du fascisme. Et du coup, l'essence de l'antifascisme, c'est la riposte. C'est très bien et du coup, forcément, il faut riposter justement et pas laisser faire. Et ensuite, une fois que ça se sera réglé, peut-être lancer des initiatives, mais déjà contrer ce qui se passe dans Paris, quoi.
1: Comment on fait un blocus ? C'est masculin, bien sûr.
3: Bah, en tout cas, dans un cas de lycéen, première étape, ça va être vraiment de trouver des gens qui ont les mêmes convictions et surtout d'avoir une conviction précise sur laquelle on va axer le blocus. Une fois qu'on a trouvé ça, on va s'organiser, essayer d'en parler beaucoup autour de nous. Donc ça peut passer par du tractage, des banderoles, des chants le jour même, des prises de parole et plein d'autres actions de ce type-là. Et une fois qu'on a tout ça, il suffit de trouver une date, une heure, qui peut coller parfois avec des mobilisations nationales ou pas. Parce que dans le cadre lycéen, en tout cas dans notre lycée, on connaît un peu notre direction. Et on sait très bien que sur les jours de mobilisation nationale, l'administration va être prévenue et aura prévu des policiers pour nous empêcher de bloquer. Donc nous, souvent, on évite les mobilisations nationales.
1: Comment est faite la communication ?
3: Bah, le plus dur, c'est au début de l'année, parce que forcément, il y a toutes les personnes qui arrivent en classe de seconde qu'on ne connaît pas. Donc dans ces moments-là, on va essayer de tracter, essayer de diffuser un peu. On a un compte Instagram, on se fait des groupes entre nous. On contrôle pas mal pour savoir qui est sur le groupe. Comme ça, on peut librement diffuser une date, par exemple, pour un blocus, pour que tous les élèves soient au courant, mais sans que l'administration le soit. Et à ce moment-là, on arrive le matin très tôt et on va poser le blocus.
1: Est-ce que tous les blocus sont liés à la question de antifascisme, par exemple, ce que vous faites à l'école?
3: Donc l'objectif d'un blocus, même si on sait que parfois ça ne peut pas avoir de réelles conséquences sur les événements qui se passent. Par exemple, c'est déjà arrivé qu'on fasse un blocus en soutien à Gaza. Bah, on sait très bien que notre blocus ne va pas avoir d'impact directement sur ce conflit, mais ça va permettre de pouvoir politiser les gens qui sont dans le lycée, leur faire prendre conscience de ce qui se passe afin de se mobiliser eux-mêmes. Ça peut être au moment de la loi immigration. Récemment, on a fait ça contre la militarisation. C'était vraiment dans l'actualité du jour et c'est ça qui impacte le plus les gens. Donc on prend vraiment les actualités les plus récentes et pour que les gens se sentent touchés.
5: C'est vrai que les sujets qu'on choisit, je trouve qu'il y a souvent un lien qui soit très apparent ou pas avec le fascisme et la montée du fascisme. Enfin, par exemple, on avait fait un blocus contre l'expulsion de la Gaîté Lyrique. C'est donc quand des jeunes migrants s'étaient fait expulser de leur abri. Ça, c'est clairement de l'antifascisme, hein, parce que les mesures qui ont été prises, elles étaient fascistes, donc c'est souvent lié quand même, même si c'est pas forcément évident de se le dire.
7: On essaye de rejoindre des causes qui nous touchent personnellement ou qui touchent les gens autour de nous. Avec la mobilisation pour Gaza, c'est des causes qui sont aussi universelles, donc pas forcément.
6: Je pense qu'il y a un truc qui est forcément à prendre en compte, c'est qu'avec les réseaux sociaux, on est un peu tous touchés par les mêmes choses parce qu'on reçoit un peu le même type d'actualité, vu que je pense qu'on est tous abonnés à Brut, etc. Donc on se sent révolté et solidaire aussi par rapport aux informations qu'on a. Et je trouve que l'actualité en ce moment, il y a un peu toujours les mêmes sujets qui dominent. Mais je trouve qu'il y a quand même des... Enfin, j'ai des amis qui sont très engagés pour d'autres conflits qui sont peut-être moins présents dans l'actualité, comme par exemple ce qui se passe au Soudan. Genre, j'ai une amie qui fait plein de posts sur ça et je le vois nulle part sur Brut ou sur, dans les médias, donc ça dépend.
7: Moi, c'était plutôt pour Bologne, Italie, parce que j'en reviens. J'y étais la semaine dernière et j'ai pas mal d'amis là-bas qui sont très politisés aussi et qui sont dans des organisations antifascistes. Et donc, moi, je sais qu'ils ont un énorme problème actuellement là-bas avec la montée du fascisme et particulièrement chez les jeunes. J'ai observé ça en y allant la semaine dernière. Ils ont fait une occupation de leur lycée, justement contre le gouvernement Meloni. J'ai vu qu'ils avaient énormément de problèmes avec des gens de leur âge qui sont convaincus par le fascisme et qui sont assez violents, qui essayent de perturber leurs actions, qui essayent de s'introduire dans leur lycée pendant l'occupation, qui tapent sur la porte, qui s'introduisent de force et ça ressemblait un peu à un siège, médiéval dans le sens où ils donnaient des coups avec des...
1: Avec des quoi ?
7: Avec des poteaux de la rue.
1: Donc c'est très violent.
7: C'est assez violent. C'est assez violent et il y en a qui ont réussi à s'introduire, mais ils ont quand même beaucoup de problèmes avec des jeunes, plus qu'en France, j'ai l'impression, plus de jeunes qui sont convaincus par le fascisme.
1: Et est-ce que vous faites face aussi aux lycéens de droite ou d'extrême droite dans votre école ou dans votre vie quotidienne?
3: Je pense qu'on est quand même dans un lycée où il y a une majorité de personnes qui sont à gauche, voire très à gauche. Et on le sait, on le connaît entre nous avec les blocus, on repère vite qui a quel avis politique. Mais je pense qu'il y a quand même pas mal de gens qui ont des avis divergents avec les nôtres, donc plutôt axés à droite. Mais juste qu'ils ne l'expriment pas, par exemple, ça se voit, c'est un peu bête, mais il y a pas mal de gens qui peuvent parfois coller des stickers dans les lycées, des stickers à gauche, et on peut arriver le lendemain avec un stickers de droite collé dessus ou un tag à côté qui exprime des opinions à droite. Donc on ne sait pas concrètement qui c'est, mais ça m'étonnerait que ce soit l'administration qui fasse ça, donc c'est forcément des élèves. On est dans un lycée assez dans le centre quand même, et il y a des gens qui viennent un peu de partout, de la périphérie de Paris, du centre, et vraiment de partout. Donc ça ne m'étonnerait pas qu'il y ait des gens à droite, mais ils ne l'expriment pas, quoi.
1: Et est-ce que vous cherchez la rencontre avec des gens qui ont des opinions différentes, de faire un échange avec quelqu'un qui ne pense pas comme vous?
7: Moi, je sais que j'avais un ami l'année dernière et en seconde avec qui j'avais des différends par rapport au sujet sur la Palestine. Et j'avais essayé d'en parler avec lui et j'ai essayé de comprendre son point de vue et de manière calme, et ça s'était bien passé. J'avais compris, il m'avait expliqué des choses, il m'avait montré comment lui il s'informait, et récemment ça s'est un petit peu mal passé parce que nos avis sont assez divergents, donc voilà.
1: Et pourquoi il n'est pas là avec nous aujourd'hui?
7: Aucune idée. On est plus particulièrement amis, donc j'ai pas pensé à lui proposer.
1: Est-ce que vous voyez comme des initiateurs des actions, des activités politiques?
3: Il y a tout ce qui est syndicats, personnalités politiques qui assez régulièrement font des appels à des mobilisations ou ce genre d'actions pour essayer de mobiliser beaucoup de gens puisqu'ils ont une grande portée, une grande visibilité. Mais après, en tout cas, au niveau lycéen, la plupart des mouvements lycéens à Paris se revendiquent autonomes et indépendants et arrivent à tenir cette conviction. Les initiateurs, très souvent, c'est plutôt nous, en tant que lycéens, et pas des syndicats ou des personnalités politiques.
1: Tout le monde me pointe les doigts vers Lila, c'est elle qui a la réponse. Vas-y, Lila.
8: Non, mais du coup, moi, j'ai toujours trouvé ça problématique, le fait qu'on soit pas initiateur justement nous-mêmes de des informations qu'on consomme, qu'on soit toujours dépendant d'adultes et de systèmes sur lesquels on n'a aucune idée du fonctionnement, etc. Et donc j'ai créé un média lycéen donc, sous forme de magazine rempli d'articles qui sont faits par des lycéens eux-mêmes sur les sujets qui les touchent, de la manière dont ils ont envie de le faire, des articles qui sont extrêmement illustrés. Et on passe aussi justement par un compte Instagram où parfois on va publier des articles sous forme de post. Donc par exemple pour la journée des droits de la femme, c'était moi qui m'étais occupée de faire un article sur l'origine révolutionnaire de cette journée qui est trop souvent oubliée. C'est un projet que j'ai mené à bien avec une grande équipe que j'ai formée en partie. Et donc, en tant que rédactrice en chef, moi et deux autres filles qui ne sont pas là aujourd'hui, on corrige les articles, on les met en page. Et comme ça, on donne accès à une information qui est peu coûteuse. Vu que le journal est vendu au sein du lycée, moi j'avais comme conviction de le faire gratuitement, mais étant donné que c'est le lycée qui finance, on a été obligé de le faire à 2 euros. Mais donc 2 euros, c'est quand même assez peu pour un magazine de très bonne qualité, avec des articles excellemment sourcés et une information qui est très vrai, quoi.
1: C'est un magazine papier ?
8: Oui, c'est ça. En fait, on a en papier donc, pour 2 euros. Et pour les gens qui n'ont pas 2 euros à mettre, il est aussi disponible gratuitement en PDF.
1: Et vous publiez tous les combien ?
8: Comme c'est un projet de cette année, ça a été un petit peu difficile à mettre en place. Disons que par la suite, on aimerait bien que ce soit un numéro tous les 2 mois. Donc là, pour l'instant, on en a publié un et on est en train de faire la mise en page du deuxième.
1: Est-ce que c'est peut-être naturel aussi de chercher ce qui nous ressemble au lieu d'aller vers ce qui est différent de nous ?
4: Oui, forcément, dans l'idée, c'est bien de se confronter à d'autres idées. Mais en vrai, quand on y est vraiment confronté, c'est assez compliqué de réussir à converser avec les gens. Par exemple, moi, j'étais dans mon club de sport de handball. J'étais avec pas mal de gens qui venaient du collège et lycée Stanislas. C'est un lycée-collège privé dans Paris et qui se fait donc financer par l'État et avec des valeurs chrétiennes, axées à droite, bien comme il faut. Et je me souviens, j'avais vraiment du mal à converser avec eux parce qu'ils sont tellement déconnectés dans leur entre-soi et puis même avec des idées tellement différentes sur plein de sujets, que ce soit sur la diversité ethnique, l'homophobie, enfin surtout que c'est dans le cadre du sport et du coup les blagues de ce genre-là, enfin ça se fait beaucoup et du coup à la fois oui certes c'est bien, mais en vrai quand on y est confronté ça c'est assez compliqué de converser avec ce genre de personnes et ça renforce plutôt dans ses convictions de base.
8: Mais je trouve quand même qu'il est important de rappeler que les idées racistes, les idées homophobes, en fait, c'est pas des opinions, c'est des délits, en fait, c'est interdit par la loi.
1: Selon toi, la liberté d'expression a des limites ?
8: Selon moi, oui, la liberté d'expression a des limites. On vit en société avec d'autres personnes et il faut arrêter de penser qu'on est tout seul dans la vie avec notre petite individualité. Oui, on peut dire ce qu'on pense sur tous les sujets. Par contre, avoir des propos discriminants sur n'importe quelle personne ou minorité, c'est interdit. Et pour moi, ça fait pas partie de la liberté d'expression.
1: Ce fascisme, en parlant avec vous, j'ai l'impression qu'il est un peu théorique. Il est à notre porte. Et des gens qui vont voter pour la première fois vont voter pour l'extrême droite.
3: Forcément, on arrive à un stade où on passe un peu de l'enfance, entre guillemets. On a tous les adultes, nos parents, qui, pour beaucoup de gens, à mon avis, qui nous disent « laissez la politique aux adultes, c'est pas pour vous ». On passe de cet âge, on est censé, selon les adultes, être apolitique et ne pas s'intéresser à ces questions et les laisser aux adultes, à d'un coup un âge où on a la responsabilité de voter. Il y a un réel problème de la source d'information et de comment les jeunes se construisent leur avis politique. Donc dans le cadre des jeunes qui voteraient à droite, voire à l'extrême droite, ce problème il peut être lié à plusieurs choses. Ça peut être... je sais pas, que ce soit juste les parents qui diffusent des idées politiques à leurs enfants et les enfants qui suivent celles des parents. mais il y a aussi les gens qui vivent à la campagne et qui sont coincés un peu avec les préjugés qui sont là-bas, la peur de l'étranger, la xénophobie, tout ça. Ça passe aussi, pour les jeunes, ça c'est un réel problème, c'est comment les politiques diffusent leurs idées par les réseaux sociaux. Et ça, il y a l'exemple, les politiques font ça à gauche et à droite, même à l'extrême droite et à l'extrême gauche. Mais ceux qui avaient fait parler, c'était les TikTok de Jordan Bardella. Donc là, il faisait vraiment des TikTok avec des edits où il était un peu le mec cool, un peu jeune, qui se rapproche des jeunes en faisant des petites blagues sur les réseaux sociaux. Et justement, il joue sur cette carte de la jeunesse et de passer par les réseaux sociaux pour justement ramener des gens à voter pour lui parce qu'il est cool sur les réseaux sociaux, alors qu'il ne montre rien de son programme sur les réseaux sociaux. Et les gens vont voter pour lui uniquement parce que c'est la personnalité cool des réseaux sociaux et pas pour ses idées.
6: Pour moi, c'est un peu difficile de... Enfin, moi, je demande qu'à ça, à parler avec des gens qui comptent voter pour le RN pour pouvoir essayer de les convaincre. Mais dans les faits, au quotidien, ça ne m'arrive pas.
7: Je pense qu'on a une certaine déconnexion dans le sens où on est dans un lycée du centre et qu'on est dans un milieu quand même très similaire globalement dans notre entourage, qui est un milieu plutôt intellectuel, bobo, plutôt à gauche, et qu'en fait on n'est pas confronté dans notre quotidien à ce genre de personnes. Et je pense que ça pourrait être intéressant d'essayer de justement s'y confronter pour comprendre leur point de vue et pour essayer de comprendre pourquoi ils en sont arrivés à soutenir de telles idées. Et par rapport aux réseaux sociaux, je pense que c'est très dangereux, surtout pour les très jeunes comme nous. C'est une propagande qui est très bien faite et c'est des gens qui ont étudié la communication qui le font, et donc ils se rendent pas compte en fait qu'ils sont en train de se faire manipuler par ce qu'ils voient. Voilà.
9: En fait, vous divisez un peu entre urbanité et ruralité, mais il y a quand même cette zone très importante où le vote RN est très très important, notamment chez les jeunes, c'est le périurbain, c'est-à-dire des gens qui habitent, qui sont pas dans la campagne et qui sont à peu près à 40-50 km d'ici et qui ont, c'est vrai, une mode de vie qui est très différent du vôtre. Il n'y a pas que des gens de la campagne, voilà.
1: Profonde. Est-ce qu'il y a une initiative de rencontre entre lycéens de la banlieue et du centre-ville de Paris, par exemple ?
3: Aujourd'hui, enfin cette année, il ne me semble pas qu'il y en ait eu trop, mais je sais qu'il y a quelques années, il y avait des assemblées générales qui étaient organisées entre lycéens. Et à ce moment-là, l'exemple que j'ai en tête, c'était il y a 2 ans. On avait des élèves de lycée de banlieue qui venaient et ils partageaient les mêmes opinions que nous. Voilà, c'est plutôt des lycées de banlieue assez défavorisés qui viennent plutôt que banlieue bourgeoise.
1: Est-ce que le vote est le centre de l'activité politique de quelqu'un ?
7: Moi, je pense pas. Je pense qu'il y a tout ce qu'on fait, enfin ce qu'on essaye de faire dans notre quotidien qui indirectement ou directement influence le vote. Aujourd'hui, politiquement, c'est très important de se faire entendre nous-mêmes et d'essayer de ne pas dépendre des politiques. Voilà. Je pense aussi que par rapport au vote, il y a énormément de gens qui ne se sentent pas représentés par les partis politiques actuels et donc qui sont un peu perdus au moment de voter parce qu'ils ne savent pas trop où aller, parce qu'ils ne se sentent pas représentés par la politique.
6: Mais aussi, le vote, c'est une forme de participation politique traditionnelle, mais il y a pas mal de discours aujourd'hui qui disent que tout ce qu'on fait, littéralement tout ce qu'on fait, c'est politique, donc même notre manière de manger, si on par exemple choisit de manger moins de viande, c'est politique, et ça a énormément d'importance. Et aussi, je trouve, de dire que le vote, c'est vraiment ta manière de t'exprimer politiquement, ça exclut toutes les personnes qui sont pas en âge de voter de la participation politique, alors qu'aujourd'hui, je pense que c'est aussi pour ça qu'on est là, mais c'est parce que les jeunes, ils ont plein de choses à dire, ils ont plein de choses pour lesquelles ils veulent s'exprimer et pas en votant du coup.
7: Non, je voulais dire que par rapport au vote, je pense qu'il faut pas qu'on oublie que pendant très très longtemps, par exemple, les femmes n'avaient pas le droit de vote et elles en étaient pas moins politisées pour autant, et elles avaient des idées politiques, elles pouvaient juste pas les exprimer de la même manière que les hommes. Et donc je pense que c'est là que les actions qui sont faites à côté sont très importantes pour toutes les minorités et toutes les populations qui ne sont pas entendues, qui ne sont pas écoutées.
8: Oui, et aussi ce que je voulais dire par rapport au vote, c'est que je pense que faut voter parce que en fait c'est aussi un privilège et que en fait si jamais par exemple le RN passe au pouvoir, c'est pas nous autour de cette interview, on va pas être très impacté par rapport en fait aux vraies personnes qui vont subir le fruit de ce vote. Par contre, je pense que de manière plus globale, dans le monde ou enfin en France, c'est bien du coup d'agir maintenant par le vote, mais je pense pas que c'est ça qui va profondément réformer notre société.
1: Mais est-ce que ce serait juste de parler de seulement d'extrême droite comme une force antidémocratique en France?
8: Mais déjà, en fait, pour moi, ce système n'est pas spécialement démocratique. Donc, pour moi, l'extrême droite, c'est pas le RN seulement. Enfin, c'est aussi LR, c'est aussi les macronistes sur certaines de leurs décisions. Enfin, l'extrême droite, clairement, c'est plus que le FN comme dans les années 90, quoi.
7: Je pense que la démocratie française actuellement, elle est un petit peu essoufflée et elle n'est pas menacée seulement par l'extrême droite parce qu'on a vu pendant le mandat de Macron qu'elle a été menacée et que Macron ne se revendique pas d'extrême droite. Et je pense que ce qui menace avec l'extrême droite, enfin ce qui menace, c'est plutôt leurs idées discriminatoires et qui sont dangereuses pour les minorités. Et je pense pas qu'il y ait que l'extrême droite qui soit antidémocratique en France aujourd'hui.
6: Je trouve que juste le RN, bah, c'est même pas que c'est une force antidémocratique, c'est que c'est carrément une menace pour la vie des gens concrètement, pas que pour le système politique. Puisqu'il y a des gens qui vont, enfin si par exemple ils durcissent les capacités d'accueil, etc. Bah c'est des gens qui vont être qui risquent d'être renvoyés du pays duquel par exemple ils ont fui pour les gens qui sont réfugiés politiques, etc. Je sais pas.
7: Par rapport à la liberté d'expression, je pense que la défense des minorités et la liberté d'expression, ça se rejoint dans le sens où c'est la liberté d'expression qui nous permet de défendre les minorités. Et si la liberté d'expression est en danger, ça met en danger la voix de ceux qui alertent sur le fait que les minorités sont en danger. Donc je pense que en fait, tout est lié.
1: Est-ce que le clivage qu'il y a en France, politiquement parlons, et ne vient pas de cet éloignement, de cette ségrégation entre classes socio-économiques, entre gens différents, que les gens différents ne se rencontrent jamais?
7: Le fait que chacun reste dans son coin, c'est dangereux dans le sens où on ne peut pas comprendre les réalités sociales des autres, donc comprendre leur point de vue.
6: C'est juste que je me demandais, parce que on était ensemble en première en géopolitique et on avait un peu parlé de l'affaire Dreyfus à la fin du 19e siècle. Et en fait, je me demandais si ça venait pas de là un peu le clivage gauche-droite. C'est que tu prends une valeur, quelque chose que tu défends, comme par exemple là c'était l'indépendance de la justice, le fait d'avoir la possibilité d'être défendu, etc. Et puis aussi l'antisémitisme est très... l'extrême droite et l'antisémitisme, ça a toujours été lié. Et du coup, je me demandais si finalement, c'était pas une question de ce que tu connais pas, mais juste tu prends une idée et t'en as qui soutiennent certaines valeurs et t'en as qui les soutiennent pas. Et du coup, ça fait déjà un clivage.
1: C'est-à-dire que le clivage est autour de valeurs différentes?
6: Pour moi, oui. Enfin, pour moi, quand tu votes, la différence entre une opinion d'une personne qui vote à droite et celle d'une personne qui vote à gauche, c'est parce qu'elles ont pas les mêmes valeurs. Et pour moi, c'est vraiment ce que je disais tout à l'heure par rapport au fait que l'extrême droite, elle utilise le fait que les gens ils se sentent abandonnés par l'État pour récupérer des électeurs. Mais pour moi, c'est justement en ayant des débats, en confrontant nos opinions et avec... Par exemple, si une personne qui se sent abandonnée parce qu'elle n'a pas de médecin proche de chez elle alors qu'elle est malade, etc. et qu'elle pense qu'à ça et elle voit un parti qui promet une solution à ça. Sauf que le lendemain, elle rencontre une personne qui va pouvoir lui apporter d'autres arguments, qui va pouvoir lui faire réfléchir sur un sujet comme la question des minorités ou des capacités d'accueil, etc. Bah pour moi, ça va changer sa perception des choses. Parce que si c'est pas le cas, je vois pas ce qu'on peut faire pour arranger la montée de l'extrême droite en France, quoi.
1: Merci beaucoup. Mina, Nila, Zelig, Lila et Arthur, merci beaucoup d'être venu avec nous et d'avoir partagé tout ce que vous pensez avec nous. Merci à toi, Stéphane.
9: Ben, merci.

0: 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Un peu d'air frais, là, tu l'as dit, documentaire. On parle aujourd'hui avec des ados et on entend leur opinion sur la politique. Et avec nous, en direct, se trouvent Angel et Aya Myriam, deux lycéennes de Saint-Denis qui préparent leur bac professionnel au métier de la mode. C'est ça? Et je voulais dire aussi à nos chers compatriotes et auditrices que tous les morceaux de musique qu'on écoute aujourd'hui, c'est les choix de nos invités, les adolescents. Et ça veut dire que j'ai aucune idée de ce qu'on va écouter, comment s'appellent les chanteurs et les titres.
1: Voilà. Alors, pas les invités en direct, je précise.
0: C'est ça.
1: Alors, donc, peut-être, oui, vous pouvez commencer déjà par vous présenter. Vous avez quel âge? Pourquoi les métiers de la mode? Angèle, tu veux commencer?
2: Ouais. Bah, déjà, je m'appelle Angèle Weiss. J'ai 17 ans et je fais des études de mode parce que j'ai envie de devenir costumière dans le milieu du cinéma plus tard.
1: Mmh. Aya, Myriam.
3: Bonjour, je m'appelle Aya Myriam Samagassi. J'ai 18 ans et je suis en terminale bac pro MMV, mode et vêtements. Du coup, j'ai pas forcément de métier en particulier qui m'intéresse, mais je veux vraiment travailler dans la mode et tout ce qui est artistique, on va dire.
1: Et c'est pour ça que... Et donc, vous êtes à Saint-Denis. C'est un lycée qui se trouve à Saint-Denis.
2: Oui. Ouais.
1: D'accord.
0: Et concernant la politique, et un thème qu'on a évoqué dans l'interview qu'on vient d'entendre avec les cinq adolescents de Paris... Et est-ce que vous sentez que vous avez l'impression que vous avez les droits d'expression? Est-ce que dans vos familles, par exemple, on vous écoute quand vous parlez politique? Est-ce qu'on vous donne la liberté d'expression à ce sujet?
2: Personnellement, moi, oui. Enfin, je viens d'une famille vraiment de gauche et du coup, ils me laissent vraiment parler et dire ce que je veux. Mais pas dans la vie en général. Enfin...
1: À quel niveau dans la vie tu pourrais sentir que t'as pas la parole?
2: Surtout quand je parle par exemple à des garçons, quand je veux dire mon avis en politique, même si je suis pas vraiment calée dessus, en général ils m'écoutent pas. Et en général ça finit toujours en débat, surtout sur quand je parle de sexisme, etc.
1: Ça tu parles avec tes amis, tes copains quoi?
2: Ouais.
0: Voilà. Et toi, Aya Myriam, est-ce que tu es écoutée au sein de la famille? Est-ce qu'on te donne la liberté de t'exprimer sur des thèmes politiques?
3: Personnellement, Angèle, du coup, moi, je viens d'une famille de gauche. On a vraiment les mêmes opinions. Et en plus, vu que dans ma famille, on est plus des femmes, du coup, j'ai qu'un seul frère, ça veut dire que, on se comprend vraiment sur ce sujet. Et en dehors, comme Angèle l'a dit, pour en parler peut-être aux femmes, c'est intéressant de parler avec eux, mais les hommes, par exemple, au niveau des droits des femmes, c'est pas les mêmes réponses et les mêmes ressentis.
1: Et ça sent au sein de l'école, du lycée, avec les profs, avec les élèves?
2: Pas vraiment, parce qu'on est vraiment, on a la chance, on est dans une classe que de filles. Enfin... Et les profs, ils nous écoutent. Mais c'est vraiment dans la vie en général, quand on parle avec des garçons, par exemple du lycée, etc. Même quand on ne parle pas forcément de politique, ils ne nous écoutent pas vraiment.
1: Alors, bon, donc là, on est presque en train déjà d'aborder la question des femmes, qu'on abordera un peu plus tard avec un enregistrement qu'on a fait de Zaina, qui nous parle aussi un peu des mêmes, de ces mêmes préoccupations-là. Mmh. Alors, quand je t'ai demandé, Angèle, quel sujet vous aviez toutes les deux envie d'aborder pour parler de politique, vous m'avez dit que, enfin, en tout cas, le sujet préoccupant majeur dont vous vouliez parler, c'était le racisme.
3: Oui.
0: Vous avez une expérience du racisme, une expérience personnelle qui vous a marqué?
3: Peut-être pas forcément marqué, mais en tout cas en tant que femme noire, je sens un petit peu la différence en fait. Par exemple, on va dire au niveau du boulot par exemple, ou même vu que je suis dans le secteur de la mode, il y a un stage, par exemple, que j'ai fait. En fait, moi, je suis une personne mi-introvertie, mi-extravertie. Ça veut dire que je reste un peu dans mon coin. En tout cas, si c'est niveau stage et tout, ça ne me dérange pas. Mais des fois, comment dire, je me sens un petit peu jugée dans le sens où, pour mes goûts par exemple, parce que des fois il y a quelques préjugés, on va dire, sur les goûts des femmes noires et tout, donc on a vraiment besoin par exemple d'être un peu comme les autres. Donc, imaginons si, je sais pas, je dis que les femmes noires en général, elles aiment Michael Jackson. Si moi, je dis que j'aime pas Michael Jackson et que j'écoute Elvis Presley, par exemple, on va mettre dans une case, par exemple, de. Comment dire ? Ça sera comme si on me dit que j'ai des goûts de blanc. Mais c'est pas vrai. Mais en tout cas, c'est un petit peu des jugements comme ça, en fait.
0: Donc, est-ce que toi, par exemple, en tant que fille noire, de peau noire, tu vois ces remarques-là par des noirs ou est-ce que tu es tout le temps en train de pousser les préjugés et de te justifier à la longueur de journée, quoi?
3: Bah, j'essaye de pas me justifier, mais oui, la plupart du temps, ça peut être aussi des gens de ma communauté.
1: Et alors, tu parlais dans le cadre du stage, est-ce que le choix du stage et quel type de stage aussi tu as pu faire ? Enfin, là, peut-être, est-ce que, pour continuer un petit peu sur ce que tu disais, est-ce que tu as senti des discriminations aussi pour pouvoir trouver un stage ? Et après, quand tu travaillais sur le lieu de stage ?
3: Pas forcément des discriminations parce que de toute façon après le domaine de la mode c'est très fermé, donc en vrai peu importe qu'on soit noir et blanc, c'est assez difficile quand même de trouver un stage dans la mode, c'est très fermé, c'est plutôt par des contacts, quoi.
1: Alors Angèle, toi aussi, qu'est-ce que tu peux nous dire par rapport à ça?
2: Bah personnellement, moi j'ai pas d'expérience, enfin j'ai pas subi de racisme parce que je suis blanche et j'ai vraiment une tête de blanche. Mais je vois les conséquences, enfin, je vois autour de moi ce qui se passe. Par exemple, quand je prends un bus ou des transports en commun et qu'il y a un contrôleur qui rentre, il va directement voir genre soit une personne noire, soit une personne arabe. Et moi, il me zappe, en fait. Je suis presque jamais contrôlée alors que...
0: Alors, on ne paye pas ?
2: Alors que peut-être que je fraude, mais je vois vraiment beaucoup de conséquences.
1: Et avec tes amis, t'as pu aussi directement ressentir les choses ou
2: Ouais, surtout du racisme banalisé, par exemple, les épiceries tenues par des Indiens. Il y a beaucoup de gens qui les appellent les pak-pak, et c'est vraiment discriminatoire. Et
0: c'est quoi pak-pak?
2: C'est un terme...
0: Je connais même pas les insultes, vous avez vu, hein?
2: C'est okay. Un terme discriminatoire pour... comment on dit ?
3: Désigner
2: des Indiens.
3: Ouais. D'ailleurs, c'est pas vraiment en plus des Indiens, parce que normalement, si on traduit du coup le mot pak-pak, c'est plutôt pour dire pakistanais, et ouais, c'est pas. Ouais. Ça a aucun rapport avec l'Inde déjà. Donc,
0: Ça a un rapport quand même.
2: C'est à côté, mais c'est Pakistan. Pas le pays.
3: Ouais.
0: En fait, l'Inde était à l'origine, le Pakistan était l'Inde.
2: Ah.
0: Et oui.
1: Mais bon, là en tout cas, c'est utilisé dans un terme discriminant.
2: Ouais. Mm-hmm. En fait, ils ne connaissent même pas l'origine de la personne qui tient l'épicerie, par exemple, et ils vont dire pak-pak.
1: Et après, par exemple, Angèle, tu as fait un stage en Italie. Est-ce que tu as eu des impressions sur le racisme? Est-ce que tu as pu constater des choses ou est-ce que ça ne t'a pas paru différent de la France?
0: Puisque en Italie, il y a aujourd'hui un gouvernement fasciste, un gouvernement d'extrême droite.
2: Avec Aya, on est vraiment partis ensemble.
1: Vous êtes allées toutes les deux.
2: Ouais, on a fait vraiment nos stages ensemble, on était dans la même chambre, on a fait tout ensemble, on sortait ensemble. Et personnellement, je n'ai pas ressenti de racisme, mais c'est parce que je ne suis peut-être pas concernée, mais peut-être qu'Aya a un avis différent.
3: Personnellement, vu qu'on n'a pas interagi avec beaucoup de personnes italiennes, moi, dans le cadre du stage, je ne me suis pas sentie gênée ou... Au contraire, en fait, je sentais plus qu'on aimait bien mettre ma communauté, on va dire, en valeur, même dans le travail qu'on fait, quoi.
0: Et parce que, en fait, votre stage était à Milan.
3: Oui.
0: L'Italie n'est pas aussi centralisée que la France, donc chaque région a ses caractéristiques.
2: Après, peut-être que Milan, vu que c'est vraiment, enfin, pas vraiment à côté de la France, mais peut-être que ça n'a pas vraiment les mêmes idées que vraiment à Rome ou je sais pas.
0: Est-ce que, puisque votre domaine d'études et de future carrière est la mode, il y a beaucoup de questions politiques liées à ce monde qui est aujourd'hui un monde de luxe et un monde où il y a beaucoup d'exploitation de travailleurs de pays de l'Est et d'Asie de l'Est. Et quelle est votre opinion? Est-ce que vous avez développé déjà un engagement politique qui est lié à ce sujet?
3: Alors, personnellement, bah, par exemple, parlons du, de la surconsommation. En fait, avant donc, mon premier stage, je l'ai fait dans une usine. Du coup, j'ai vraiment vu à quel point en fait, les gens ils travaillaient énormément. Et c'est vraiment à la chaîne. Ils n'ont pas beaucoup de temps de repos. Du coup, je pense que s'ils ont une heure à la place, ils vont faire 30 minutes. C'est vraiment du travail. Et je trouve que, bah, par exemple, moi, ça me plaît pas. C'est pas
1: C'était où exactement?
0: Oui,
3: c'était dans quel pays? C'était donc à Aubervilliers. Je sais que j'avais fait un autre stage aussi à Pantin où c'est la même chose. Donc c'était vraiment beaucoup de couture.
0: Et parce que c'est là où on trouve les grandes sociétés françaises et de luxe, non?
1: Pantin et Aubervilliers. C'était quel genre de...
3: C'était des grandes usines. Après, il y en a qui travaillent avec de grandes marques, mais voilà.
1: C'était quoi. La fabrication de vêtements,
3: hein. Oui, fabrication de vêtements, étiquetage pour les envois et tout dans certaines marques.
1: Et c'est-à-dire que si vous, après votre bac, vous travaillez directement, c'est dans ce type de poste que vous êtes censé travailler ou
3: À peu près, on va dire.
2: Après, on a beaucoup de postes aussi. On peut travailler dans des bureaux d'études et pas forcément dans le travail à la chaîne.
1: D'accord. Et toi, t'as pu, comment tu vois ce milieu de la mode, comme vous disiez tout à l'heure, qui est assez fermé? Comment vous pensez que vous allez pouvoir... Est-ce que ça va être difficile? Est-ce qu'en tant que jeune aussi, c'est encore plus difficile peut-être?
2: Alors, je sais que personnellement, en seconde, c'était très compliqué de trouver un stage. Du coup... vraiment, toute la classe a eu vraiment des stages vraiment
0: limite.
2: Ouais, vraiment pourris. C'est vraiment en général du travail à la chaîne. Donc, déjà 3 semaines en stage là-bas, on voit ce que les gens dans les usines en Chine, par exemple, vivent, les Ouïghours, etc. Et c'est horrible parce qu'ils sont payés, je ne sais même pas ils sont payés combien, ils sont presque pas payés, je pense. Et je trouve ça horrible déjà.
0: Est-ce que vous vous sentez discriminé dans ce sens-là, est-ce que vous sentez qu'on vous destine à un métier de mode moins luxueux

0: On peut travailler dans d'autres choses.
1: D'accord. Et autrement, est-ce que par rapport à d'autres... Là, on entendait tout à l'heure des élèves qui viennent d'un lycée réputé dans le 4e à Paris. Est-ce que vous, dans votre vie de tous les jours, vous avez l'impression que le fait d'être en terminale bac pro, est-ce que ça, c'est discriminant ou pas dans la vie de tous les jours
2: Moi, personnellement, je le prends pas trop comme une discrimination, malgré le fait qu'on se fait beaucoup discriminer. Je dirais plus que, en fait, dans le domaine de la mode, j'ai l'impression que c'est plus trop les études, en fait, qui font le métier. C'est surtout les contacts, voilà. Du coup, ça fait que des fois, tu peux faire des longues études et tout, mais si tu connais pas les bonnes personnes pour commencer, ça commence pas forcément. On est vraiment obligé de se faire un réseau pour montrer un petit peu notre travail.
1: Et alors, est-ce que c'est facile de faire son réseau? Est-ce que vous avez déjà commencé? Est-ce que vous êtes prête pour l'année prochaine?
0: On a commencé à semer des graines déjà, on a quelques contacts en Italie. Après, moi personnellement, j'ai essayé de faire des stages un peu dans les ressourceries, associations, du coup j'ai essayé de me faire des contacts là-bas pour quelque chose de plus créatif, mais sinon c'est très compliqué, parce qu'il n'y a pas 100 000 stylistes, personnes dans le luxe par exemple.
3: On va revenir à notre conversation très intéressante. Mais là, on va diffuser un reportage. Amanda, tu as risqué ta vie. Tu es allée au 87 bis, rue de Faubourg Saint-Denis, une adresse très mystérieuse. On ne sait pas ce qui se passe là-bas. En tout cas, tu es allée à la rencontre de deux adolescents qui ont 16 ans. Et qui vivent à Montreuil, n'est-ce pas?
1: Oui, c'est ça, Montreuil
3: Et
1: dans
3: que
1: 93.
3: voilà, et qui sont allés à un rendez-vous mensuel avec les dirigeants du parti LFI, Jean-Luc Mélenchon. Et Amanda, tu n'as pas été autorisée d'entrer dans cette réunion, donc tu peux pas nous raconter ce qui s'est passé à l'intérieur. Mais tu as eu la possibilité de discuter avec les deux adolescents qui sont déjà activistes politiques dans un parti politique.
1: Et Dorian aussi, que j'ai rencontré ensuite sur place.
3: Voilà, et un autre jeune qui n'a pas pu entrer non plus, bien qu'il n'est pas journaliste, mais il n'a pas pu entrer. Et à cette réunion, on écoute.
4: Bonjour monsieur, vous êtes inscrit?
5: Ah oui.
4: Vous êtes
5: Bonsoir,
4: inscrit?
5: je suis inscrit.
4: Eh bien bienvenue. Bienvenue, on regardera. Vous n'avez pas de
5: Ah,
4: sac
5: t'arrives.
4: bah,
5: Non.
4: on regardera juste votre petit sac à l'intérieur. Non, je ne regarde pas. Non, c'est pas.
1: Je suis avec Smaël et Léo. On est donc devant, on va dire au 87 rue du Faubourg Saint-Denis.
6: Voilà pour le moment politique de Jean-Luc Mélenchon. Voilà, il fait ça à peu près une fois par mois pour un point d'actualité nationale, voilà. Donc c'est une petite conférence entre insoumis, mais en soi c'est ouvert à tout le monde. Mais c'est sur Action Populaire, donc c'est voilà.
1: Tous les deux, vous êtes au parti de Jean-Luc Mélenchon.
6: Ouais, on est dans le mouvement de Jean-Luc Mélenchon, du coup la France Insoumise. Voilà, nous on est militants à Montreuil, du coup en tant que lycéens, on a chacun tous les deux 16 ans, voilà. Et donc on s'intéresse aux actualités, à la politique, etc. Et donc nous la France Insoumise, c'était le parti qui nous correspondait le plus, on va dire, dans notre vision de la société, voilà.
1: Et alors, c'est la première fois que vous venez à une rencontre là
7: Personnellement, non. Moi, j'ai déjà fait des événements politiques depuis la campagne 2017 avec ma mère, puis 2022 aussi avec ma mère, puis lors du Nouveau Fonds Populaire à titre personnel. Puis on s'intéresse assez régulièrement, les militants de Montreuil et les lycéens, à toute l'actualité politique, que ce soit des conférences, des événements ou même des actes militants.
1: Donc vous êtes en quelle classe tous les deux? Vous êtes dans la même classe ou
6: Non, moi je suis en seconde et du coup Léo il est en première.
7: Moi je suis en première.
6: Voilà.
1: D'accord. Et toi, du coup, Smaël, ça fait combien de temps que tu t'intéresses à la France Insoumise?
6: Moi ça fait depuis, on va dire, la campagne présidentielle de 2022. Donc voilà, je m'intéressais, c'était globalement sur les réseaux sociaux, mais ça fait depuis là, donc ces municipales-là, que je milite vraiment sur le terrain. Après, je soutiens la France Insoumise depuis que je m'intéresse à la politique en fait. Mais vraiment sur le terrain, là, pendant ces municipales, j'étais pas mal actif à Montreuil en tant que jeune militant.
1: Et donc vous êtes adhérent depuis combien de temps?
6: Bah on est, en fait, à la France Insoumise, y a pas, on n'est pas adhérent, c'est gratuit. Voilà, c'est 0€, il faut juste en mettre son mail, quoi. C'est justement, c'est ça qui se différencie des autres partis, puisque c'est pas un parti, c'est un mouvement.
1: Et donc, alors, un par un,

0: Toi, ça fait combien de temps que tu suis, enfin que tu es actif?
1: Actif, moi ça fait depuis septembre, là, septembre 2025. Vraiment sur le terrain où tout le temps, tractage, etc. Beaucoup d'événements. Et cet été, je suis allé aux Amphis. C'est les universités d'été de la France Insoumise. Donc voilà, il y a beaucoup de conférences, de choses. C'est très intéressant. Avec l'Institut de la Boétie, des députés, enfin on apprend beaucoup de choses. Et c'est dans le sud, à côté de Valence, et c'est entre militants insoumis, donc c'est sympa, c'est sympa.
0: Vous êtes jeune, donc toi tu dis 2022, donc t'avais quel âge ?
2: J'étais en 5e en 2022, donc je devais avoir 12-13 ans. Après moi, forcément, à titre personnel, je me suis toujours intéressé à la politique, aux mécanismes de notre société, parce que je pense que c'est pas un sujet forcément que d'adultes, c'est un sujet qui nous concerne toutes et toutes. Et c'est ça le message qu'avec Smaïl, on essaye de transmettre aux gens de notre ville, aux jeunes, pour qu'en fait la politique, ça soit pas quelque chose qui nous concerne pas, c'est un sujet commun et d'affaires... public.
0: Il y a des mouvements de jeunesse, enfin dans la France Insoumise, vous êtes avec d'autres jeunes ou vous êtes les seuls jeunes?
1: Ouais, bah alors à titre personnel, du coup nous on est à Montreuil, et donc il y avait un groupe d'action de jeunes insoumis qui était, il y avait plus grand monde etc. parce que c'était hors campagne. On est venu le relancer, voilà, et donc là il y a beaucoup de monde, et pour les présidentielles à la rentrée ça s'annonce bien, parce qu'il y a énormément de gens qui sont intéressés, notamment grâce à la communication sur les réseaux sociaux, sur quand ils ont vu les tractages, etc. Donc ouais, il y a un grand groupe s'est formé vraiment de jeunes militants insoumis à Montreuil, et même dans toute la France, hein, quand on le voit, vraiment la France Insoumise c'est un mouvement qui se développe énormément.
0: Combien à Montreuil?
1: À Montreuil, de jeunes insoumis, ouais. Pour l'instant on est une vingtaine, mais c'est hors campagne.
0: En fait, vous avez déjà, je trouve, le langage bien rodé des militants de partis politiques, non? Pourquoi Mélenchon? C'est ce qui vous intéresse le plus, c'est Mélenchon ou la France Insoumise? Qu'est-ce qui représente le mieux les jeunes?
2: C'est le mouvement, parce que la France Insoumise, comme on l'a dit, c'est pas un parti, c'est un mouvement qui est relié autour d'un programme, donc l'Avenir en commun, en 2022. Mélenchon, c'est le candidat, mais ça pourrait être un autre candidat, on soutiendrait quand même. Mélenchon, c'est à l'heure actuelle la figure, mais il pourrait y en avoir une autre, car pour l'instant, il n'est pas candidat. C'est la candidature, on en saura plus en vers juillet.
0: Et toi, Smaïl, tu trouves qu'il représente bien les jeunes?
1: Jean-Luc Mélenchon? Ouais, moi je pense qu'il représente vraiment bien les jeunes. Hein. Bah, sinon, après, je soutiendrai pas la France Insoumise. Hein. Même si, voilà, comme il l'a dit Léo, ça se résume pas à un candidat. Hein. On milite pour un programme et pour des idées, pas pour un candidat, comparé à d'autres partis. Et c'est ça un peu le problème de maintenant, c'est qu'il y a beaucoup de gens qui votent pour un candidat plutôt que pour des propositions.
2: Et c'est encore une fois ce qui nous différencie des autres partis, c'est que dans les autres partis ou mouvements, on pourrait citer qu'à peu près deux ou trois têtes de liste, alors qu'à la France Insoumise, on peut citer beaucoup d'élus, de gens sur le terrain qui militent activement.
0: C'est quoi la thématique ce soir?
1: Ce soir, en fait, il n'y a pas vraiment de thématique. Jean-Luc Mélenchon, il fait ça une fois par mois. C'est vraiment une conférence où il fait un point sur l'actualité nationale. Il n'y a pas de point précis, jeunesse, culture. Enfin, c'est vraiment surtout, c'est sur l'actualité politique. Et il fait ça une fois par mois.
0: Moi, ce qui m'intéresse, c'est de savoir pourquoi, qu'est-ce qui a été l'élément déclencheur? Pourquoi la France Insoumise? Enfin, chacun personnellement, qu'est-ce qui est le truc qui vous a motivé, quoi?
2: Moi, ce qui m'a motivé, c'est je pense que dans notre pays, on est quand même le pays des droits de l'homme, de la liberté, et de voir des pensées extrémistes, racistes, pouvoir pulluler sur les médias en toute impunité, moi, je trouve ça assez grave. Et je pense que c'est aux jeunes de reprendre la parole qui leur a été prise, c'est-à-dire que les jeunes, souvent, ils ne sont pas écoutés ou pas assez. Et je pense que c'est à notre génération de pouvoir changer les choses et de mettre fin à des années de racisme banalisé dans les médias. Et je trouve que la France Insoumise est le mouvement qui porte le mieux ce message.
0: Et toi, Smaïl?
1: Ouais, moi aussi, hein, franchement, ça peut paraître marrant, mais moi j'ai grandi avec le macronisme un peu. Enfin, Hollande, mais vraiment, quand je me suis intéressé, c'était plutôt le macronisme. Donc voilà, toutes ces politiques de malheur et ces budgets austéritaires, ça m'a... Bah, en fait, il y a vraiment la France Insoumise qui l'a dénoncé, c'était les seuls, et qui sont restés cohérents, je trouve, depuis 2017, depuis vraiment sa création en 2016, etc.
0: Mais Mélenchon, il vient du PS quand même, hein?
1: Mélenchon, il vient du PS, après... On peut citer ça sur plein de gens. Enfin, la France Insoumise, ça a été créé en 2016 et le PS avant, c'était moins problématique que maintenant. Enfin, justement, il vient du PS et il est parti pour les mêmes raisons qu'on n'aime pas le PS, en fait. C'est pour ça.
2: Par exemple, on pourrait regarder le programme du Parti Socialiste dans les années 60. C'est absolument pas le même programme. Le Parti Socialiste en 2026, c'est quand même un parti qui vote les budgets avec la Macronie à plusieurs reprises. Donc je pense que le socialisme a quand même perdu son bord politique de gauche. On pourrait plus parler de centre, voire de centre droit.
0: Et toi, Smaïl, comment t'es arrivé là à ce parti?
1: À ce mouvement? Ouais, je suis arrivé... C'est très simple, hein, la France Insoumise, c'est sur Action Populaire. C'est t'installes l'application, tu crées un compte et tu rejoins le groupe d'action le plus proche. Il y en a des centaines et des centaines en France.
0: Mais qui a recruté qui entre vous deux?
2: n'y a pas forcément de recrutement. On a un intérêt et on est dans le même lycée, donc on s'est croisés, on a parlé, on était dans un accord commun sur les idées politiques.
0: Et vous avez démarré ensemble?
1: J'ai commencé avant lui, mais après, on n'est pas dans cet esprit de compétition. Il n'y a pas de avant et de après. On commence tous ensemble.
0: Donc c'est toi qui l'as influencé?
2: Non. C'est ce qui différencie, encore une fois, la France Insoumise des autres mouvements, c'est qu'il n'y a pas de leader et de suiveur dans les groupes d'action. Tout le monde propose ses idées sur la base du collectivisme, chacun propose ses idées et on avance ensemble, pas tout seul. C'est vraiment ça la différence.
1: Malgré les idées reçues des médias comme quoi la France Insoumise serait un parti antidémocratique, etc.
0: Ouais, mais alors toi, donc, vu que toi c'est le premier, t'es le premier à avoir fait le pas, c'est qui t'a lancé dans ce mouvement?
1: Je me suis lancé tout seul. Après, voilà, j'ai vu sur les réseaux sociaux, bien évidemment, des personnalités qui ont fait des...
0: T'as pas des connaissances, des parents qui fréquentaient un peu le milieu?
1: Non. Dans ma famille, ils étaient politisés, hein, mais ils étaient pas du tout militants. Il y avait aucun militant que je connaissais.
0: Ils sont pas à la France Insoumise, vos parents?
2: Ma mère a été à la France Insoumise durant la campagne 2022. C'est pour ça que j'ai plusieurs fois collé, fait des actions militantes. Et je m'étais un peu désintéressé du monde militant en l'absence d'élection. Puis à partir de 2024, la dissolution, tout ça, ça m'a forcément remis dans un bain politique. Et après, forcément, après les municipales, l'urgence, bientôt les élections 2027, ça m'a dit, en fait, c'est maintenant, quoi.
0: Est-ce que vous voulez changer le système ou pas?
1: Bien évidemment, c'est pour ça qu'on milite, c'est vraiment qu'on veut changer ce système.
0: Mais par le vote?
1: Par le vote, oui, c'est pour ça que la France Insoumise, c'est pas d'extrême gauche, c'est parce qu'ils prennent une révolution par les urnes et pas par les armes. Mais voilà.
0: Oui, mais on pourrait imaginer, par exemple, comme nous on est Radio Libertaire, on pourrait imaginer une autre manière de changer le système.
2: Moi je pense que par le vote, c'est par la façon démocratique pour passer à une 6ème République. Moi je pense que c'est une très bonne
0: chose. Parce que le vote, c'est quand même pas. Enfin, comme vous disiez tout à l'heure, on a tendance à voter pour des têtes. Ils appliquent même pas le programme qu'on leur a donné.
1: Ouais, c'est sûr. Bah, quand on regarde le Parti Socialiste, c'est sûr qu'on peut dire ça. Après, ça peut changer. C'est pas fixé. Voilà, ça se joue à quelques votes. Enfin, en 2022, ça s'est joué à 410 000 voix. Maintenant, si en 2027, Mélenchon il est président, il passera à une 6ème République avec un président avec moins de pouvoir, plus de parlement, plus de référendums et le peuple aura plus la parole.
0: Mais vous avez été formé quand même là pour avoir un discours hyper rosé comme ça?
2: Ah non, absolument pas. Je pense que c'est nos convictions personnelles. Et encore une fois, c'est ce que je disais précédemment. Ce qui est important, c'est que les jeunes puissent avoir cette conscience politique et pas répéter des discours. Lire, instruisez-vous, regardez pas forcément les médias à la télé parce qu'ils sont toujours contrôlés par des têtes d'extrême droite. Renseignez-vous, lisez des livres, apprenez l'histoire et vous verrez qu'être de gauche, c'est toujours être du bon côté.
0: Et alors, c'est quoi ce petit triangle rouge là, que je connaissais pas?
1: Le triangle rouge, du coup, c'est un signe contre l'extrême droite. Voilà, donc la France Insoumise, ils portent souvent ça. Mélenchon, Bali Bagayoko, etc. Et ça a une petite histoire.
2: Et plus historiquement, c'était ce que les nazis mettaient aux opposants politiques communistes dans les camps de concentration. Et du coup, la France Insoumise a repris ça en opposition à l'extrême droite. Voilà.
0: Ok, vous allez bientôt rentrer, c'est ça? Je vous retarde.
1: Voilà, on va continuer notre militantisme et en 2027, en espérant avec une 6ème République.
0: Hein? Et merci à tous les deux. Salut.
2: Merci à vous.
0: Ouais, donc là vous rentrez, mais bon, du coup, je pense pas que je vais rentrer avec vous. C'est contrôlé, c'est ça, faut avoir une carte. Vous avez payé une entrée, non?
2: Non, c'est gratuit.
1: C'est gratuit comme pour rentrer dans le mouvement. C'est vraiment, c'est pas comme une partie, c'est gratuit.
0: Bon, et donc vous préférez aller voir Jean-Luc Mélenchon qu'aller à un concert?
1: Ouais. Ça n'a rien à voir en vrai. Mais
2: ça n'a rien à voir, mais à choisir. Ça dépend le concert.
1: Ça dépend le concert, ouais.
2: Non, ça dépend le concert.
0: Moi, je vous laisse alors.
2: Merci.
0: Allez, merci.
2: Au revoir.
0: Toi, t'as loupé. Là, t'as pas pu acheter ta place.
3: Non, c'est pas payant du tout. Non, c'est que j'ai. C'est qu'en fait, pour être l'organisation, c'est que c'est qu'on peut s'inscrire jusqu'à 15h. Donc à partir de 15h, on peut plus s'inscrire parce qu'il y a des trucs d'organisation et tout. Mais ça peut se libérer s'il y a des places qui restent et tout. Donc,
0: donc t'attends?
3: J'attends. Non,
0: ça fait longtemps que tu viens souvent ici, toi?
3: Non, c'est ma deuxième fois. C'est ma deuxième fois et tout. Non, troisième fois, pardon. C'est ma troisième fois que je viens ici. Voilà, donc.
0: Et alors, qu'est-ce qui se passe du coup? Ça dure combien de temps? Raconte-nous un peu.
3: Ça dure 2 heures. C'est en gros, on entend Mélenchon parler du moment politique, un peu. Voilà. Ça permet d'avoir un discours construit sur plusieurs heures, vraiment, et vraiment écouter ce qu'il dit, de savoir si on est d'accord ou pas d'accord. Moi, il y a beaucoup de choses. Moi, je suis plutôt de tradition beaucoup plus communiste que social-démocrate. Donc, il y a beaucoup de choses auxquelles je ne suis pas d'accord.
0: Ah, t'es pas toujours d'accord avec ça?
3: Pas toujours d'accord avec Mélenchon, mais je pense qu'aujourd'hui à gauche, il y a pas mieux.
0: Il est vieux quand même, non? Toi, t'as quel âge?
3: J'ai 19 ans. C'est les vieux, mais bon, aujourd'hui, en termes de programme, en termes d'impact sur les populations, enfin sur les masses et tout, je pense qu'il n'y a pas mieux aujourd'hui.
0: Et toi, pour revenir à toi personnellement, donc toi, tu disais, en fait, toi, tes parents ne sont pas du tout de gauche.
3: Pas du tout. C'est que mon père était jospiniste dans sa jeunesse et tout, mais pas. Ça a jamais été quelqu'un de très très politisé. Et ma mère vient justement d'un milieu beaucoup plus de droite et tout. Mon grand père a toujours voté à droite. Il a voté LR. Même en 2017, il a voté Fillon. Vraiment, c'est la droite. C'est pas l'extrême droite, mais la droite.
0: Et toi, tu t'es rébellé contre ça?
3: Non, pas vrai. C'est même pas ça. C'est que c'est beaucoup Internet et tout. C'est que j'ai beaucoup suivi des. C'est beaucoup Internet qui m'a politisé.
0: Il y a combien de personnes en fait à l'intérieur là?
3: J'en sais rien. Pour tout vous dire.
0: En moyenne, enfin, je veux dire, c'est.
3: Il y en a. Je pense qu'on a un peu moins de 100. Je pense qu'on est entre 100. 100, 150, je pense. Mais c'est à vue de nez. Hein. J'ai pas compté et tout. Je suis pas dans
0: ouais,
3: les.
0: Ouais, d'accord. Okay. Ouais. Ok. Bon, bah écoute, qu'est-ce que tu peux nous dire d'autre sur ce qui se passe à l'intérieur?
3: En la vérité, on est plus là en mode soutien, parce que en fait, ces conférences sont ensuite rediffusées sur la chaîne YouTube gratuitement et tout, donc si on n'est pas à l'intérieur, on peut parfaitement, c'est ce qu'on appelle les moments politiques et tout peut être rediffusé.
0: Bon, bah il y a quand même beaucoup plus d'hommes que de femmes, hein, finalement, à l'extérieur.
3: Ça, c'est absolument regrettable, mais ça, c'est le problème de la politique et tout.
0: À l'intérieur, il y a aussi plus d'hommes que de femmes?
3: Oui, c'est regrettable.
0: Le milieu social, les gens, ils viennent de quel milieu en général ici? C'est des Parisiens?
3: Bah forcément, c'est beaucoup des Parisiens. Après moi je viens de la banlieue, alors pas la banlieue, je viens pas de Saint-Denis, Sevran ou ce genre de choses, moi je viens de Clamart, c'est la banlieue bourgeoise parisienne. Enfin c'est pas non plus Neuilly, mais c'est quand même bien bourgeois là où j'habite.
0: Donc c'est à peu près ce milieu-là qui vient voir Mélenchon?
3: Oui, c'est ce milieu-là, c'est la bourgeoisie un peu culturelle, pas forcément la bourgeoisie, mais c'est un milieu très culturel, très...
0: Intellectuel quoi.
3: Intellectuel.
0: Et alors ton prénom, je t'ai même pas demandé.
3: Dorian.
0: Dorian, bah merci Dorian.
3: Il n'y a pas de problème, moi je soutiens des petits médias de gauche et tout, la lutte culturelle, évidemment il y a... Okay. Bah merci beaucoup, et bah bon courage.
0: Bah tu vas rentrer là, tu peux?
3: Oui, je demande.
4: Pas encore, okay. J'ai pas encore l'autorisation. Allez s'inscrire, voilà, faut s'inscrire.
3: Bah oui, je sais, mais bon, après, TDAH, hein, c'est compliqué. Hein,
4: je sais pas ce que c'est, moi, j'ai pas ce potentiel-là.
0: Moi non plus, je sais pas ce que c'est, TDAH.
3: C'est le trouble de l'attention.
0: Ah. Bah,
4: c'est les hyperactifs, et généralement, ils ont des bons QI, en règle générale.
3: Le QI, c'est de la merde.
0: Et c'est quoi cette salle, en fait? Là?
4: Je sais pas.
0: Ah, on sait pas.
3: Je sais pas si j'ai le droit de le dire. Je sais pas si j'ai le droit de le dire.
0: D'accord. Enfin, de toute façon, on connaît l'adresse. Hein, puisqu'on
3: oui, on connaît l'adresse, mais bon, je sais, mais je sais pas si j'ai le droit de le dire. Je sais pas si c'est public, en fait, donc. Dans le doute.
0: Bah, si, puisque j'ai eu l'information.
3: Ah, vous avez l'information?
0: Bah oui.
3: Okay, bon,
0: non, le nom de la salle, je sais pas,
3: oui,
0: mais.
3: Oui, c'est ça, c'est que oui, effectivement, je sais. Aujourd'hui, ce que c'est, mais je sais exactement genre pourquoi ça s'est fait dans ce lieu,
0: okay.
3: Qui gère ce lieu et tout, je sais parfaitement. Je sais pas si c'est public.
0: D'accord. Donc,
3: dans le doute, je préfère pas dire.
0: Tac. Voilà. Ça commence à quelle heure?
3: Normalement, ça commence à 19h.
0: Et là, il est quelle heure?
3: Il est 19h et quelques, je pense. Ouais, 19h06.
0: Ah.
3: Je pense qu'on peut commencer. On peut commencer à dire qu'on peut rentrer au moment où il y a Mélenchon qui a commencé à parler.
4: Bonsoir, tu es inscrit?
3: Oui.
4: Et voilà, bienvenue. Bonsoir, vous êtes inscrit?
3: Oui, inscrit.
4: Ok.
0: Je dirais qu'il y a quand même pas mal de jeunes, hein.
3: Oui, il y en a.
0: C'est quoi la moyenne à peu près?
3: Moi, j'en sais vraiment strictement rien. Bon.
0: Moi, je trouve quand même que je vois pas mal de jeunes rentrer.
4: À partir de quel âge qu'on est jeune? Parce que moi, je.
0: Voilà,
4: hein.
3: Moi, non,
4: c'est une bonne question.
3: Hein. Bah, je crois entre 0.
4: Attention à ce que tu dis, hein. Sinon tu rentres pas.
3: Entre 0 et 70 ans, voilà.
0: Non, mais il n'y a pas tellement de têtes grises. Enfin, il y a des têtes grises, mais il y a beaucoup de jeunes. Je suis un peu étonné pour ça. Il a commencé à parler là?
3: J'en sais strictement rien. On peut regarder en direct. Hein. Est-ce qu'il a commencé à parler? On va regarder sa chaîne YouTube. Est-ce que tout est rediffusé en direct? Non, ça, il a pas commencé.
4: Je sais que t'attends, mais...
3: Ah, mais il n'y a pas de problème, je sais que c'est ma faute, hein. Je peux quand même en prendre qu'à moi.
0: Il n'y a que toi qui attends?
3: Oui, il n'y a que moi.
4: Non, il y en a un autre.
0: Et moi, je pourrais rentrer si je voulais?
4: Faut se mettre sur le côté, il n'y a pas de...
0: Ok. Finalement, puisque je suis là.
4: Ça, c'est vous qui voyez.
3: La place.
0: Hein? Je peux aller faire.
4: Tant qu'on me dit c'est bon, si on me dit c'est pas bon.
3: C'est pas moi qui gère.
4: Voilà. Ça va être compliqué, à mon avis.
0: Ouais. À cause de l'enregistrement ou
4: Je pense, ouais.
0: Si je l'enlève, peut-être... Non, là, je me suis trop fait afficher. Hein?
4: De vous écarter, juste un instant. Voilà. Pardon. Salut, ça va.
5: Salut, merci tout le monde.
4: Merci,
5: salut. Là, t'es impressionnant, hein. Salut tout le monde.
4: Bien. Salut.
0: Donc là, c'est Monsieur Mélenchon qui vient d'arriver.
6: Je sens que ça va rentrer chez moi.
0: Ah, en fait, tu vas pas pouvoir rentrer.
6: Je sais pas, j'en sais rien, mais...
4: J'ai pas l'information.
6: Tant qu'il n'y a pas d'infos, je vais pas rester une milliard d'années devant la porte.
0: Là, tu peux regarder si ça a commencé déjà, non?
6: Ça a commencé, c'est bon, là, c'est sûr. Là.
0: C'est sûr. Tu vois?
6: C'est sûr que ça a commencé, là. Hop là. Hop là, bah oui, rien. Hop là. Voilà. Ça a commencé. Enfin, je vais mettre le son, s'il vous plaît.
7: Jusqu'au moment où le gouvernement a été obligé de se rendre compte que comme vous additionnez une opposition parlementaire qui lâche pas prise, 700 000 signataires, même si vous avez fait annuler la pétition en commission, c'était un scandale, mais quand même...
0: En fait, il commence hyper vite, hein, parce qu'on vient juste de le voir rentrer.
6: Ah oui, il commence très très vite, bah oui, il arrive, bah, il parle et tout, bah il a déjà tout préparé, donc il a pas...
0: Ouais.
6: Ah.
8: Là, c'est la dernière personne qui rentre. Là c'est bon, c'est fini.
6: Donc
8: le grand
4: 5
8: à la
4: table.
8: Faut juste
4: ouvrir
8: la
4: table. Ok.
6: Camarade,
8: rentrez tous.
6: Ah,
4: c'est bon.
6: Même les filles.
4: Non, non,
6: bah,
4: par contre, c'est
6: parti. D'accord,
4: okay.
6: C'est mort de chez moi.
4: Ah, c'est mort de chez moi.
6: Ok, bon, bah, c'est pas grave.
0: Radio Libertaire 89.4, un peu d'air frais là, tu l'as dit, du documentaire, pas des chansons après Mélenchon. Voilà, donc on est avec Angèle et Aya Myriam, on parle de politique. Et une question que j'avais envie de vous poser à toutes les deux, c'est savoir comment. À quel moment dans votre enfance ou votre adolescence les questions politiques sont apparues dans vos propres réflexions à vous, quoi?
9: Alors moi c'est plutôt à partir surtout du lycée en fait.
0: Alors attends, parce que là le petit micro n'a pas l'air d'être bien mis. Je sais pas, déjà dans l'enfance, est-ce qu'il n'y a pas des questions qui émergent?
9: Pas vraiment.
0: Alors, vas-y, raconte-nous comment c'est arrivé.
9: C'est plutôt à partir du lycée quand je me suis rendu compte que la vie n'était pas rose. Voilà, j'étais un petit peu dans mon coin. Mais en fait, j'avais vraiment beaucoup de discrimination, même envers, par exemple, les femmes qui ont des enfants, ou même, par exemple, le fait que, bon, ça, c'est une petite chance qu'on a. Les aides sociales, je me dis que, par exemple... aux États-Unis, on n'en a pas, du coup c'est un peu galère. Et je vais pas dire que c'est super d'en avoir, mais je trouve que en fait on est beaucoup touché, qu'on le veuille ou non en vrai.
10: Aya Myriam, tu nous as raconté que quand tu étais très petite, et tu as dit à ta mère que tu ne voulais plus être noire. Comment ça s'est arrivé?
0: Ça, c'est comme une question politique qui émerge très rapidement. Finalement, tu dis que tu étais en primaire.
9: Alors oui, c'était en primaire. Et en fait, c'est plutôt à cause des critiques des autres enfants. Du coup, dès le plus jeune âge, même si je suis entourée de personnes comme moi, de toutes origines, en fait, c'est un petit peu une discrimination de la part de ma propre communauté, surtout.
0: La prise de conscience d'être noire?
9: Oui.
0: Mais pourquoi ça, le problème, il vient de ta propre communauté?
9: Bah, parce qu'en fait, même il y a certaines familles, en fait, donc africaines, noires, qui, par exemple, il y a des gens, par exemple, qui sont vraiment très coloristes, dans le sens où, en fait, ils n'aiment pas être noirs, puisqu'il y a beaucoup de... Bah, en fait, après, c'est assez difficile d'être noir, c'est bien, mais il y a beaucoup de contraintes et de micro-agressions qu'on peut recevoir. Du coup, en fait, c'est un petit peu le rejet de sa personne, quoi.
10: Et en fait, tu nous as dit qu'il y a des degrés de couleurs et que les gens essayent de se blanchir.
9: Oui, donc ça arrive... par exemple, il y a beaucoup de noirs. Donc, c'est pas que les noirs, il y a aussi les asiatiques qui sont vraiment dans la quête de... du fait d'être clair, donc pour eux, ça serait être plus pur, par exemple. Mais chez les Noirs, c'est surtout le fait d'être accepté en société. Plus t'es clair, plus les hommes, on va dire, t'aiment. Et plus, en fait, on te considère plus. Mais plus t'es, on va dire, foncé de peau, on va moins te calculer, quoi. Donc c'est vraiment entre eux. C'est un petit peu ancré.
10: Et comment résister à ça, alors, politiquement parlant? Comment toi, par exemple, tu résistes à ne pas blanchir ta peau?
9: Par exemple, suivre des personnes en fait qui ont les mêmes comment dire les mêmes convictions que nous. Donc moi après entre temps je me suis dit que bah c'est bien d'être noire, mais surtout de suivre des gens qui prônent le fait que être noir c'est bien en fait, il n'y a pas de mal à être noir.
10: Ça c'est sur les réseaux sociaux ou
9: Les réseaux sociaux ou même les artistes qu'on peut suivre aussi.
10: D'accord. Et toi, Angèle, alors comment les questions politiques, dans la vie de tous les jours, c'est arrivé dans ta tête, t'avais quel âge, est-ce que t'as un souvenir précis d'un moment où t'as commencé à formuler quelque chose, une réflexion?
11: J'ai pas vraiment souvenir, je sais que j'ai toujours été très de gauche, je pense que c'est vraiment ma famille depuis bébé, j'ai été élevée dans ça, ma mère elle me disait tout le temps... le sexisme c'est mal, le racisme c'est mal, l'homophobie c'est mal. Et du coup, c'est rentré dans ma tête et je suis d'accord avec ces idées.
12: Parce que parfois, on a la réaction inverse. Par exemple, on essaie de se rebeller contre les parents. Alors, parfois, les enfants de parents de droite deviennent des gauchistes et des enfants de parents de gauche deviennent de gens plus stricts par opposition, par contestation d'adolescents, justement.
11: Alors, je pense que c'est aussi dans le milieu où je vis, parce que je suis née à Saint-Denis. Enfin, je suis née à Paris, après je suis allée à Saint-Denis. Mais j'ai pas vraiment eu d'amis blancs. Enfin, genre, je m'entends pas vraiment avec eux, par exemple. Parce que des fois, je vois le racisme qu'il y a banalisé dedans. Enfin, des petites blagues racistes, des petits piques et tout. Et moi, je supporte pas ça. Je suis devenue encore plus gauchiste que mes parents. Enfin, je supporte pas les blagues racistes, par exemple.
10: Donc... La question de la droite et la gauche, ça peut venir aussi de n'importe quelle communauté, des personnes qui votent à droite, non? À Saint-Denis, c'est vrai qu'on vote majoritairement à gauche, mais pas que.
11: Après, moi, je connais pas trop de personnes de droite. Je sais juste que ma mère a une amie qui a un fils, qui est très de gauche, son amie. Et son fils, du jour au lendemain, il est devenu fan de Bardella, par exemple.
10: À Saint-Denis, il lui fait des likes,
11: À Paris. Ça, c'est les fréquentations. Et finalement, il est devenu gay et il est plus du tout fan de Bardella.
12: Et Bardella lui-même, si j'ai bien compris, est originaire de votre ville.
9: Oui.
12: Il est né et il a grandi à Saint-Denis.
11: Ah, je savais pas du tout.
12: Vous pensez qu'il a grandi à Paris 16e, c'est ça?
11: Ouais.
12: Ah non.
10: Je crois qu'il vivait avec sa mère à Saint-Denis. Il était au lycée. Privé de Saint-Denis.
12: Est-ce que, puisque Jordan Bardella, lui, en personne, a grandi dans votre ville, il n'y a pas si longtemps, d'ailleurs, il a 30 ans à peine, est-ce que ça vous arrive de croiser, justement, de dialoguer avec des gens qui ont des opinions complètement différentes de vôtres?
11: Jamais. Peut-être sur le sexisme et l'homophobie, mais sur le racisme, jamais.
10: Alors, il y avait pas mal de choses que vous aviez notées pour les questions racistes que vous aviez envie d'aborder avec nous. C'est le moment, vous avez la parole.
9: commençons par la fétichisation des personnes racisées. Alors, je vais commencer par les femmes noires en général. Donc, comme j'ai dit, il y a souvent des préjugés, aussi pour les hommes noirs. Donc c'est vraiment une femme noire qui est censée avoir du caractère, qui est extravertie ou qui écoute un certain genre de musique, qui s'habille d'une telle manière en fait. C'est vraiment c'est une forme d'hypersexualisation en fait de la femme en tout genre, parce que la femme est toujours sexualisée, mais le fait d'être aussi noire, ou en tout cas en fonction des origines, ça change, quoi. Donc...
12: Et toi-même, tu as eu un incident qui est lié à ce phénomène
9: À l'hypersexualisation de la femme.
12: Oui, quand on t'a fait référence à une top modèle quelconque. Oui.
9: Alors, j'ai eu beaucoup de comparaisons avec d'autres artistes noires qui sont connues, comme Naomi Campbell, Théodora ou autre en fait, parce que c'est des figures qui sont connues, hein. Mais le fait de toujours nous comparer à une seule personne qui est connue, alors que ça veut pas forcément dire que elle nous représente tout, parce que j'aime bien par exemple j'aime bien Théodora, mais ça veut pas dire que je suis Théodora en soi. C'est on est chacun chacun une personne en fait, mais c'est toujours des comparaisons. C'est limite comme si on disait que j'essayais de lui ressembler alors que Théodora c'est Théodora, moi c'est moi quoi.
12: Est-ce que ça, comment dire, ça t'empêche de, par exemple, de devenir médecin ou d'avoir un autre métier? C'est préjugé de la société là.
9: On peut dire comme ça en fait. On nous attribue quelques métiers en fait. Par exemple, pour les hommes noirs, je sais que s'il devient rappeur et je sais pas, on va dire de base il veut devenir médecin, on va plus voir, comme on dit, un homme noir devenir rappeur que médecin en fait, parce qu'on l'a un petit peu conditionné à ça. Du coup, un homme un petit peu violent qui est vraiment dans sa masculinité, comme on le dit, et autres.
12: Et toi, Angèle, il y avait d'autres choses que tu voulais aborder sur la question du racisme que tu avais préparé?
13: Alors, moi, je voulais aussi parler de l'orientalisme, par exemple, dans les années 20, avec Paul Poiret, qui est un très bon styliste, mais qui faisait vraiment des vêtements, des costumes, limite, parce que il reprenait les choses de l'Orient, par exemple, du Maroc, de l'Algérie, et il rendait ça très sexy. Et c'est ce qu'on appelle l'orientalisme. Et je sais qu'en fait, en cours, on a fait une exposition. Enfin, moi et Aya, on n'y est pas allé parce qu'on était malades, heureusement. Mais j'aime beaucoup ce qu'il faisait, mais enfin, heureusement qu'il est mort. Mais
12: tout le monde meurt finalement.
13: Ouais. Mais je trouve ça fou qu'on fait encore des expositions sur ses œuvres, sachant que c'est du vol de culture et de la sexualisation, comme Aya l'a dit, de la fétichisation et de la sexualisation des personnes racisées.
12: Mais ça, si vous parlez de domaine de la mode, par exemple, on peut parler aussi de figures très très connues en France, comme Yves Saint Laurent, qui a sa tombe au Maroc, à la Villa Majorelle, que politiquement, l'orientalisme est très présent aussi dans la mode française aujourd'hui. C'est pas une question du passé seulement.
13: Mmh. Oui. Par exemple, pas en France, mais je sais pas si vous connaissez John Galliano. C'est quelqu'un qui est très admiré dans le milieu de la mode, sauf qu'il a dit des choses racistes et antisémites en privé. Et c'est très connu ce truc, mais tous ses fans s'en foutent en fait. Et ils ignorent et ils disent juste que c'est un génie de la mode.
12: Ben, je vous propose qu'on écoute maintenant Zaina. Zaina est une fille un peu plus jeune que vous. Elle a 16 ans. Et elle étudie à Saint-Denis. Et elle est très préoccupée par des questions de discrimination faite aux femmes. Et Zaina est très politisée dans le sens où sa vocation est de devenir juge pour enfants. Et parce que les droits des enfants est un sujet qui est très proche à elle et qui est très, très important pour elle. Et Amanda, tu es allée rencontrer Zaina à Saint-Denis. On écoute.
14: Un café au pavillon à Saint-Denis, on s'est donné rendez-vous. Et donc toi, tu peux te présenter, nous dire un petit peu qui tu es.
15: Bonjour, je m'appelle Zaina, j'habite à Saint-Denis, j'ai 16 ans et je suis au lycée Rosa Parks à La Plaine, en seconde.
14: Est-ce que ça fait longtemps que tu réfléchis à des questions politiques ou c'est très récent?
15: Ça fait longtemps parce qu'on entend parler un peu partout, aux infos, sur les réseaux et même quand on entend des discussions, tout ça, c'est quand même un sujet assez présent en France, c'est important. Ça fait quand même assez longtemps.
14: Est-ce que tu en parles, toi, de politique?
15: Oui, on en parle, parce qu'on est mis au courant, quand même, à un certain âge.
14: Quand tu parles de politique, c'est plutôt avec tes parents ou avec des amis?
15: Moi, mes parents, j'en parle pas tellement avec eux. On a des avis assez mitigés. Moi, j'ai pas un grand avis, mais c'est plus avec mes amis.
14: Et alors, du coup, vous parlez de quoi avec tes amis?
15: Là, il y a pas longtemps, il y a eu le maire de Saint-Denis qui a été élu. Et on en parlait. Donc y en a qui ne savent pas vraiment pourquoi ils veulent voter pour lui, mais on en parlait beaucoup. Il y a eu aussi un regroupement à Saint-Denis pour le racisme, et on a parlé de ça aussi. J'ai des copines qui y sont allées aussi, également.
14: Et alors toi, qu'est-ce que t'en pensais, du coup, de ce maire?
15: Honnêtement, j'ai pas lu son programme et tout, mais j'ai écouté ce qu'il disait. J'ai écouté ce qu'il a, enfin, ce qu'il a dit vaguement lorsqu'il a été élu. Et j'ai surtout regardé, je suis pas partie, mais je l'ai regardé à la télé lors de son rassemblement. Et puis aussi, il s'est pris énormément de critiques, ça j'ai vu, sur différentes chaînes télé.
14: Et toi, le racisme, c'est quelque chose qui te touche ?
15: Oui, quand même si j'en suis pas réellement... j'ai pas réellement été victime de ça, mais je connais des gens qui sont victimes, et puis même j'en vois. Et donc, ouais, bien sûr que ça me touche. La discrimination, pour moi, ça devrait pas du tout être une question, je comprends pas, vraiment.
14: Comment ça s'est passé ? Tu dis que t'as déjà vu des gens autour de toi qui ont été victimes de racisme ?
15: Alors, j'ai pas vraiment des copines qui ont été directement touchées, mais oui, parfois c'est des petites remarques. Une fois, j'étais en colonie, il y avait une personne noire dans la colonie et c'était des remarques qui étaient censées faire rire, mais c'était un peu... Je trouvais ça mesquin, en fait. Je trouvais ça inutile. C'est tout. C'était vraiment juste pour le but de faire rire. Et le garçon en question rigolait aussi, hein, mais c'est comme plein de discrimination. Quand on est touché, on finit toujours par rigoler, mais c'est vraiment inutile. Surtout que les gens, ils sont conscients un peu. Généralement, ils font vraiment ça juste comme ça.
14: Il y a d'autres discriminations, toi, que tu connais et qui te touchent ?
15: Il y a aussi, je ne sais plus comment on appelle ça, mais juste la discrimination des étrangers tout court, donc pas que du racisme. Aussi la misogynie. La misogynie, il y en a un peu partout, surtout à l'école. Et j'ai déjà eu des débats avec des copines à moi et certains garçons, ça arrive. Et voilà, ils mettent toujours ça sur un ton un peu amusant, mais... Oui, ça m'est déjà arrivé. Il y a certains mecs qui peuvent dire ça juste parce que t'es une fille.
14: Ah, c'est des enfants de la classe.
15: Ouais, voilà. Mais là, au lycée, il n'y en a plus vraiment, en vrai. Après, il y a des petites blagues. Ça vient surtout des réseaux. C'est des petites... mais en vrai, c'est global. Après, la misogynie, on en voit surtout par rapport aux musiques. Moi, je sais que c'est là où je vois des vraiment... Après, malheureusement, ça m'empêche pas d'en écouter moi, et pareillement pour des gens. C'est devenu une habitude, en fait. C'est pour ça mais moi, parfois, je le vois plus exactement comme de la discrimination.
14: Par exemple, de quelle musique tu parles ?
15: J'ai pas d'artiste, c'est le rap, par exemple, il y en a... Voilà, c'est ça.
14: Est-ce que tu as l'impression que le fait d'être une femme, on est plus touché par donc ces discriminations ou pas ?
15: Bah, je dirais oui, mais moins que si c'était par exemple des discriminations en rue ou quoi.
14: Dans la rue, tu as l'impression que ça peut arriver ça ?
15: Oui, ça peut arriver, accoster des femmes dans la rue d'une façon pas très sympathique et tout, voilà, des trucs comme ça.
14: Ça tu as déjà vécu ça ?
15: Non, pas vraiment.
14: Est-ce que tu te balades toute seule dans la rue ou dans le bus, par exemple, tu prends le bus des fois ?
15: Oui, je prends le bus, mais c'est généralement en journée, donc en journée, voilà. Et puis quand ça arrive, je fais pas attention du tout, ça a rien de répondre, ça va que alimenter, ils vont vouloir plus parler. Mais généralement, je suis avec des copines, et pareil, ça c'est déjà arrivé à des copines, des regards un peu, voilà, ou des paroles un peu, hein, mais... Elles font pas attention et puis voilà. Et ça vient surtout, en fait, si ça venait de jeunes comme nous, ça serait plus ok, on a le même âge, c'est normal, enfin, c'est plus normal. Mais quand ça vient de personnes plus âgées, c'est là où ça devient un peu problématique.
14: Et sur les réseaux sociaux, tu disais que c'était quand même assez fort. Est-ce que toi, t'as été touchée par les discriminations sur les réseaux sociaux ?
15: Non. Mais je pense que ça peut arriver quand tu fais du contenu sur les réseaux. Moi, personnellement, j'en fais pas. Donc ça m'est pas arrivé. Et puis j'essaye d'être assez vigilante à propos de ça. Mais je pense qu'une fois que tu t'exposes sur les réseaux, tu peux avoir pas mal de remarques. Surtout, par exemple, j'ai déjà vu, ça peut arriver quand tu suis des gens, des influenceuses et tout, et bah elles répondent parfois à leurs commentaires. Et c'est fou ce qu'elles reçoivent, en fait. Donc oui, une fois pour moi, dès que t'es exposée, t'es plus susceptible à être visé par ça, par des remarques.
14: Comment on fait pour être sur les réseaux sociaux sans être trop vu, quoi ?
15: Moi, quand je suis dessus, c'est que j'ai des comptes, mais je poste rien dessus. c'est plus ça.
14: Tu suis d'autres personnes, mais toi, tu racontes rien, c'est ça?
15: Bah en fait, moi, pour moi, les réseaux sociaux, je pense qu'on les perçoit tous différemment. Il y en a qui postent, il y en a qui suivent des gens qu'ils aiment. Moi, c'est plus un truc où je parle avec les gens, avec des gens que je connais. Donc, par exemple, il y a des réseaux où on peut envoyer des vidéos, d'autres on peut envoyer des messages, on peut échanger à propos de sujets. Et c'est surtout, ça peut être informatif, à titre informatif aussi. Par exemple, sur TikTok ou machin, ou Instagram, on peut voir des vidéos. Moi, je tombe souvent sur des vidéos à voir avec la politique ou avec d'autres sujets. Après, je n'interagis pas vraiment, juste je regarde, je constate, je vois si je suis d'accord ou pas, je partage, et voilà.
14: Et alors, c'est quoi qui t'intéresse le plus sur les réseaux sociaux?
15: En termes de politique, moi, je suis brute. Et j'aime bien parce que je trouve que c'est pas forcément toujours la politique, ça peut être par rapport à des personnes et tout. Et ils prennent pas. Enfin, en fait, ils donnent juste information. Et voilà, j'aime bien.
14: Mais après, comme tu le disais tout à l'heure, en fait, tout est politique, en fait. Même des choses de ta vie quotidienne, même des stories, comme tu dis, ça peut. Quelqu'un peut raconter quelque chose qui te fait penser à. Qui te fait réfléchir sur la société.
15: C'est vrai. Bah, y en a aussi qui font des vidéos à titre politique et tout. Mais moi, je pense que les gens qui postent et tout, ils essayent d'éviter vraiment. Par exemple, dans des stories, tout ça, si quelqu'un donne son avis politique, généralement, on dit de ne pas le donner parce que les gens, ils n'aiment pas être vus, je pense, pour des gens qui influencent les gens à prendre parti pour tel ou tel parti.
14: D'accord, donc toi tu penses que les réseaux sociaux, il faut être le plus discret possible et le moins parler possible de ce qu'on pense, quoi, c'est ça?
15: Bah je pense, je pense qu'il y en a qui font ce choix-là et je pense qu'il y en a qui, quand ils font ça, c'est vraiment leur contenu principal.
14: Et à l'école, vous parlez un petit peu de politique ou pas?
15: Entre nous?
14: À l'école, avec le prof ou entre vous?
15: Avec le prof, alors bah... Les profs, ils n'en parlent pas vraiment, mais je sais que j'ai un prof, moi, un prof de maths, qui en parle un peu quand le nouveau maire il a été élu. Et il en a parlé un peu, mais je me rappelle, il y avait des élèves de la classe qui leur demandaient pour qui il avait voté. Mais il disait qu'il ne peut pas nous dire. Donc je pense que ça reste assez peu parlé quand même comme sujet.
14: Et toi, tu as envie de t'engager politiquement ou pas? Enfin là, t'as 16 ans, ça va venir vite les 18 ans. Et puis, je crois qu'on peut agir aussi, même à 16 ans.
15: Une fois que j'aurai l'âge de voter, j'imagine que je voterai. J'ai pas envie de voter n'importe comment non plus, donc je me renseignerai avant. Et voilà. Après, oui, je pense à 16 ans, tu peux être un peu engagé, tu peux... Alors, je sais pas trop si on peut s'engager à 16 ans. Mais...
14: Bah, tu peux faire partie d'une association féministe, par exemple, ou tu peux faire partie d'une association contre le racisme, enfin, je sais pas.
15: Oui, c'est vrai. Après, je m'y suis jamais vraiment intéressée.
14: Et t'as l'impression que tes idées, elles sont différentes de celles de tes parents, ou t'as pas l'impression que ça t'influence encore?
15: Je pense pas, non. Après, moi, j'ai des parents qui votent. Donc, moi aussi, j'ai envie d'aller voter, forcément. Mais ils en parlent un peu. Et je pense que s'ils en parlaient pas, ça m'intéresserait moins. Mais ils en parlent. Donc, c'est la seule influence qu'ils me donnent, je pense. C'est d'en parler un peu, voilà.
14: Merci, Zaina.
15: Merci.
12: 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On est là avec Angèle et Aya Myriam. Nous sommes en direct et nous parlons politique avec des adolescents. Amanda, à toi.
14: Oui, et puis Zaina parlait pas mal des questions de femmes, en fait, qu'est-ce qu'elle vit en tant que femme dans son quotidien. Je pense que vous aussi, vous aviez des choses à dire sur cette question-là.
16: Bien sûr. En tant que, qu'adolescent, du coup, toujours au lycée, on a beaucoup de comment dire, d'expérience, on va dire, en tant que femme aussi dans le 93. Par exemple, le sexisme par rapport aux garçons, même je pense, on va dire en général, dans les familles. Dans certaines familles, par exemple, c'est vraiment la fille qui s'occupe de tout, le garçon qui vraiment se repose, et plein de choses comme ça, en fait.
12: Et toi, Angèle, qu'est-ce que tu avais envie de dire Comment tu vis ce côté de jeune fille
13: Alors déjà, moi,
12: dans la vie quotidienne.
13: J'aime beaucoup être une femme, mais il y a beaucoup de désavantages, comme par exemple, quand on marche dans la rue, on aura forcément, même si on est petite, hein, on aura forcément des vieux messieurs dégueux qui vont venir nous dire « Hey, mademoiselle, t'es trop belle et tout ». Plein de petits trucs comme ça. J'ai vécu ça pour la première fois, je crois, ça m'avait marqué. Je devais avoir 12-13 ans. Et ça se voyait que j'étais petite et ça m'a fait un peu peur quand même. Et maintenant, dès que je sors, ça m'arrive que des hommes demandent mon snap, et des vieux hommes demandent mon snap. Par exemple, avec Aya, on était sortis quelque part ensemble avec une amie. Et c'était à côté du McDo, je m'en rappelle. Et il y a un monsieur qui m'a demandé, qui m'a dit que j'étais belle et qui m'a demandé mon âge. J'étais en seconde à l'époque. Après, je lui dis non, je suis mineure, etc. Après, il dit on dirait t'as 21 ans et tout. Et il a commencé à nous poser des questions et tout. Après, on est juste parti. Et en fait, il s'en foutait de mon âge. Et je trouve ça fou quand même.
12: Et comment, du coup, vous réagissez vous-même dans votre quotidien pour faire face à ça, quoi?
13: Bah, personnellement, moi, je réponds même plus. Je passe mon chemin, je marche vite et j'ignore.
12: Il y a Myriam.
16: Moi aussi. D'ailleurs, ça, il n'y a pas longtemps, en fait, je faisais des petites vidéos, j'étais dehors. Et il y a un monsieur qui s'est arrêté, il m'a parlé, il m'a demandé si on pouvait discuter. En fait, j'ai juste laissé un silence. En fait, j'avais un peu la flemme de répondre parce que c'est toujours les mêmes réponses de leur part. Ou en fait, ils forcent un petit peu, on va dire, le contact. Ça veut dire que, en fait, je l'ai pas calculé. Et puis, j'ai juste continué, en fait, de faire ma vidéo. Donc, ça dépend de la personne, parce qu'il y en a certains qui ignorent, mais ça s'arrête pas là. Des fois, il y a des hommes qui forcent vraiment. Mais pour le coup, le monsieur, il est parti et ça m'est arrivé quelques fois. Du coup, qu'on parle dans la rue pour tout et pour rien. Donc, au début, je peux penser que c'est juste un petit renseignement, mais ça, c'est toujours à peu près la même chose, quoi.
12: Est-ce que vous envisagez une action politique, peut-être ensemble avec d'autres amis ou d'autres femmes, puisque ces agressions sont politiques contre les femmes? Est-ce que vous envisagez une action politique pour réagir et changer cette situation oppressante?
13: Moi, j'aimerais bien faire des manifs pour le droit des femmes, mais sinon, j'ai jamais vraiment pensé à faire vraiment des actions avec mes potes.
12: Et Aya ou Myriam?
16: Moi aussi, en fait, c'est la même chose. En fait, je ne sais pas qu'est-ce qu'on pourrait rajouter d'autre pour vraiment laisser la femme libre, quoi.
12: Il y avait le mouvement ni pute ni soumise qui est parti des banlieues, en fait.
14: Oui, enfin, il y a beaucoup d'autres mouvements féministes aujourd'hui. Mais dans votre quotidien, donc vous avez l'impression que c'est par le silence et la fuite que c'est la meilleure manière de réagir face à ça ou pas?
13: Pour moi, oui. Parce qu'en fait, après, dès qu'on répond, ils vont commencer à nous sortir tout un... Enfin, ils vont commencer à nous parler, franchement, et juste flemme. On n'a pas envie de s'embêter avec ça. Moi, je préfère passer mon chemin et juste... Voilà.
16: Et je pense à la même chose, mais ouais, malheureusement, il y a des hommes, du coup, qui s'arrêtent pas là, en fait, qui veulent vraiment taper la discute, ou même peut-être des femmes aussi qui se font suivre jusqu'à là, juste pour un nom, quoi. Donc, en fait, faut essayer d'éviter le plus possible, mais après, c'est assez difficile, quoi. Parce que des fois, c'est même quand on s'en rend pas compte qu'on vient nous aborder ou... Voilà.
14: Et du coup, est-ce que ça vous protège d'être à plusieurs ou pas? Est-ce que dans votre vie quotidienne, du coup, il y a des moments où vous repliez sur vous ou vous sortez pas parce que vous vous dites « on va m'embêter ». Enfin, comment ça interagit, ça?
16: Moi, personnellement, je sais que dans tous les cas, peu importe de la manière dont je serai habillée, on va m'embêter. Je sais qu'il y a un jour, j'avais juste un gilet, une capuche. Je pense que je venais de me réveiller, j'étais sûrement en pyjama. Et il y a un monsieur qui s'est arrêté en camion. Il a presque ouvert sa portière. Il m'a dit tu voudrais monter dans ma voiture. En fait, j'ai pas compris. Mais en fait, c'est peu importe. En fait, c'est vraiment même quand on a la flemme de s'habiller bien, comme on dit. Qu'on est dérangé, en fait, c'est peu importe. Tu peux avoir, je sais pas, 3 ans, t'es petit, ils vont quand même venir, quoi.
12: On peut parler du mouvement récent MeToo, qui était un mouvement politique des femmes, qui est devenu un mouvement mondial, et en tout cas dans les pays occidentaux, un mouvement mondial qui... résiste aux agressions faites aux femmes.
14: Mais est-ce que ça vous gêne dans vos déplacements? Est-ce que finalement vous vous brimez, vous vous empêchez de faire des choses à cause de ça, quoi?
13: Alors moi non, franchement, même si je sais qu'il y a forcément des hommes qui vont venir me voir, je m'en fous, je m'habille comme je veux, je mets une jupe si j'ai envie d'en mettre, je sors en crop top si j'ai envie de sortir en crop top, je m'en fous. Parce que dans tous les cas, comme Aya l'a dit, ils vont forcément nous parler. Et c'est vrai, je préfère quand même sortir avec des copines. Je me sens plus protégée parce qu'on peut se soutenir quand il y a des hommes. C'est là vraiment que, quand je sors avec des copines, c'est là que j'ose parler. C'est là que j'ose dire non, casse-toi ou des trucs comme ça, par exemple.
16: Voilà. Mmh. Je pense la même chose. Oui, c'est vrai qu'être toute seule aussi, c'est un peu plus difficile aussi de prendre la parole parce que c'est plusieurs fois, c'est pas qu'une seule fois dans la vie qu'on expérimente ça. Et ouais, rester avec des amis, c'est vraiment leur dire que, bah non, en fait, tu vois que je suis occupée. Déjà que quand on n'est pas occupé, ils viennent nous voir, et quand on est occupé aussi, ils viennent. Là, c'est... Il y a plus de puissance, quoi.
14: Alors, comment vous voyez l'avenir ? Globalement
13: Pas bien, franchement. J'ai l'impression qu'on retourne un peu en arrière. Par exemple, avec les questions sur le droit de l'avortement qui reviennent toujours en France, aux États-Unis, etc. Par exemple, aux États-Unis, il y a plusieurs États où c'est peine de mort si tu avortes, par exemple. Et en France, ça revient aussi un peu. Donc ça me fait un peu peur. Et aussi,
12: c'est illégal. C'est pas la peine de mort si on avorte, c'est hors la loi.
13: Dans certains états, j'ai vu que c'était peine de mort.
14: Alors, en tout cas, et toi, Aya, c'est quoi, comment tu vois le...
16: Moi aussi, je vois pas que c'est forcément bien, et surtout que la plupart des gens qui dirigent les pays, c'est des hommes. Du coup, bah, en fait, ils réduisent encore plus la femme, et puis quand la femme veut prendre la parole, vu qu'ils sont pas concernés, ils vont par exemple dire qu'on essaye de généraliser les personnes alors qu'on ne les généralise pas. Du coup, ils se sentent soi-disant victimes alors que c'est pas forcément... C'est pas eux en fait les victimes, on parle juste de ce qu'on ressent. Du coup, ça minimise la parole de la femme, et encore une fois, en fait, c'est... Ils restent avec leurs convictions, quoi.
12: Donc, par exemple, tu aimerais voir plus de femmes politiques
13: Oui.
14: Même si elles sont à droite ou à l'extrême droite. Marine Le Pen.
12: Si c'est femme contre femme,
16: parce
12: pourquoi
16: que,
12: pas
16: en soi,
12: il y a des femmes partout.
16: Être de droite, en fait, en tant que femme, ça nous sert un peu à rien, quoi.
13: Bah ouais.
16: Donc, c'est pas trop avantageux pour nous, quoi.
12: Peut-être il faut des femmes à la tête de tous les partis politiques.
16: Un seul parti ?
12: Non, de tous les partis.
13: Moi, je pense que... Pour tous les partis politiques, mais je trouve que c'est vraiment hypocrite, genre d'être une femme et d'être de droite, parce qu'en fait, ça te retire tous tes droits. Enfin, tous tes droits, tu peux pas. Enfin, sans le féministe, tu peux pas te mettre en pantalon, tu peux pas avoir un compte bancaire, tu peux pas divorcer, tu peux rien faire, quoi. Et tu peux même pas voter, par exemple. Mmh. Donc c'est un peu débile que les femmes qui supportent la droite veulent voter pour les gens de la droite, mais si elles ont. Enfin, elles ont pas le droit de vote si le féministe n'existait pas.
14: En tout cas, ouais, le féminisme par le passé nous a permis d'avoir le droit de vote. Ça ne veut pas dire qu'aujourd'hui, il faut marcher en arrière. Mais bon, on peut s'inquiéter effectivement de ce qu'ils peuvent fomenter pour le futur, effectivement.
12: On va écouter les plus jeunes de nos invités d'aujourd'hui. Amanda, tu as eu la chance de rencontrer Léandre, qui a 13 ans, à Mantes-la-Jolie. Il est déjà très politisé. Et il est très préoccupé par le racisme et aussi par la crainte de la guerre qui menace le monde.
10: Et on va écouter ta rencontre avec Léandre, 13 ans. Il est chanteur déjà.
14: Il a commencé une chanson. Donc on est à la Julie. Tu es en quelle classe? Est-ce que je te laisse te présenter?
15: Ok, bah je m'appelle Léandre. J'habite à Mantes-la-Jolie. J'ai 13 ans. Je suis au collège Jules Ferry.
14: Donc c'est quoi pour toi la politique?
15: Pour moi la politique c'est ceux qui décident de notre avenir, ceux qui décident de ce qui va se passer, si ça va être la guerre ou autre chose.
14: En quoi toi ça te concerne directement toi la politique?
15: Bah par exemple s'ils font des réformes à l'école, moi ça va me changer ce qui se passe à l'école.
14: Et c'est quoi alors, qu'est-ce qui te, donc dans la société, dans la vie, c'est quoi la chose qui te révolte, sur laquelle tu as envie de faire de la politique quoi?
15: Bah moi je trouve le racisme c'est quelque chose qu'il faudrait changer. Je pense que le racisme, ça devrait être, bah, ça devrait pas exister parce que c'est mis à écart d'une personne par sa couleur ou sa race, alors qu'il n'y a aucune race humaine. Donc oui, moi je trouve que c'est vraiment inhumain, enfin ça se fait pas de faire ça. Tout le monde est égal.
14: Et alors toi, t'es à Mantes-la-Jolie, donc dans un collège, tu m'as dit, t'es en quatrième. Et est-ce que t'as déjà vu, est-ce que t'as déjà eu l'occasion d'être là quand il y avait du racisme?
15: Oui, c'était en primaire, j'avais un copain qui était chinois. Les gens se moquaient de lui, il appelait le chinois, c'est lui qui va faire mes jouets. Voilà, des choses assez dures. Mais quand j'étais petit, je me rendais pas compte de la gravité des choses.
14: Et comment toi, d'un seul coup, tu t'es senti concerné?
15: Moi, je suis pas concernée dans le sujet, mais j'ai pas envie que d'autres personnes se sentent mal alors qu'elles ont rien fait, qu'elles sont victimes. Enfin, faudrait que tout le monde soit égal, vive dans la paix, et voilà.
14: Mais comment toi, tu t'en as pris conscience? Comment d'un seul coup, au début, ça te passait, tu t'en rendais pas compte, et puis d'un seul coup, tu as réalisé dans ta tête que c'était un problème? Comment c'est venu ça?
15: Bah, parce que je fais des cours sur le racisme, en histoire, des choses comme ça, et je me suis rendu compte que c'était pas normal de traiter des personnes comme ça, et aussi mon père, bah, il m'a fait comprendre que bah, c'était pas normal et tout ça.
14: D'accord, donc c'est en discutant avec, enfin, à l'école ou avec, dans la famille?
15: Oui, c'est ça.
14: Comment on peut imaginer le futur? Est-ce que tu penses qu'il faut quelqu'un d'autoritaire pour imposer aux gens de ne pas être raciste ou de ne pas être discriminant? Ou est-ce qu'il y a d'autres manières? Enfin, comment tu imagines qu'on peut arriver à changer les choses quoi, dans le futur?
15: Bah, moi, je pense qu'il faudrait que le peuple ait aussi la parole, parce que si c'est qu'une personne qui dirige par exemple toute la France, il peut avoir des désaccords ou des choses très injustes, parce que si c'est quelqu'un qui est par exemple raciste ou quelque chose comme ça, et bah, les autres personnes, elles vont pas du tout être d'accord, mais elles pourront rien faire. Du coup, bah, il faudrait manifester, enfin, sortir dans les rues pour leur faire comprendre que c'est pas juste, quoi.
14: Et alors, t'y crois à ça? Enfin, tu penses que c'est les manifestations et tout ça, c'est des choses qui peuvent être efficaces?
15: Bah, je trouve que c'est pas très efficace, mais ça devrait être efficace parce que, en fait, j'ai l'impression qu'ils s'en fichent de nous. Ils nous accordent pas d'attention quand on fait par exemple des manifestations ou des choses comme ça. Ils font exprès de pas nous accorder d'attention, des choses comme ça, juste pour nous énerver qu'on arrête ou des choses comme ça. Mais oui, des fois ça peut marcher, dans certains cas ça peut marcher.
14: Et comment tu vois l'avenir toi alors?
15: Bah là je pense que ça risque d'être serré parce qu'avec Donald Trump, tous ces présidents comme ça, je pense que, espérons pas, mais je pense qu'il y aura peut-être une guerre, une troisième guerre ou autre comme ça, parce que ils font tous n'importe quoi, mais il faudrait essayer de changer et éviter que les présidents essayent juste de faire comprendre aux autres pays que c'est les plus forts et tout. Enfin, on ne devrait pas faire ça.
14: Est-ce que toi, tu as envie de faire quelque chose? Est-ce que tu penses que tu t'imagines être actif, faire des choses bientôt pour que les choses aillent mieux?
15: Bah, si j'aurais le pouvoir ou quelque chose pour pouvoir faire changer ça, faire changer les gens racistes, la guerre, enfin tout ça, je le ferais, oui, parce que tuer des personnes, alors que les personnes qui sont envoyées au front ou des choses comme ça, elles ont rien à voir avec ça, c'est leurs présidents qui ont décidé de faire la guerre.
14: Toi, t'es en quatrième, comment tu te vois dans quelques années, toi tout seul ou toi avec d'autres personnes, comment tu t'imagines politiquement quoi?
15: Espérons que je reste comme aujourd'hui, j'essaierai d'être égal avec tout le monde et de pas mettre à l'écart des personnes, de pas faire de choses comme ça. Et sinon, oui, j'ai un petit peu de mal à m'imaginer plus tard. S'il n'y a pas la guerre ou des choses comme ça, je pense que oui, sinon ça ira bien.
14: Mais ça t'inquiète, toi, t'as l'impression que la guerre, elle peut arriver facilement en France?
15: Bah oui, moi je trouve que ça peut arriver. Espérons qu'en France, ça n'arrive pas, mais c'est possible que ça pourrait arriver.
14: Toi, tu te rappelles de la première fois où t'as eu une pensée, quand t'as commencé à réfléchir politiquement? Tu te rappelles, ça fait longtemps ou pas, la première fois que ça t'est arrivé, ça?
15: Bah oui, c'est quand mon père m'a mis dans les manifestations quand j'étais petit, vers la

0: L'évolution, ça n'existe pas. Bah pour moi, le problème, c'est qu'il y a des gens qui pensent qu'à eux. Ils ne pensent pas aux autres. Ils ne pensent pas aux prochains. Donc oui, ce qu'il faudrait, c'est que tout le monde réduise un peu son impact écologique. Et nous, ça ne nous coûtera pas grand-chose. Peut-être que ça aidera les futures générations.
1: Et tu penses que c'est toi tout seul, enfin que chacun individuellement peut agir par rapport aux problèmes écologiques, ou tu penses que ça doit être des choses qui sont décidées plus haut ?
0: Bah moi, je pense que si chacune personne le fait, bah, au bout d'un moment, ça fera un peu comme le petit colibri, quoi. Ça, tout le monde le fera, enfin, espérons que ça fera comme ça, mais il faudrait aussi que les politiques agissent sur ça, même s'ils agissent déjà dessus, il y a des choses à encore changer. Mais en France, ça va, il y a quand même des normes et tout, mais c'est surtout aux États-Unis, les pays où eux, ils savent même pas qu'il y a la pollution. Enfin...
1: Toi, tu la vois, la pollution ?
0: Bah oui, par exemple, des fois quand je vais promener mon chien ou des choses comme ça, il y a des marais pleins de plastique, il y en a, ils jettent des déchets partout par terre, voilà. Et du coup, bah, mon père, il me dit bien qu'il ne faut pas faire ça, et du coup, bah, on ramasse les déchets, nous, quand on va se balader avec mon chien.
1: Et toi, tu as l'impression que... Est-ce que tu as une pensée qui est comme celle de tes parents, ou est-ce que tu penses que toi, tu as ta propre pensée et que tu commences à te... Tes propres idées commencent à être différentes de celles de ton père ou de ta mère ?
0: Un petit peu, oui, parce que ma mère, elle n'a pas les mêmes idées que mon père, et mon père, il n'a pas les mêmes idées que ma mère. Et du coup, bah, vu que je prends un peu les deux opinions, bah, et je pense que je suis vraiment un peu de créer une opinion. Et après, il y a mon père, oui, je rajoute des trucs. Enfin, je m'inspire surtout de mon père, mais pas que.
1: Pourquoi tu préfères tu te sens plus proche des idées de ton père que de celles de ta mère ?
0: Bah parce que celle de ma mère elle est un peu issue de quelqu'un qui a toujours eu une famille un peu riche, toujours eu des facilités, un peu, bah même qu'ils étaient un peu racistes, enfin même ils étaient racistes parce que les anciennes générations elles étaient un peu racistes. Moi j'ai envie que tout le monde soit égal et que tout le monde soit heureux, quoi.
1: Aussi, est-ce que t'es toujours d'accord avec les idées politiques de ton père, ou est-ce que t'as l'impression que toi aussi tu commences à avoir une idée différente aussi par rapport à lui ?
0: Il voudrait que tout soit radicalisé, que tout soit en commun, ça soit l'État qui gère, et comme ça il y a vraiment aucune différence, et bah ça serait bien, mais moi je pense qu'il faudrait continuer sur cette République-là, mais en essayant d'égaliser les salaires, et mon père il est un peu trop dans l'extrême, mais après c'est bien aussi, mais après je trouve que être trop dans l'extrême, ça c'est bien, mais des fois ça a des côtés négatifs.
1: Quoi par exemple ?
0: Si on aurait un système vraiment de gauche ou autre chose comme ça, extrême gauche ou des choses comme ça, ce que j'aurais peur c'est que ça devienne Staline ou des choses comme ça, mais je pense pas que ça deviendra comme ça, mais en tout cas, je trouve que la droite, eux, ils veulent tout garder pour eux, que chacun soit pour soi, ceux qui n'ont pas d'argent, ils viennent de la rue, ils sont pauvres, voilà, ils finissent leur vie pauvres comme ça. Moi, je pense qu'il faudrait que tout le monde soit heureux. Pas forcément que tout le monde ait les mêmes salaires ou des choses comme ça, parce que si quelqu'un fait 12 ans d'études et l'autre pas d'études, ça serait pas normal que l'autre, il gagne le même salaire que l'autre, même si ça serait bien, parce qu'au moins, il n'y aurait aucune égalité. Mais parce que des fois, il peut y avoir des gens qui n'ont pas réussi à faire leurs études parce qu'ils avaient des problèmes, ils étaient immigrés ou ils n'ont pas été acceptés. Donc, c'est vrai que c'est compliqué.
2: Ben, merci.
3: C'est compliqué, mes chers compatriotes. 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Un peu d'affaire à l'atelier documentaire. Notre émission arrive à sa fin définitive. Merci beaucoup, Amanda, pour tous tes reportages. Tu t'es risqué la vie. Merci Marilyn, merci Stéphane, merci à nos invités du direct, Angèle et Aya Myriam. Merci d'être venus, d'avoir partagé avec nous vos pensées politiques. Et nous, on s'entend, on s'écoute le 7 juin, dimanche 7 juin. Au revoir.
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0: Bonjour à tous, vous êtes sur Radio Libertaire 89.4, c'est l'heure de Folcalier avec quelques minutes de retard, mais on a l'habitude, n'est-ce pas, cher Ariel, ça va ?
1: Tout à fait, je dirais pas Thierry, mais tout à fait Hervé.
0: Voilà, c'est moi au micro, oui. On est le premier dimanche du mois de mai, alors j'espère que vous profitez un petit peu de votre pont, là, pour ceux qui ont la chance de pouvoir le faire, en tout cas.
1: Et heureusement qu'il a fait beau temps.
0: Oui, voilà, c'est ça, voilà. Ça compte quand même, hein, la météo.
1: Ah oui. Sauf qu'à la fin de la manif, d'après ce que j'ai entendu dire, il commençait à pleuvoir à Nation.
0: Ah.
1: Un tout petit peu.
0: Bon.
1: Heureusement.
0: C'est pas
1: sinon,
0: grave.
1: Mélenchon, il aurait été bouillé à mort. Mais c'est pas grave. C'est le meilleur en ce moment.
0: Alors, eh bien, évidemment, c'est Folcalier. Donc, jusqu'à 14h, avec deux parties, en général, relativement distinctes. Ce qu'on appelle la première heure, je vous emmènerai en Ukraine pour un folk ukrainien un petit peu, enfin, même très contemporain. En deuxième heure, eh bien, je vous ferai une présentation, non pas exhaustive, mais relativement précise, du festival qui aura lieu du 10 au 14 juillet, c'est-à-dire le son continu, l'ex-Saint-Chartier, le son continu au château d'Ars. Et restez bien à l'écoute car il y aura deux entrées à gagner, ce que le festival appelle des passes. Donc ça peut intéresser, je pense, beaucoup d'entre vous. On en reparlera tout à l'heure. Donc, départ en Ukraine, c'est maintenant, avec donc le folk ukrainien qui, comme tous les mouvements néo-trad ou folk, évidemment, a une vie bien, bien réelle au sein de l'Ukraine, même si ce pays traverse et a traversé des crises absolument majeures. Et d'ailleurs, peut-être que ce folk ukrainien contemporain, qui est extrêmement musclé, on va dire, ils sont beaucoup orientés vers ce qu'on peut appeler l'électro-folk ou ce genre de choses, ou même le rock, ici, dans certains cas, eh bien, ce folk ukrainien, à mon avis, participe aussi de cette résistance, alors non pas passive, hein, au loin de là, mais qui est loin du front, évidemment, notamment avec la diaspora ukrainienne qui se mobilise aussi pour essayer de combattre cette agression russe et tout ce qui s'ensuit. Et je veux commencer cette émission avec un groupe qui est loin du folk, on va dire, enfin, c'est pas, je pense, leur priorité première. C'est un groupe qui a été fondé par une Ukrainienne qui vit au Canada, qui s'appelle Marishka, qui est également chanteuse, comédienne, etc. etc. Et son obsession, en tout cas son combat, c'est les quelques 20 000 enfants qui ont été déportés, enlevés, kidnappés par les Russes dans le Donbass, hein, cette région que les Russes occupent depuis un certain temps et dont tous les habitants ukrainiens n'ont pas pu être évacués à temps. Et ces 20 000 enfants, évidemment, c'est pas vraiment les choses dont on parle, nous ici en tout cas, mais il y a aussi de la guerre en Ukraine qui a malheureusement qui est passée au second plan des chaînes d'information en continu. Mais bon, le combat continue et cette personne a créé un groupe qui s'appelle en anglais Daughters of Donbass, c'est-à-dire les filles du Donbass. Et ce sont donc, c'est d'abord un ensemble féminin de solistes, de chanteuses, augmenté d'un quintet à cordes avec piano aussi. Donc c'est un groupe qui se placerait, on va dire, un peu sur le plan de la chanson, on va dire, en général, mais qui récupère de temps en temps des thèmes traditionnels. Mais on va commencer avec une chanson qui résume un petit peu leur travail, puisqu'elles tournent partout dans le monde maintenant. Elles ont sorti un disque cette année qui s'appelle Songs of Stolen Children, donc les chansons des enfants volés, littéralement, en 2026. Et on va écouter la chanson, je crois que c'est la dernière chanson qui clôt ce disque. La chanson s'appelle Soon I Will Be Back, donc ça veut dire bientôt je serai de retour. Et évidemment, c'est en quelque sorte un des enfants kidnappés qui parle dans cette chanson. C'est un cri d'espoir, tout simplement, avec une chanteuse, là, qui est mise en vedette, entre guillemets, Anastasia Wojtyuk, qui était surnommée la Bandura Girl. La Bandura, c'est un instrument très important et emblématique de la culture ukrainienne qu'on ne trouve que en Ukraine, qui est un instrument à cordes, de très nombreuses cordes, qui est entre la sitar et le sistre, en quelque sorte, des cordes avec un manche sur lequel on peut faire des notes comme sur une guitare, mais de très nombreuses cordes aussi, comme sur une sitar, voilà, qu'on peut aussi utiliser pour faire des bourdons, des deuxièmes voix, des choses comme ça. Alors je crois d'ailleurs que la bandoura, on va l'entendre un tout petit peu dans, dans cet extrait. En tout cas, ce groupe créé au Canada donc, veut faire en sorte qu'on n'oublie pas ses enfants, parce qu'évidemment, dans l'optique d'une lutte à mort, en quelque sorte, entre ces deux peuples, alors peut-être pas frères, hein, comme on se plaît à le dire, mais ils sont certainement très cousins, au même titre que les Polonais, les Biélorusses ou les Serbes. Il y a effectivement une grande famille slave qui existe, mais dont la Russie a toujours voulu profiter, en quelque sorte, et ça ne date pas d'hier. Hein, c'est une vieille lubie tsariste, déjà. Bref, on ne va pas revenir là-dessus. Et pourquoi ce combat des enfants est important? C'est parce que une des politiques d'assimilation, on va dire, d'un peuple par un autre, c'est de justement empêcher les enfants de ce peuple qu'on veut conquérir ou qu'on veut même éliminer de l'histoire. Eh bien, ça passe par le lavage de cerveau. On leur apprend une autre histoire que la leur, une histoire russe qui est elle-même falsifiée aussi. Enfin bref, tout ça, ça va faire dans une génération des enfants, s'ils n'arrivent pas à revenir en Ukraine, complètement traumatisés et on ne sait pas ce que ça peut donner par la suite. Alors, trêve de bavardage, on écoute cette chanson qui, encore une fois, c'est de la... Alors, je dirais pas que c'est de la variété, mais par moments, on n'en est pas très loin. Mais c'est de la très, très bonne musique avec un très bel arrangement. Donc, avec « Soon I Will Be Back ».

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1: Voilà cette belle chanson, composition évidemment du groupe Skoro et à Povrnus, bientôt je serai de retour. On écoutera encore une fois ce groupe dans un thème traditionnel à la fin de cette séquence. Alors tous les groupes ukrainiens, l'Ukraine étant indépendante depuis 1991... Et depuis ce moment-là, après quelques années de calme relatif, ça s'est malheureusement dégradé. Mais bon, encore une fois, ça n'a pas du tout empêché, peut-être même au contraire, la création de plein de groupes et l'apparition de plein d'artistes, dont certains ont acquis une renommée internationale. Et c'est le cas du groupe qu'on va écouter maintenant, un autre groupe féminin en majorité, qui s'appelle Dacha Bracha, un groupe qui a été créé en 2004 au sein du Centre d'art contemporain de Kiev. Et c'est donc trois femmes, Olena Tsibulska, qui chante, qui joue des percussions, Irina Kovalenko, qui chante de la percussion aussi, il y a un petit peu de piano, d'accordéon, de la flûte, Nina Galenetska, qui chante et qui joue le violoncelle, et il y a également un homme parmi dans ce quartet, Marko Halanevich, qui chante et qui joue de plein de différentes percussions et de l'accordéon également. Et ce groupe a une approche, on va dire, extrêmement particulière et personnelle de la tradition ukrainienne. Et leur but, c'est en fait d'essayer de constituer peut-être une nouvelle tradition musicale, puisqu'il y a plusieurs groupes ethniques qui existent, qui vivent dans l'Ukraine, qui est un grand pays. Il y a la partie est et la partie ouest, divisée par le fleuve Dniepr. Et c'est surtout à l'ouest que se trouvent différents groupes ethniques. Et voilà, ils essayent, bon, parce que voilà, hommes plus femmes, elles essayent de constituer donc un nouveau type de tradition musicale. Et on va écouter une chanson qui est extraite d'un disque, je crois que c'est leur dernier, qui date quand même de 2020. Le disque s'appelle Alambari. La chanson s'appelle Toror. C'est une suite en fait de couplets qui n'ont rien à voir les uns avec les autres. Des couplets, je pense, qui viennent de chansons traditionnelles au départ, avec une musique peut-être réaménagée. En tout cas, on écoute le groupe Dacha Bracha.

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C'est l'heure de Folcalier jusqu'à 14h, comme tous les dimanches, sauf pendant les vacances d'été en juillet et en août. Alors, on vient d'écouter donc ce groupe avec une approche tout à fait particulière. Et l'instrument un petit peu aigrelet qu'on a écouté, y compris à la fin, c'est un instrument traditionnel qui s'appelle le jalaïka, qu'on trouve également en Russie. C'est un double chalumeau à hanches simples qui se termine par une corne de vache. Alors, un autre groupe maintenant qui, lui, va correspondre davantage à ce qu'on attend d'un groupe folk, c'est-à-dire des instruments traditionnels uniquement, et une approche, on va dire, relativement raisonnable, j'allais dire, de cette musique ukrainienne, c'est le groupe qui s'appelle Burdon Folk Band. Alors Burdon, c'est le bourdon, hein, un nom bien choisi. C'est leur cinquième disque qu'on va écouter, qui est sorti en 2024. Il s'appelle Piati, ce qui veut dire cinquième en ukrainien. Et on va écouter le Coucou Chante, en fait, deux chansons qu'ils ont associées. D'abord, celle qui raconte l'histoire d'un amant infidèle, et la deuxième chanson qui parle d'une veuve qui a peur de se remarier après avoir vécu pendant 7 ans toute seule. Ouais, peut-être qu'effectivement, c'est mieux comme ça. Bref, en tout cas, on va retrouver un groupe assez important en termes de nombre de musiciens et aussi donc d'audience auprès du public ukrainien. Je ne pense pas qu'il soit très connu ici, donc j'espère que pour vous, ça sera une découverte. Il y a Mikhailo Kachalov qui joue le violon. Il y a Lyubomir Ishchuk aux percussions. Au violon, c'est Markian Turkanik. Au chant et à l'accordéon et à la flûte, Oksana Pashina. Il y a également, toujours au chant, mais avec, essentiellement au chant, Dana Bonchuk, au bouzouki, au banjo et au chant, Rost Tatomir, et à la contrebasse, Ivan Ogar. On écoute le Coucou Chante.

Le groupe Bourdon Folk Band sur Radio Libertaire dans Folkallier. Là, on était pas loin de la Roumanie, de la Hongrie, etc., etc., par le type de répertoire et les instruments employés. Autre groupe, autre ambiance, radicalement différente encore, avec le Lemco Bluegrass Band. Alors, ne pas se laisser avoir par le titre. Il n'y a absolument rien de bluegrass dans leur musique. Ça tire plutôt vers le jazz New Orleans, mais c'est très sympa. Alors, c'est un groupe qui a été créé, d'ailleurs je ne sais pas quand, tiens, je n'ai pas noté. En tout cas, on retrouve deux membres du groupe précédent, Ross Tatomir et Markian Turkanik. Il y a également Yaroslav Jovnivarovic à la clarinette, Viesolod Sadovi au mélodéon percussion, Oleksandr Marusiak au trombone et Artem Kamenkov à la contrebasse. Et ils vont nous interpréter un titre qui s'appelle Bukovina, alors la Bukovine hein, en français. C'est une région qui est à cheval justement sur la Roumanie et la Ruthénie subcarpathique, cette partie ouest de l'Ukraine, pardon. Et voilà, on va entendre donc une espèce de mélange. Le titre Lemco, c'est une minorité ethnique qu'on retrouve également en Pologne, donc slave aussi, mais bon, qui a une certaine originalité et qui tient à la conserver. Alors, je suppose qu'ils sont plus ou moins en lien. En tout cas, c'est un groupe donc acoustique hein, qui vient de la ville de Lviv, donc tout à fait à l'ouest de l'Ukraine, pas loin de la frontière polonaise, et qui aime bien jouer aussi du répertoire ukraino-américain, puisque j'ai parlé de la diaspora ukrainienne tout à l'heure au Canada, mais aux États-Unis aussi, il y a eu une forte émigration ukrainienne à la fin du 19e siècle et ensuite. Et par exemple, ce qu'on peut rappeler, c'est qu'un des violonistes traditionnels les plus connus, c'est Pavlo Khumeniuk, qui a fait toute sa carrière discographique aux États-Unis et qui a beaucoup influencé en retour les musiciens traditionnels ukrainiens au violon. On écoute donc cette chanson, ce morceau, Bukovina, par Lemco Bluegrass Band.

0: Le groupe Lemco Bluegrass Band sur Radio Libertaire dans Folkallier, ce disque datant de 2014. C'est également l'année du prochain groupe, du prochain disque qu'on va écouter, sorti sur le label Zephra Records. C'est un groupe, alors encore une fois, avec une ambiance complètement différente. Alors, il s'appelle Yori Klaus. C'est un groupe, on va dire, qui, eux, se déterminent comme un groupe de rock, en fait. Mais il y a des éléments traditionnels dedans. Ils sont quatre. Anton Lyuby qui chante et qui joue de la batterie. Yaroslav Yalovenko qui chante et qui joue de l'alto. Lyubomir Sopilnik qui chante et qui joue de la vielle à roue, qu'on appelle lira là-bas. Et Pavlo Hotz qui chante et qui joue de la guitare. Alors, le nom de ce groupe déjà est intéressant. Yori, ça veut dire respectable, honorable, vénérable, et ça viendrait de l'argot secret, qui était celui des joueurs de vielle à roue, justement, et de kobza. Donc, encore une fois, là, on parle de l'ouest de l'Ukraine, la partie vraiment ukrainienne, en quelque sorte, où l'ukrainien est parlé, et non pas le russe, comme dans l'est. Et ces joueurs de vielle à roue, ces vielleux, étaient souvent aveugles. Et donc, ils avaient l'habitude de communiquer entre eux avec cet argot, pour éventuellement se protéger de tous les dangers extérieurs. Et c'est un groupe donc qui mélange plein de choses. Donc je vous en dis pas plus. Il y a une petite citation que je pense que vous allez tous reconnaître. On écoute la chanson qui s'appelle Wogogne, le feu, par ce groupe.
1: Excuse-moi, Serge, Hervé, est-ce que c'est la piste 5 ou 6?
0: Alors c'est la plage 5.
1: 5, pardon. C'est parti.

Voilà, j'espère que vous avez tous reconnu cette citation dont je parlais tout à l'heure, hein. F. Schley Stallone, de Alan Stivell, enfin popularisé par Alan Stivell, voilà, qui est arrivé jusqu'en Ukraine occidentale avec ce groupe Yuri Klos. Alors, un autre type de musique maintenant, peut-être plus tranquille, plus sobre aussi, avec une chanteuse qui a pris pour pseudonyme Leleka, qui veut dire cigogne en ukrainien et qui est un symbole d'amour et de chance dans le folklore ukrainien. Et le groupe a été formé à Berlin, donc elle vit là-bas en Allemagne et elle est chanteuse. Et elle formait ce groupe, un quartet, avec le Suédois Pavel Widerstrand au piano, Thomas Koracik, qui est allemand, à la contrebasse, et un autre allemand, Jakob Hegner, qui joue de la batterie, et ils vont nous interpréter Marusin Tatko. C'est extrait d'un disque paru en 2021 qui s'appelle Sonce u srcu, du soleil dans ton âme, Leleka.

La douce voix de Victoria Leleka au chant ukrainienne d'origine et qui vit en Allemagne. Et c'est le cas de la prochaine invitée que nous allons accueillir également maintenant. Elle s'appelle Mariana Sadowska. Elle est née également dans l'Ouest, hein, à Lviv, en 72. Elle est partie à New York pour sa formation musicale en quelque sorte et autres. Et elle vit maintenant en Allemagne, donc, mais je ne sais pas où exactement. En tout cas, elle avait sorti son premier album aux USA en 2001 et celui qu'on va écouter maintenant, paru en 2016 chez Flowfish Records. Et lui, son troisième album qu'elle a concocté avec le pianiste Christian Thomé, donc je suppose qu'il est allemand. Et on va écouter une belle chanson aussi, Vesna, qui veut dire le printemps. Et qui est également le titre du disque, Mariana Sadowska.

Mariana Sadowska dans Folcalier. 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On est ensemble jusqu'à 14h. Et on va bientôt finir cette séquence ukrainienne très contemporaine. Alors évidemment, depuis le début, on a écouté pas mal de choses différentes, mais... Le fil conducteur, peut-être, c'est que c'est la voix, le chant ukrainien qui est mis en avant en réalité, parce que la plupart des chanteuses, surtout, et peut-être un peu des chanteurs, c'est que ils reprennent de la manière traditionnelle de chanter, hein, tout simplement. Notamment Sadowska, je trouve qu'elle a une magnifique manière d'interpréter ce chant. Dont je ne sais pas d'ailleurs s'il est traditionnel ou pas, hein, mais ça c'est un petit peu anecdotique. Et on peut se poser la question, mais bon, quelle est l'utilité de cette débauche, pourraient dire certains, d'univers sonore très très contrasté. Alors peut-être que ceux qui ont l'oreille fine et qui ont quelques connaissances en termes de world music, disons, ont quand même repéré qu'à un moment donné, Sadowska a reproduit... différents types de production de chants. À un moment donné, elle fait ce que les Esquimaux, enfin les Inuits, appellent le katajait. C'est un jeu de gorge, hein, qui est fait par les femmes essentiellement, où deux chanteuses se font face et chantent quasiment face à face, le front contre front et souffle contre souffle. Et puis il y a également une autre chose que je voulais vous dire, et puis voilà, malheureusement, j'ai l'oublié. Enfin, en tout cas, il y a un gros travail sur l'expression vocale, hein, et je pense que peut-être que le but de tout ça, c'est de faire en sorte que la voix traditionnelle, peut-être, prenne encore plus d'importance, soit magnifiée en quelque sorte par différents sons auxquels, normalement, ce type de musique n'est pas associé. Alors, pour terminer cette séquence, on va retrouver les filles du Donbass, avec cette fois-ci un thème tout à fait traditionnel, et avec une mélodie absolument renversante, parce qu'elle est très simple. Et c'est souvent ce type de mélodie qui touche les gens de manière radicale, en quelque sorte. Il y a un arrangement aussi, hein, ça n'est pas interprété de manière strictement traditionnelle, mais l'arrangement, je trouve, est tout à fait... cohérent avec des cordes, violon alto et piano, peut-être violoncelle aussi, enfin c'est un quintet classique on va dire. La chanson s'appelle Foreign Lands, donc Terres étrangères. C'est un thème donc traditionnel qui raconte un petit peu ce que ressentent les jeunes filles qui dans le temps étaient obligées de se vendre comme servantes à tout faire. Et souvent pour partir dans des pays lointains et pour ne jamais revenir dans leur famille ou dans leur pays. Donc c'est une mélodie vraiment poignante, magnifiquement interprétée par Mariska qu'on va écouter, donc la fondatrice de ce groupe, avec une voix tout à fait traditionnelle. Un arrangement qui tient la route, donc extrait de ce disque Songs of Stolen Children, le chant des enfants volés, paru cette année, donc en 2026, Daughters of Donbass.

Voilà, c'est une magnifique chanson traditionnelle, magnifiquement interprétée et arrangée par ce groupe Les Filles du Donbass, dont le disque est sorti en 2026. Voilà, pour finir cette séquence ukrainienne avec ce genre de mélodie traditionnelle tout à fait typique des Slaves de l'Est, et on espère qu'un jour ou l'autre, tout le monde pourra chanter ensemble à nouveau. Alors, on va entamer la deuxième heure dont j'ai parlé tout à l'heure avec une présentation de ce festival, le son continue. Mais auparavant, je voudrais vous présenter un extrait d'une nouveauté qui est un petit peu dans la lignée de ce qu'on vient d'entendre et de ce qu'on va entendre aussi par la suite au son continue, c'est-à-dire avec quand même la prédominance de ce folk électro en quelque sorte, c'est-à-dire avec le chant, avec un texte, un message, et puis donc la machine derrière qui peut procurer des effets, des émotions aussi, au même titre qu'un instrument acoustique. Il s'agit d'un duo. Alors le duo s'appelle la hache, enfin le disque s'appelle la hache des chiens. Alors hache, c'est A-C-H-E. En fait, c'est le nom d'une plante toxique qui pousse quelque part en France, surtout dans les haies. Il s'agit d'un duo constitué de Chloé et Étienne, qui sont chanteurs et donc compositeurs, qui reprennent parfois des thèmes traditionnels. Et ce disque vient de sortir. Le label Figure Libre Records, Jocelyn Borde, qui a sorti ce disque, dont la promotion est assurée par la société Martingale de Jean-Philippe Béraud. Et il se trouve que Jean-Philippe Béraud est maintenant le nouveau directeur de ce festival du son continu. Donc voilà, c'est un petit peu cohérent de présenter tout le monde. Et c'est grâce à Jean-Philippe Béraud que deux d'entre vous gagneront peut-être des entrées au festival du son continu. Alors on va écouter La Rose et le Rosier. Une chanson, je pense que vous comprendrez aisément les paroles, une chanson sur un petit peu, alors c'est un amour impossible ou interdit, qui se finit assez mal. On écoute ce duo de Chloé et Étienne, La Hache des Chiens.

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Nous sommes ensemble dans Folk Alliés jusqu'à 14h et nous venons d'écouter donc le premier disque sorti par ce duo qui s'appelle La Ciguë, qui va bien avec l'âge des chiens. Donc on est bien dans la toxicité de notre monde, puisque en fait ils se définissent comme étant faisant partie du néo-trad. Chloé, qui est berrichonne d'origine, est également violoniste, et donc elle est assez enracinée aussi dans son Berry. Et le texte d'accompagnement, donc de promo de ce disque, nous dit « La ciguë se veut en effet jonction, le chant de la musique trad bat le pouls avec la fureur contemporaine d'une génération qui n'a pas choisi cette nécessité d'absolu. » Parce que bon, pour eux, chaque spectacle est un engagement politique, évidemment, hein, pour traiter des thèmes qui malheureusement refont surface avec, bon, par exemple, l'émergence de ce masculinisme vis-à-vis des femmes, etc., etc. Enfin, il y a vraiment beaucoup de choses dans ce duo. Donc le disque, encore une fois, s'appelle La Hache avec un A des chiens. Alors donc, ce festival du son continue, qui est né en 1976, donc ça veut dire que cette année, ils fêtent ses 50 ans d'existence, bravo à eux. Et évidemment, il y a eu pas mal de péripéties, des équipes qui passent, et qui passent la main aussi, des lieux qui changent, etc., etc., avec éventuellement un nouveau public, une nouvelle génération qui est attirée par ce type de musique et de rassemblement. Et comme je disais tout à l'heure, la programmation est quand même relativement axée sur du très contemporain, de l'électro, etc., etc. Bon, ça dépend des groupes, évidemment. Je vous rappelle que ça démarre le 10 juillet, qui est le vendredi. Ça se termine le 14 juillet. Donc, il y a beaucoup de choses avec des groupes donc, qui ont été invités, des artistes dont on va égrener un petit peu les noms et les musiques surtout. En commençant par ce qui va se passer sur ce qu'ils appellent la scène La Clairière, puisque tout il y a un espace, hein, vous savez que c'est entièrement clos, il y a donc un pass qu'il faut acquérir, et c'est ce pass, enfin c'est deux passes que je vous ferai gagner tout à l'heure. On va d'abord se mettre un petit peu dans l'ambiance. Et donc cette scène La Clairière, il y a plein de monde qui passe, et on va commencer avec la Mossa, qui est un groupe vocal féminin qui ont sorti un disque en 2023. Sur la production, la société de production s'appelle La Curieuse. Alors il y a, mince, j'ai pas mis leur nom. Voilà, Emmanuel Adair. Et alors elles chantent toutes et joue des percussions. Il n'y a absolument pas d'instrument autre que les percussions. Emmanuel Adair, Sarah Giometti, Gabriel Gonin, Aude Marchand et Lilia Ruoco, donc un quintet vocal féminin. Le disque s'appelle Vanda Petricor. La Mossa va nous interpréter alors une composition suédoise de Emila Amper. Magnifique composition dont le titre en français s'appelle « Dehors dans la nuit noire »,« Ut i mörka natten » en suédois. Et c'est une composition qui dit en substance « Tu m'emmènes dehors dans la nuit noire, vers les eaux noires comme cirées. J'ai confiance en toi, la forêt attend autour de nous, bruissant doucement, et le calme miroir du lac, la lune va l'embrasser. » Voilà, toute une ambiance un petit peu... La nature, dans tout ce qu'elle a à nous offrir, comme calme, voilà, et rassurer les pauvres hommes que nous sommes, et femmes, évidemment. Le groupe La Mossa.

Voilà le quintette vocal La Mossa, qui sera programmé donc au Son Continu exactement le samedi 11 juillet à partir de 21h, donc sur la scène dite La Clairière. Il y a trois scènes simultanées tous les jours, en tout cas le soir, La Clairière, La Pommeraie et La Cour du Château. Pour ceux qui ne connaîtraient pas encore cet endroit. Et La Mossa est programmée en compagnie d'un autre groupe, peut-être plus connu parce que plus ancien, qui s'appelle La Machine. Alors La Machine, c'est Nadia Amour. Il y a les chœurs, pardon. On va commencer par le groupe lui-même. Donc il y a Julien Barbance, qui chante, qui joue de toutes les cornemuses, du violon et également du oud arabe. Florian Heugebart, qui joue les percussions et qui fait partie du chœur, qui chante. Grégory Jolivet, bien sûr, à la vielle à roue, et qui participe au chœur. Jean-Laurent Keizac, à la contrebasse, basse, guitare et chant. Et également donc Nadia et Samia Amour, qui interviennent sur certaines plages. Alors, c'est un disque qui date de 2022 qu'on va écouter, produit par le grand Barbichon. Le disque s'appelle Retrouvailles et on va écouter leur adaptation d'un traditionnel français, Le Meunier revenant du marché, je crois. Enfin, en tout cas, on va les écouter, La Machine, qui est donc programmée le samedi 11 juillet après La Mossa, sur la scène de La Clairière.

le groupe La Machine qui sera programmé au festival du son continu du 10 au 14 juillet. Alors un peu de patience hein, avant de poser la question fatidique. On va encore laisser passer un petit peu de temps. Bon, rassurez-vous, ça devrait être facile, mais bon, on ne sait jamais. Alors, autre artiste très en vue là depuis un certain temps, c'est la chanteuse d'origine grecque, Daphne Kritharas, qui a sorti un disque en 2025, donc l'année dernière, sur le label Anno Kato. Le disque s'appelle en anglais Prayer and Sin, donc prière et péché. Et là, elle s'est entourée d'une prestigieuse équipe encore, avec elle qui est chanteuse. Donc, il y a Paul Barrère à la guitare et Louis Dessaigne également sur certaines plages, Milan Tabac à la batterie, Pierre-Antoine Despatures à la contrebasse, Camille Elbacha au synthé et au piano, et en invité deux grands musiciens, en tout cas le premier, le plus connu peut-être, Sylvain Barou qui là joue du doudouk arménien sur l'extrait qu'on va écouter, et aux percussions Ersoy Kazimov, qui travaille beaucoup, beaucoup aussi avec d'autres artistes en France. Je ne sais plus d'où il est originaire, par contre. Et on va écouter un extrait festif, on va dire. Le titre est en grec, « ferte », qui veut dire « apporter », et c'est une chanson qui dit en substance « apporter les guitares et que la fête commence, organisons une fête parce qu'une passion brûle en moi, remplissons nos verres », voilà, bon, bah, c'est la fiesta dans tout ce qu'elle a de plus beau, n'est-ce pas, rapprocher les gens avec la musique, la boisson. Et on écoute donc tout ça grâce à Daphne Kritharas, qui sera programmée exactement le dimanche 12 juillet, toujours sur la scène de la Clairière. Alors évidemment, vous pouvez trouver le programme complet sur le site du Son Continu. C'est parti!

0: Voilà, Daphné Crisaras sur Radio Libertaire dans Folk Allié, une des grandes voix de la chanson en grec, mais pas que, puisqu'elle chante aussi en français de temps en temps, et voire même dans d'autres langues. Donc programmée pour le dimanche 12 juillet à La Clairière, donc cette grande scène. Alors, c'est l'heure de poser la question, et j'espère pour vous de gagner ce pass. Alors le pass en question, il vous donne accès donc à toutes les scènes, sauf à La Clairière malheureusement, mais bon, ça permet aussi d'acheter des billets de concerts à tarif réduit. Alors, la valeur du pass est de 32 €, c'est pour les 4 jours. Et si jamais vous campez, le camping peut être inclus, et donc ça porte cette valeur à 37 €. Donc il y a deux fois l'équivalent de 37 € à gagner pour ce son continu. Alors, la question est simple. J'ai dit tout à l'heure que ce festival fêtait ses 50 ans. Donc, il avait été créé pour la première année en 1976. Mais quelle était l'occasion pour laquelle ce festival a été créé? Donc, pourquoi, à quelle occasion, plus exactement, ce festival a-t-il été créé? C'était pour commémorer quelque chose. À vous de me dire quoi. Alors, vous attendez que la musique commence, s'il vous plaît. On va écouter pendant ce temps-là deux autres artistes programmés à ce festival, Ablaï Sissoko et Cyril Brotto, qui vont nous interpréter un extrait de leur disque Gio en 2025, Kana Malundi, 01 43 71 89 40. C'est parti.
1: La durée est 3 minutes 36.
0: Ok, 3 minutes 36 pour la réponse, alors.

0: Radio Libertaire 89.4, vous écoutez Folk Allier, on est ensemble encore pour une petite demi-heure, disons. Et là, on vient d'écouter le duo Ablaye Sissoko et Cyril Brotteau, qui seront sur la scène de La Clairière le lundi 13 juillet prochain, donc pour le festival du son continu. Un disque qu'on vient d'écouter qui s'appelle Gio, paru l'année dernière. Alors, pour l'instant, pas de réponse. Alors, je vais vous donner un petit indice pour vous aider et puis vous aurez de nouveau le temps d'appeler avec l'extrait suivant. Je vous donnerai l'indice juste avant qu'on lance la musique. Je vais quand même d'abord présenter le groupe. Ce groupe qui, lui, sera programmé à La Clairière toujours, mais le dimanche 12 en compagnie de Daphne Chrysaras. C'est un groupe allemand très connu, en tout cas en Allemagne, peut-être un peu moins ici. Il s'appelle Deitch. Alors ça veut dire allemand en fait, mais dans une version dialectale du sud de l'Allemagne au lieu de Deutsch. C'est un groupe qui regroupe justement alors Barbara Hintermeyer au violon, à l'alto et au chant, Stefan Gabriel flûte whistle et au chant, Jürgen Treis à la guitare 12 cordes et au chant, Gudrun Walter, qui est quand même assez connue dans le milieu folk, vocal, donc chant, violon, parce qu'elle participe aussi à des groupes irlandais avec Jürgen, accordéon diatonique, et Barbara, je l'ai déjà cité, Barbara Hintermeyer au violon. Alors, on va les écouter dans un disque, je crois que c'est le dernier, mais qui remonte à 2019. C'est une suite instrumentale. Le disque s'appelle Midsummer Sessions, donc les sessions du milieu de l'été, sur le label Artes Records en 2019. Donc, et c'est une suite de danses à trois temps, Windmüller, Kupfer Schmidt et Schwaben Tanz, le groupe Deitch. Ah oui, alors. Donc je repose la question. Donc, à quelle occasion le festival a été créé en 1976 et pour commémorer quelque chose? Le petit indice que je peux vous donner, c'est que ça a à voir avec celle qu'on a surnommée la Dame de Nohant. Donc j'espère que vous savez qui c'est. C'est parti.
1: Et vous avez 4 minutes 52.

Voilà, vous êtes toujours sur Radio Libertaire dans Folcalier. Alors, félicitations aux deux gagnants, hein, puisque évidemment, les deux passes ont été gagnées avec le petit indice que j'ai donné. Il s'agissait évidemment de 1976, c'était la commémoration du centenaire du décès de la mort de Georges Sand, hein, la Dame de Nohant, c'est elle bien entendu, qui a tant fait pour la réputation de ce coin berrichon. Voilà, bravo à eux encore. Donc, comme je leur ai dit au téléphone, je les appellerai. Les passes leur seront délivrées par le festival lui-même, par mail. Voilà. Alors, on vient d'écouter des Écossais. Là, on est passé des Allemands aux Écossais avec un groupe qui s'appelle Station A9, qui sera donc en compagnie de Ablaï Sissoko et Cyril Brotteau, qu'on a écouté tout à l'heure, toujours à la Clairière, le lundi 13 juillet. Alors, on va passer maintenant, on reste encore à la Clairière, avant de passer à la Pommeraye. La Clairière étant bon, le centre principal des spectacles, en tout cas en termes de quantité d'artistes. Et on va aller faire un tour en Bretagne cette fois-ci avec le groupe Cap Cosmic, avec donc un trio, Clément Dallot au clavier, à la Stompbox et au synthétiseur, Jan Ewen Laridon au chant, à la bombarde, différents saxophones, et également Loury Derrien qui lui chante aussi, joue de la trompette et de la bombarde. Et c'est de la musique, voilà, avec beaucoup, beaucoup d'électricité, on va dire. Ils ont sorti un disque sous le nom de Mode Cosmique Volume 2 en 2025. Et on va écouter une gavotte ton double interprétée par donc, ces trois jeunes gens, le Cap Cosmique.

Voilà, toujours Falcalier, on est presque arrivé au terme de cette émission avec une petite revue succincte de différents artistes qui passeront du 10 au 14 juillet au Château d'Ars pour le son continu. Là, on était avec Cap Cosmic, les Bretons qui seront programmés donc sur la scène de la Clairière le mardi 14 juillet. Alors la Clairière, c'est en fait l'endroit où le festival propose ce qu'il appelle ses têtes d'affiche, les artistes, les groupes qui ont une renommée absolument indiscutable et indiscutée. Et là, on va passer à la Pommeraye, qui est l'autre scène qui est plutôt consacrée cette fois-ci à la danse. Et notamment, il y aura le samedi 11 juillet, alors à partir de minuit, évidemment après les concerts, ça me semble assez logique pour pouvoir profiter à fond de toutes ces musiques, et bien les pionniers du folk anglais, mais qui s'intéressent à tout, surtout la musique française et belge en l'occurrence, c'est le groupe Blozzabella, groupe anglais mythique presque, qui a été créé en 79. Et là, il y a eu en 2024, alors je ne sais pas si c'est une réédition ou quoi, en tout cas, une vieille cassette qui date de 79, donc les débuts hein, en quelque sorte de Blozzabella, qui a été rééditée en 2024, donc avec le son de l'époque. Et là, ils vont nous interpréter, extrait de cette cassette rééditée, une série de trois danses, la pastourelle, la bourrée tournante des grandes poteries et la bourrée de Chaudoux, avec donc cette cassette ou cette réédition qui s'appelle Original Blozzabella de 2024.

Danse, qui est également programmée à la Pommeraye, cette fois-ci le lundi 13 juillet. Donc voilà, merci encore de nous avoir écoutés. Alors j'ai quand même deux annonces importantes. Tout d'abord, une annonce que Serge a oubliée la semaine dernière, mais il n'est pas trop tard. Il s'agit du groupe, du spectacle Adieu Misère, voilà, qui est un spectacle qui aura lieu au Théâtre Auguste dans le 11e arrondissement à Paris. Le 6 mai prochain, donc c'est dans pas longtemps, voilà. C'est donc un travail d'ensemble de Isabelle Casier, de Leslie Ohayon et de Marcello, qui reprennent des chansons de métier, en quelque sorte, de mineurs, enfin voilà, tout un tas de chansons, pas seulement françaises d'ailleurs, hein, qui concernent différents continents et sur trois siècles d'histoire consacrés en fait à la tragédie et à la fierté ouvrière. Voilà, donc Théâtre Auguste dans le 11e à Paris le 6 mai prochain. 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En tout cas, j'y serai et j'espère vous y voir. Voilà. Donc moi, je vous retrouverai le 7 juin prochain. Merci encore de nous avoir écoutés. Ariel, merci. Et puis, on va, au lieu du générique, bon, on va laisser un petit peu le duo Hortense. Hein. OK ?

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0: Les mots ne fonctionnent pas autrement. Ce sont des assemblages. Cela provoque un certain confort. Une chanson doit être confortable.
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Puisqu'on parle de bateau, une chanson de marin. C'est l'histoire d'un marin qui, après avoir beaucoup bourlingué, en est arrivé à l'heure où il va lui falloir poser sa canne. Au cours de sa vie, il a parcouru les mers, les océans du monde entier, et il sait, en voyant s'éloigner le bateau de bistrot, qu'il racontera ses tempêtes, des légendes, des histoires de sirènes. Et ce genre d'histoire peut arriver n'importe où, à Bordeaux, à Ostende. C'est donc le refrain de la chanson, et on va vous demander de le chanter à Bordeaux, à Ostende.

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0: Bonjour, vous êtes bien sur Radio Libertaire 89.4 sur les ondes et en ligne, la radio sans Dieu, sans maître et sans publicité, la voix de la Fédération anarchiste dont on a déjà traité le sujet, l'émission de l'association des cinéastes documentaristes ad hoc. Dans le studio aujourd'hui, Colline Beuvelet, bonjour.
1: Bonjour.
0: À la technique, nous avons Santiago Laurent et Caroline Kim Morange. Bonjour.
2: Bonjour.
0: Et nous sommes ravis aujourd'hui d'avoir deux réalisateurs, Pierre Primetens, bonjour Pierre.
3: Bonjour.
0: Pour ton film La photo retrouvée, et Pascal Amand pour Je n'embrasse pas les images, bonjour.
4: Bonjour.
0: Ce qui nous a donné envie de vous réunir, c'est que vous avez tous deux réalisé des films qui parlent de souvenirs forts quand vous étiez enfant. Pour ce faire, vous utilisez des procédés totalement différents. On va commencer par Colline qui va faire une petite bio de Pascal Amand.
1: Merci Mélanie. Donc je précise que Mélanie Trachler est avec moi à l'animation.
5: À présenter.
1: Pascal, tu es né à Clermont-Ferrand et après un master 1 en économie et gestion, tu décides de devenir projectionniste pour les cinémas Utopia à Avignon. C'est un moment très important pour toi puisque c'est un lieu de résistance politique et, ton champ d'action s'élargit à la programmation. Tu vas animer des débats et devenir un peu modérateur. De projection. À Avignon, tu es aussi spectateur du festival et tu enrichis ton imaginaire à mesure que tu découvres la force des arts de la scène et la puissance des corps sur un plateau. Donc, nourri depuis l'enfance par les expositions de peinture, ton goût pour la représentation grandit avec les cours du soir à l'École nationale supérieure de la photographie à Arles. Cette expérience marquante de 5 années déclenche chez toi ton désir de fabriquer des images.
4: C'est exactement ça.
1: En 2013, tu participes à l'atelier de réalisation de films documentaires des ateliers Varan et tu réalises ton premier film d'école qui s'appelle Dominé. Et l'année suivante, tu obtiens le Master 2 documentaire de création de l'USAS et tu réalises De l'autre côté. Alors, avec Alter Ego Productions et Jirel Productions, tu réalises le film dont on va parler aujourd'hui, Je n'embrasse pas les images, qui obtient le prix du scénario en 2019 dans le cadre des 16e rencontres internationales du moyen-métrage de Brive. Le film, devenu long-métrage, est montré pour sa première projection publique lors de l'édition 2025 du festival Vision du Réel. Ton documentaire, que on pourrait qualifier d'essai intime, passe ensuite aux états généraux du film documentaire à l'USAS. Dans Je n'embrasse pas les images, tu retournes dans ta maison d'enfance, une maison vide, où à 14 ans, tout a basculé lors du décès brutal de ton père. 30 ans plus tard, tu reviens sur ces lieux pour tenter de résoudre une énigme sensorielle. Pourquoi, à ce moment-là, as-tu cessé de ressentir ton propre corps pour ne plus vivre qu'à travers les images? Ton film explore le lien entre la perte, le corps et l'image. Tu expliques qu'au moment du deuil, tu as perdu la sensation de ton propre corps et tu t'es réfugié dans les images. On va écouter un premier extrait dans lequel, en fait, tu trouves un mannequin qui va te permettre de reconstituer l'image du corps de ton père mort. Voilà, pour resituer.
4: Alors, il fallait vraiment être aveugle pour ne pas le voir. Il était mais juste en face de chez moi. Vraiment juste en face. Donc dans un magasin d'articles de Beaux-Arts. Et un jour, je ne sais pas pourquoi je l'ai vu. Et je cherche un mannequin à taille humaine. En fait, je cherche à reconstituer la vision la plus terrifiante de ma vie. Mais vraiment la plus terrifiante. J'ai jamais vu un truc comme ça. À 14 ans, je me suis retrouvé face au corps sans vie de mon père. Et cette vision, elle m'obsède, hein, on peut le dire. Donc voilà, je cherche à reproduire cette vision. Donc j'entre dans la boutique. Et alors, première chose, j'étais content qu'il ait cette taille, parce qu'en général, ils sont beaucoup plus petits. Je mesure très discrètement et rapidement le mannequin. Et la grosse déception, il ne fait pas 1m68, qui est la taille de mon père. Mais quand même, j'ai continué à tourner autour. Et bon, la vendeuse, elle a quand même vu que je faisais quand même beaucoup de tours. Hein, voilà. Et elle me dit, voilà, est-ce que je peux vous aider? Ben, je lui dis voilà, je cherche un mannequin, je lui demande quand même le prix, voilà, tout hasard. Et il est très cher, il est très cher. Et puis il me dit, il y a un petit souci quand même sur le mannequin, donc je peux vous faire un geste commercial. Ben, je dis, allons-y. Je dis, mais c'est quoi le problème? Et elle me montre, et le mannequin, il lui manque le pouce de la main gauche. Et là, je me dis, mais c'est complètement dingue quand même. C'est un hasard. Enfin, je veux dire, c'est pas un hasard divin quand même. Faut pas exagérer. Donc, je prends le mannequin et j'ai commencé à faire des mises en scène, à essayer de reconstituer cette fameuse vision.
1: Alors, cet extrait est très fort et émouvant, car tu nous expliques la vision la plus terrifiante de ta vie, et on comprend immédiatement le traumatisme central du film. Et à l'image, donc, on voit un mannequin allongé et sur lequel on recouvre un voile et qui est la représentation du corps de ton père. Enfin, en tout cas, la vision, j'imagine, que tu as eu du corps de ton père. C'est un sujet très difficile, je trouve, pour un premier long métrage. Comment tu t'es décidé à t'attaquer à ça? Enfin, comment est née l'histoire?
4: C'est venu très progressivement. J'ai mis 10 ans à faire ce film, donc c'est un peu laborieux. Et à la fois, je pense qu'il y avait un apprentissage quand même de cinéma en même temps. L'autobiographie qui est arrivée, je dirais petit à petit. Au début, j'avais mêlé dans l'écriture l'autobiographie qui est la fin du capitalisme. Alors je sais que dit comme ça peut être un peu abrupt, mais... Mais voilà, et j'ai été très très très heureux de lâcher le capitalisme au bout de 3 ans. Et c'est devenu totalement autobiographique de plus en plus, avec recherche d'archives familiales. J'ai passé un temps infini à reclasser des diapos. Et voilà, et ça serait vraiment centré sur l'histoire de famille au début, dans l'écriture de la voix off, qui est arrivée aussi beaucoup plus tard. Hein. Enfin, on en parlera peut-être, mais...
1: Et quand tu dis lâcher le capitalisme, pour qu'on comprenne un peu au début, ton idée c'était de parler de la surconsommation d'images et le fait de tout monétiser comme ça et...
4: Oui, voilà. Et d'ailleurs quand j'ai fait le master de Alusa, c'était vraiment le projet que j'étais censé développer après. Quoi.
1: Ouais.
4: Et puis il y a vraiment de l'autobiographie qui s'est mêlée à ça, et puis finalement c'est devenu totalement central. Et la fin du capitalisme, le projet de film que je suis en train de développer en ce moment, venait vraiment, c'était un boulet quoi par rapport à... Enfin ça devenait un boulet cette partie du film, et ça s'est vraiment complètement centré sur la mort de mon père, que j'avais du mal à assumer au début, comme centre du film, hein, en disant vraiment, le centre du film c'est vraiment cette vision à 14 ans qui change mon rapport au corps, aux images, et j'ai mis quand même vraiment du temps à comprendre que c'était le centre.
1: Ouais.
4: Vraiment, c'est venu progressivement.
1: En fait, on part des fois avec une idée de film, et dans une idée de film, il y a plusieurs films. Mmh. Et toi, tu as dû faire ce travail de défricher, en fait, quel était le centre de ton...
4: Exactement. Mmh. Et on a trouvé très tard, hein, avec le monteur image, cette histoire de vouloir reconstituer le corps sans vie. C'est-à-dire qu'en fait, évidemment, ça marche quand même toujours beaucoup mieux, même si je n'aime pas ce terme, ça marche quand il y a une quête...
1: Oui.
4: Et c'est vrai que la quête de dire je vais reconstituer le corps sans vie de mon père, voilà, ça jalonne le film. Et à la fin, pour finir par comprendre que c'est impossible, que cette image est indépassable et qu'elle. Voilà, donc c'est quand même la quête qui est vraiment importante, je trouve, dans un récit qui est très chronologique.
1: Oui.
4: Mais voilà, mais c'est quand même la ligne du film.
1: Du film, oui. Mm-hmm. Et quel était l'état de ta mémoire d'enfant et du travail que tu as fait en cherchant dans les photos?
4: Mm-hmm. Bon, en fait, j'ai découvert quelque chose de très basique, c'est que la mémoire, c'est un travail. Mm. Et que plus on regarde des images d'archives, plus on se questionne sur des personnages et plus la mémoire revient. C'est vraiment, j'aurais eu tendance à dire ça je m'en souviens pas, ça je m'en souviens pas, mais c'est pas vrai. Mm. En fait, ça se travaille, vraiment, vraiment, ça se travaille. Et j'ai découvert mon père en montant le film, en travaillant sur le film. Mmh. C'est pas resté dans le film, hein, mais je me suis rendu compte Je dis que, par exemple, quand on fait des randonnées dans la chaîne des volcans, là où on habite enfant, qui prenait jamais les chemins, mais toujours des chemins de traverse, il faisait des trous dans les... Quand je parle du mat de pompier, de l'échelle, il faisait des trous dans le... Il a fait une cave dans le jardin, mais il a creusé ça. Enfin, c'était bizarre, comme si... on parlait tout à l'heure de la fuite de la réalité. Il avait un boulot qui était très prenant. Il était directeur marketing dans une grosse boîte. Et je pense que c'est un boulot quand même assez pénible. Et du coup, j'ai l'impression qu'il trouvait des espèces de voies de fuite. Enfin, moi, je me raconte ça comme ça. Puis, puis il adorait nous montrer ça, en fait, hein, avec mon frère... Quand je parlais de la nacelle dans le garage, enfin nous faire nous envoler, enfin il y avait quelque chose de, ouais, de fuir cette réalité. C'est ce que je me raconte. Hein, mais ça, je l'ai découvert parce que j'ai mis les faits de vie les uns à côté des autres. Et en les mettant les uns à côté des autres, je voyais la répétition et son côté original. Mmh. Alors que directeur marketing d'une grosse boîte, d'une multinationale, c'est quand même On ne vous demande pas d'être original, hein, surtout pas. Le marketing, c'est vraiment... Moi, j'ai fait des études d'économie.
1: Oui, c'est ce que tu racontes dans le film aussi.
4: Ouais. Et c'est, quelque part, le marketing, c'est vraiment l'économie de la demande, quoi. C'est-à-dire qu'on demande à un maximum de personnes, on fait une moyenne et on y va, quoi. Alors, pour moi, le cinéma et le domaine artistique, c'est presque l'opposé, c'est l'économie de l'offre, quoi. C'est une vision et on essaie d'aller au bout de sa vision ou de la nourrir, de la travailler. Donc je ne sais plus pourquoi je dis ça, mais en tout cas, voilà. Je pense que lui, il avait une part comme ça de fuite, de création,
1: de fantaisie.
4: Ouais, vraiment.
0: Parce que c'est vrai que vos films, moi, quand il a expliqué qu'il a reconstitué avec les archives, c'est ton travail aussi. Bon, est-ce que tu as eu la même sensation de devoir reconstruire?
3: Je crois que les démarches sont un tout petit peu différentes. Parce que Pascal, il va me corriger si je me trompe, mais il avait de la matière familiale, des archives. Enfin, rien n'était. Alors que moi, j'avais rien du tout, à part une photo, voire deux. Et parce que dans mon histoire, le père s'est débarrassé en fait. Et du coup, dans mon film, je reconstitue un peu de la même façon. Je retrace aussi dans la chronologie, je travaille sur les souvenirs, etc. Mais je travaille avec des images d'autres familles. Voilà, j'articule mon récit avec...
0: Faire le résumé de ton film.
3: Voilà, j'articule mon récit avec des images qui ne m'appartiennent pas. C'est l'objet du film. Pour retrouver éventuellement mes images, pour faire ressurgir mes souvenirs.
0: C'est le travail sur la mémoire, effectivement. Donc toi, tu es réalisateur franco-portugais. Donc, tu es tiraillé entre deux identités. Tu en as fait un peu le cœur de ton travail. Tu as fait des études d'art plastique et de cinéma. Tu as réalisé une trilogie autobiographique. C'est en 2000, Un voyage au Portugal. Ensuite, tu fais Des vacances à l'île Maurice en 2004. Contre toi en 2008. Donc, c'est assez régulier. Tu explores toujours les relations familiales complexes dans tous ces films.
3: Mon travail est principalement autobiographique, en effet.
0: En 2011, ton film La fête des garçons traite du rite du passage des jeunes garçons à l'âge adulte dans le nord du Portugal. Tu as également réalisé des documentaires radiophoniques pour France Culture, dont un portrait de Ninetto d'Avoli à Rome. Tu écris pour la télévision, tu as fait quelques films institutionnels, au musée Guimet, c'est ça?
3: Exact, j'ai filmé une artiste indienne à Calcutta.
0: Le nom, j'arrivais pas à le dire, c'est pour...
3: je sais plus son nom
0: c'est
3: exactement.
0: Jayashri
3: Chakravarti. C'était pour une exposition de cette artiste, au musée Guimet. Il m'a envoyé un mois à Calcutta pour la filmer dans son atelier. C'était super comme expérience.
0: Okay. Et là, nous, le film qui nous intéresse, dont tu as commencé à en parler, c'est La photo retrouvée, qui est sortie il y a 2 ans. Et qui, effectivement, tu utilises des images d'archives familiales anonymes pour raconter ta propre histoire. Et en fait, tu as été résident, tu dis que ça a été long comme processus, au chalet Mauriac en 2021. Tu as travaillé longtemps sur ce projet, en collaboration avec des fonds d'archives, ceux de mémoire cyclique de Nouvelle-Aquitaine, mais aussi à Issoudun, ceux de... Comment ça s'appelle?
3: Cyclique.
0: Ouais, c'est
3: cyclique.
0: Pôle Patrimoine, c'est le nom que
3: c'est
0: je cherchais. Ouais.
3: J'ai travaillé avec deux fonds, le fonds de la région Centre et le fonds d'Aquitaine. Beaucoup de régions en France font un travail de récolte d'archives qui est... très important actuellement, avec des fonds différents, et j'ai travaillé spécifiquement avec deux fonds importants, et je me suis centré exprès que sur deux fonds pour pas... parce que je savais qu'à un moment donné, il allait falloir classer, demander les autorisations...
0: Oui, parce que si c'est libre de droit, pas tout, en fait, quand même. Quoi.
3: Il faut redemander, il faut retracer, retracer les sources, voilà. Et donc, je me suis centré sur deux fonds, pour pas trop m'éparpiller. Si je travaillais avec 20 fonds, j'imaginais qu'à un moment donné, ça allait être... affreux, et que ça allait être très compliqué, voilà. Donc, c'était juste l'organisation.
0: Donc, tu es membre de la Casa de Velázquez à Madrid. Tu es allé en résidence aussi, non?
3: C'est ça. C'est quand on est en résidence un an là-bas, du coup on devient membre. Bon, c'est un espèce de titre
0: honorifique.
3: Un peu comme ça.
0: Et là, je vais tout écorcher. Bogliasco Foundation, et après c'est Corticcio. Donc il y a un mélange.
3: Alors, la fondation Bogliasco, c'est une résidence américaine en Italie,
0: ouais.
3: à Gênes. C'est un lieu...
0: T'es resté un an aussi ?
3: Non, non, un mois seulement. C'est un endroit extraordinaire. Et Cortisso, c'est pas une résidence que j'ai fait, enfin que j'ai fait en quelque sorte, c'est une résidence que j'ai créée au Portugal.
0: Oui.
3: Voilà.
0: Oui, c'est ça. Elle existe toujours, on peut postuler
3: alors. Je sais pas par système, c'est plutôt par invitation en fait. Voilà, j'invite... c'est un petit dispositif, hein. J'invite 3 cinéastes tous les ans, 15 jours.
0: D'accord.
3: Voilà.
0: Alors, la photo retrouvée. Ça raconte les violences que tu as subies. Tu n'as jamais cessé de ressasser ces instants, c'est devenu des traumatismes, de tenter d'en comprendre le sens. Tu choisis donc de reconstruire ta mémoire en empruntant des images Super 8 à des familles anonymes. Et après, c'est un travail de montage, guidé par l'intuition, par l'émotion, qui va donner vie à une narration singulière, où tes souvenirs s'entremêlent avec des images collectives. Tu questionnes la mémoire, l'absence et la quête d'identité. On a, en regardant ton film, moi j'ai l'impression, enfin, non, ça donne une impression troublante de vivre une double histoire, donc celle des vies filmées que tu vois, et la tienne en parallèle. On va passer un premier extrait pour que les auditeurs se rendent compte. Donc à l'image, faut voir donc, une femme qui étend du linge par temps venteux, ça c'est des plans en couleur. Juste après, en noir et blanc, il y a le sein d'une femme dans une baignoire, des petits garçons qui sont plutôt joyeux, des images de tendresse maternelle, une mère qui fait un baiser à son enfant, un travelling avant vers une maison vide, et ensuite l'image d'une très jolie jeune femme avec un fichu qui avance vers l'objectif de la caméra. Et cette séquence, on la reverra plusieurs fois dans ton film. On va lancer tout de suite l'extrait, merci.
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1: Nous sommes toujours sur Radio Libertaire 89.4 avec Pierre Primetence et Pascal Amand, nos invités pour leur film La photo retrouvée et Je n'embrasse pas les images. Là, nous avons vu un extrait de La photo retrouvée. Et donc, Pierre, qu'est-ce qui a été le déclic pour toi pour faire ce film-là, La photo retrouvée?
2: Alors, en fait, c'est simplement... je suis arrivé à un moment donné dans mon existence, enfin, il y a quelques années, il y a 5 ans, 5-6 ans, où j'avais le sentiment d'avoir un peu compris, enfin mieux compris tout ce qui s'était passé dans mon enfance, dans mon adolescence, tout ce qu'on m'avait fait. Il y a beaucoup de maltraitance, il y a beaucoup d'événements. Bon, voilà, je vais pas rentrer dans les détails, mais j'ai décidé d'écrire l'histoire. J'ai écrit un texte en fait assez long dans une résidence qui s'appelle la Villa.
1: Velasquez.
2: Non, c'est une autre résidence. Bon, j'ai oublié le nom, peu importe. Et donc j'ai tout écrit dans la chronologie. Et une amie m'a dit tu n'es pas écrivain, mais par contre tu es cinéaste a priori, donc ça peut peut-être faire un film. Et elle m'a dit tu parles tout le temps que t'as pas d'image, et c'est vraiment très obsessionnel, cette idée de pas avoir d'image, etc. Peut-être que ce texte pourrait s'articuler avec des images d'autres. Et du coup, j'ai commencé à bidouiller chez moi, j'ai chopé des trucs sur le net, j'ai enregistré ma voix. Ça commençait à m'amuser, ça avait l'air de fonctionner. Après, j'ai postulé à une résidence à Cyclique.
1: Ils la font toujours, elle est en ce moment d'ailleurs.
2: Voilà, donc c'est un très bon dispositif, ça dure 3 mois, il y a une bourse. Et l'idée, c'est de travailler avec leur fond, justement, d'images d'archives. Au début, j'étais ouvert sur tout type d'images. Je voulais faire rentrer dans le film tout type d'images, ce que fait un peu Pascal quand j'ai découvert son film hier. J'avais l'idée à la fois des extraits de films, à la fois des photos, à la fois des Super 8, à la fois, voilà. Et en fait, j'ai centré que sur le Super 8 à un moment donné, parce que j'ai compris que le film allait parler de la famille et que dans toutes ces images intimes de famille, voilà, il était question de ça. Et je savais que dans le fond que j'ai découvert de Cyclique, j'allais trouver énormément de matière, en fait, qui allait s'articuler, et ça, c'était suffisant de se baser sur cette idée du Super 8. Et donc j'ai fait la résidence pendant 3 mois, et là c'est parti en fait, parce que du coup ils ont un fond incroyable, et j'ai commencé à construire des séquences, et après on fait un dossier, et après l'argent arrive, et après voilà, ça devient, ça se professionnalise en quelque sorte. Et le film, il a véritablement été écrit comme on peut l'imaginer en montage. J'ai rencontré un monteur qui s'appelle Nicolas Bancillon, qui est assez incroyable, et on a... voilà, lui, il était devant l'écran, moi il y avait un micro à côté, j'enregistrais des voix, il essayait avec des images, ça marchait pas, je réenregistrais autre chose, il réessayait d'autres images, et en fait on a avancé comme ça, cas un cas, juste à un moment donné, on s'est dit, on peut plus rien faire rentrer dans le film est terminé.
1: C'était un jeu presque.
2: À un moment donné, le film a commencé à marcher. Au début, c'était un petit peu grave, parce que l'histoire, elle est pas joyeuse. Donc, et les images étaient plutôt dans un registre plutôt illustratif. Ça marchait pas du tout, c'était affreux en fait. C'était
1: un trop de décalage.
2: Il n'y en avait pas du tout.
1: C'est
2: l'inverse. Il n'y en avait pas. Donc du coup, c'était affreux à regarder. Oui. On a fait une première projection. Les gens étaient atterrés.
1: Et tu dis les gens, c'est le producteur ou...
2: Non, on fait des projets. C'était une amie monteuse et
1: bon,
2: une amie productrice. Oui, on fait ça. Donc la première projo de montage, c'était affreux. elles ont rien compris. Elles nous ont dit, mais c'est très lourd. On n'est pas concerné. Et en fait, ça a créé un déclic. On a compris qu'il fallait jouer. Donc, on a commencé à jouer, à décaler, à désillustrer. à créer des moments qu'on appelle des bulles. C'est des moments où il n'y a pas du tout ma voix, c'est juste les images qui s'emballent toutes seules, en fait. Et en fait, on a créé de la place pour le spectateur. Et voilà, et on a créé de l'ironie, on a créé de l'humour. Tous les cartons qu'on a trouvés dans les fonds.
1: Les phares et tout ça, les petits.
2: Voilà, on a réalisé qu'il y avait tous ces cartons et que ça créait beaucoup de décalage et que c'était très intéressant. Donc, dès qu'on a commencé à faire ça, à jouer, bah, les gens, comme ceux qui acceptaient de rentrer dans le film, rentraient véritablement. Et voilà, et après, on a compris que le film ne parlait pas que de mon histoire, parlait aussi de l'histoire des images. Que c'était traversé par plein d'autres thèmes et qu'on a compris ça, on a ouvert le film, en fait. Et donc c'était une longue réponse à une unique question.
3: Non, mais c'est ça permet. Pascal, tu me racontais un peu la même expérience en montage avec ton monteur, enfin, où il y avait
4: c'est Rodolphe Mola qui est vraiment un monteur incroyable. Et le travail de la voix off est arrivé relativement tard aussi. Je me suis coltiné aussi d'écrire, je sais plus, 65 ou 70 pages de voix off, de récits.
1: Que tu as écrit ?
4: Oui, de faits de famille et tout ça. Et puis après, petit tri dans tout ce récit-là. Et là, je rebondis par rapport à ce que tu dis, Pierre, le côté décalage. En fait, moi j'ai réalisé, mais vraiment même une fois le film terminé, qu'en gros, la voix, elle a quand même rarement un rapport avec l'image. Enfin, je veux dire, elle glisse tout le temps par rapport à ce qu'est à l'image, en fait. C'est-à-dire que quand on a une image en face, je pense, par exemple, je parle de mon père très malade qui arrive avec un... Enfin, il a un cancer, moi j'ai la grippe, il me fait un goûter à ce moment-là, et c'est juste un salon où je dis qu'il ouvre la porte. Enfin, soit les personnages ne sont pas dans l'image, soit je raconte quelque chose qui est à côté de l'image, en fait. Et on m'a fait remarquer, je sais plus qui m'a fait remarquer ça, mais que ça glissait tout le temps. Qu'il y avait vraiment, c'était rarement.
3: Et ça, tu ne l'as pas contrôlé au montage. Enfin, ce n'est pas quelque chose que tu as joué. Enfin, tu n'as pas joué.
4: Non, on l'a fait.
1: C'est spontané.
4: Oui, et puis vraiment, oui, on l'a réalisé après coup.
1: Parce que
4: ça glisse, quoi. C'est pas construit de la même manière, quoi. Où, effectivement, illustratif, on voit tout de suite à quel point ça plombe. Ça peut plomber un film. Et effectivement, ça ne laisse aucune place aux spectatrices ou aux spectateurs. Mais c'est. C'est ce décalage, mais je trouve qu'il est compliqué à créer. Mmh. Et ça, c'est vraiment une chose, moi, je trouve, qui est beaucoup de l'ordre de l'intuition, de l'inconscient. Ça nous échappe un peu. Enfin, faire du décalage calculé, je trouve que c'est... pour moi, on retombe dans une forme d'illustration, en fait. Mmh. Je trouve que c'est très, très casse-gueule.
3: S'il y a trop d'intention dans le décalage...
4: Ouais, exactement. Ouais. C'est très subtil, très... Par exemple, moi, dans notre film, on a... tout ce que j'ai construit de manière intellectuelle, analytique, rationnelle... Tout ça, c'est cassé la gueule. Mmh. Mais tout, mais vraiment tout. Hein. Par contre, ce qui a été construit à l'intuition... parce qu'on sait, voilà, que l'intuition, c'est une espèce d'intelligence qui nous devance. Et du coup, ça vibre encore après. Enfin, il y a quelque chose qui... Ouais. Mais vraiment, c'était hallucinant. Enfin, moi, il y a des choses, c'était très... Je n'ai pas un souvenir précis, mais j'étais très content de ce que j'avais construit. Moi, je suis plutôt... Et vraiment à l'image, mais c'est l'enfer, quoi.
3: Ouais.
4: C'est un peu ce que je te disais tout à l'heure. Moi, j'ai passé beaucoup, beaucoup de temps à travailler le film en amont et je me suis coltiné la matière beaucoup trop tard. Enfin, et dans son imaginaire, hein, c'est génial. Hein, le film est incroyable, totalement incroyable, quoi. Et après, quand il faut se coltiner les images d'archives, les pauvres rushs qu'on a tournés, mon Dieu, quoi, la chute est quand même vertigineuse, quoi. Donc là, tout ça pour dire aussi que le film que je suis en train de travailler actuellement, que je commence tout juste, je vais me coltiner la matière beaucoup plus tôt, hein, parce que c'est vraiment...
3: Et t'en parles déjà avec ton monteur, parce que tu disais que t'avais une grande complicité, un peu comme Pierre, qui disait que ça avait été joyeux. Toi, tu racontes la même expérience de montage, assez joyeuse, finalement.
4: Mmh. Bah oui, c'est vrai que le film est quand même chargé.

0: écrivent et font. Moi, il m'a demandé, par exemple, je pense que c'est intéressant, sur le processus de faire un montage du film, de monter complètement le film. Et voilà, il me dit, je m'en fous si c'est bon, si c'est pas bon, je m'en fous complètement. Je veux savoir ce que tu cherches et comment tu enchaînes les choses. Et
1: montage voilà. Écrit ou carrément déjà
0: Vraiment au film. Hein,
1: film carrément.
0: Ouais, okay. Film avec voix, tout, les images. Et après, on a déconstruit ça, on a abandonné évidemment plein de choses. Et là où c'est, moi, je trouve très fort de sa part, c'est qu'il y a des séquences que j'ai montées. Par exemple, les séquences de Senna avec dans le garage où il y a un parallèle avec le corps du pilote et puis une voiture qu'on est en train de réparer. Ça, c'est moi qui l'ai vraiment monté. Et lui, en tant que monteur, il m'a dit qu'il y a vraiment des raccords qu'on pourrait faire vraiment mieux. Mais il l'a laissé tel quel, parce qu'il disait c'est respecter aussi l'écriture du film et ne pas en faire un objet parfait. Et là-dessus, moi, je le trouve très, très, très fort. Quoi. Enfin,
2: Oui, il n'a pas peur, en fait. Il prend la matière.
0: Puis il a tellement d'expérience qu'il a, pour le coup, il n'a pas prouvé qu'il est monteur, parce qu'il fait un super raccord. Enfin, ouais, il s'en fout, quoi. Aujourd'hui, il s'en fout. Hein.
1: Et il t'a aidé sur la voix off, parce que vos voix off sont complètement différentes. Alors, la tienne est très écrite, très littéraire. On a l'impression que tu l'improvises, là, hop, et tu nous parles comme tu nous parles là.
0: Ben, en fait, c'est cette voix off, ce que j'ai expliqué à Colline tout à l'heure, c'est qu'en gros, elle a été très plombée pendant 7-8 ans. Hein. Oh, c'est terrifiant, hein. Vous avez échappé à ça, et tant mieux pour vous, parce que vraiment, mais. C'était vraiment les voix off que je déteste au cinéma, qui expliquent la vie, qui sont un peu surplombantes, un peu pseudo-philo, enfin un truc vraiment insupportable, quoi. Et en fait, j'ai réalisé que en racontant des faits de vie, c'était beaucoup plus simple de l'enregistrer, et surtout, je trouve qu'en montage, c'est vraiment important. C'est-à-dire que les voix surplombantes, un télo, elles marchent très bien avec certains plans, mais du coup, elles bloquent complètement le montage, en fait. Alors que une voix off qui raconte des faits de vie, on peut la faire coulisser avec la ligne image qui est au-dessus. Il y a beaucoup plus de liberté, en fait.
2: Et aller vers le symbolique, quoi. Mmh.
0: Ouais. Et là, du coup, ça, c'était vraiment une libération. Et après, non, sur la voix off, sinon, je l'ai vraiment enregistré seul.
1: Il n'y avait pas le monteur à côté de toi?
0: Non. Ouais. Là, par contre, ça, je ne pourrais pas. J'ai besoin de cette intimité-là et je suis trop. Je sais pas à quoi c'est dû. Par contre, on a monté 3 semaines en Bretagne, on s'est isolé dans une maison. Et au bout du 3e ou 4e jour, j'enregistrais toujours la même voix, qui était, on peut le dire, vraiment un peu chiante, quoi. On avait un peu picolé le soir, et puis il m'a dit, Pascal, si tu continues à enregistrer la voix comme ça, moi je rentre à Paris, c'est pas possible, quoi. On va pas avancer. Moi, évidemment, il m'a répété ça pendant une demi-heure, j'en pouvais plus. Et le lendemain, on s'est réveillé, il m'a dit « Alors, comment t'as dormi ?» J'ai bien mal, hein, vu ce que tu m'as dit hier soir. Et puis, il me dit « Écoute, tu vas mettre tes chaussures de running, un survêtement, et on va aller... » Et on a été courir sur le bord de l'océan, c'était magnifique, lumière incroyable, des rouleaux. Et puis, l'après-midi, j'ai enregistré la voix, donc tout seul dans une pièce isolée, mais c'est tout le début du film, en fait. Et c'est. Voilà, parce qu'au bout d'un moment, il m'a dit bon, c'est sympathique, là, mais tu. Et surtout, j'avais l'impression d'enregistrer une voix différente. En fait, je faisais toujours la même chose. Je ne m'en rendais même pas compte. Je disais ah, t'as vu, là, quand même, une petite. C'est toujours aussi mauvais, hein, excuse-moi. Mais
2: moi, Pierre, quand j'ai lu ton texte, justement, en parlant du rythme de voix, moi, j'ai lu ton texte dans les dossiers très rapidement. Et après, je me suis rendu compte que le rythme que tu as permet de faire rentrer énormément de sensations d'enfance, de poésie.
3: Alors, le texte, il y a une différence entre le texte que j'ai écrit et le texte dans le film, parce que entre l'écrit et le dit, voilà. J'ai dû tout redire, en fait. En fait, on l'a testé dans le dit. Alors, à l'inverse de Pascal, moi, j'ai la voix, elle s'est vraiment enregistrée dans la salle de montage.
2: Ouais.
3: Parce qu'on essayait, c'est-à-dire on cherchait la chimie entre l'image et la voix tout de suite. C'est-à-dire j'enregistrais et Nicolas récupérait le son, bidouille, mettait des images dessus, on regardait, ça marche pas, on va dans telle direction, on va dans telle autre, voilà. Et on a avancé par sensation. Par exemple, moi, quand je suis arrivé dans la salle, j'avais tout bien classé, les dossiers, dans les images. Enfant, chien, montagne. Et Nicolas, il m'a dit, non, ça va pas du tout, on va classer autrement. On va classer par sensation, peur, plaisir, désir, effroi.

0: Et voilà. Et en fait, c'était ce qu'il fallait faire. Et du coup, on utilisait ou des images ou des successions de plans ou des moments de séquences par rapport à priori ce que ça nous faisait, ce qu'on ressentait. Et c'est comme ça qu'on a créé la correspondance avec ce qui était dit. Mmh. Je ne sais pas si c'est très clair.
1: Si, mais... si, c'est très clair et c'est ce qu'on ressent tout à fait dans le film.
0: Oui. Et pareil, comme Pascal, je suis allé, moi, dans la description plutôt de situation, en fait. Parce qu'à un moment donné, je me suis dit, tout ça, ça parle quand même d'image, donc je vais essayer de parler en image. Donc je vais raconter des moments, des séquences, des situations. Voilà, je ne sais pas comment dire. Et pas dire, je ressens ceci, je ressens cela. Mmh. Mais je vais raconter le moment que l'enfant a vécu, où on va déduire que l'enfant a priori a ressenti cela. Et ça, c'est aussi laisser une place au spectateur, c'est que le spectateur, en écoutant la séquence, il est invité à ressentir, comme éventuellement l'enfant, ou se souvenir de son enfance, et se dire, voilà, moi j'ai ressenti ceci, ou j'ai ressenti cela. Donc on a un peu avancé comme ça. Après, la voix, elle est dans le dit, donc elle est pas, c'est pas à l'écrit. J'ai plutôt essayé de très nettoyer le littéraire. Alors ça donne peut-être l'impression inverse, mais je me suis dit que c'était l'idée de parler à quelqu'un, en fait, de se livrer. Et Nicolas écoutait. Donc ça m'a beaucoup aidé, en fait. J'avais une oreille, en fait. Et voilà, on a avancé comme ça. À un moment donné, je me suis dit aussi que, comme c'est chronologique, je vais essayer de parler, de décrire à l'âge où est le personnage que j'incarne, donc l'enfant...
2: Et au présent.
0: Et au présent, j'ai compris que le présent était plus présent, rendait tout plus présent, donc en fait j'ai utilisé le présent.
1: Toi aussi.
0: Sauf à la fin, en fait, où je reviens sur le passé, où c'est le présent qui relie le passé. Enfin, il y a une petite pirouette, une petite astuce à la fin. Enfin, à la fin, l'adulte, il est dans son présent, mais il commence à être dans l'analyse des événements passés, même des événements passés avant lui, les événements de ses parents, voilà, de la généalogie. Et je sais plus ce que je voulais dire. Et voilà, au début, l'enfant, il vit des choses, mais il n'en déduit rien. C'est juste des choses qu'il subit, qui arrivent. Et petit à petit, il y a des petits décalages, des petites analyses, mais jamais définitives, parce qu'il y a aussi, j'ai compris qu'il y a aussi des choses qu'on ne comprendra jamais, des choses qui échappent et il faut les laisser ainsi. Enfin, voilà, c'est un peu un jeu comme ça. Voilà, ce que je peux rajouter sur la voix, c'est que la voix qu'on a fait en montage, c'était témoin. Jamais on s'est dit, ça va être la voix définitive. À la toute fin, je vais aller dans un studio professionnel, à Tinque d'ailleurs, comme Pascal, si je ne me trompe pas, et on va tout faire au propre. Donc j'ai effectivement refait la voix au propre, on l'a couché sur le film, j'ai regardé le film et c'était affreux. En fait, c'était propre. Et je me suis dit, mais ça ne va pas du tout. Et j'ai dit à l'ingénieur du son, on récupère la voix dégueulasse qu'on a enregistrée en salle de montage. Ça me va très bien, en fait, parce qu'elle est sensible, parce qu'il y avait quelqu'un qui écoutait véritablement, parce qu'elle est spontanée, parce qu'elle est incarnée, etc. Elle est sale, ça me va très bien, on va faire du sale. Et voilà, et en fait, on a recouché la voix témoin.
1: Du montage, oui.
3: Ouais, elle est aussi sale et imparfaite que l'image Super 8, quoi. Enfin, il y a quelque chose qui une résonance qui est très fort. Mais c'est étonnant quand tu dis ça parce que, moi, la voix, elle est hyper écrite, hein. C'est quasiment,
1: Ah ouais? Toi, ta voix est hyper écrite.
3: C'est dingue. À la virgule près, quoi.
2: J'avais l'impression que tu étais un peu comme Cavalier, tu vois.
3: Non, pas du tout. Pas du tout.
1: Peut-être que Cavalier écrit son texte,
2: on va lui demander, on va l'inviter.
0: Ce que j'ai aimé dans ta voix, c'est qu'on a l'impression, qu'elle, alors c'est curieux que tu dises que tu l'as enregistrée seule parce qu'on a l'impression qu'elle est vraiment dite à quelqu'un. Enfin, en tout cas, on le reçoit comme ça dans le film. Tu nous parles à l'oreille, quoi. Enfin,
3: oui.
0: Tu livres quelque chose, voilà. Et il y a un petit effet de discussion. Enfin, de discussion. Il n'y a que toi qui parles, on ne répond pas. Mais... Parce que des fois, il y a des hésitations. Tu dis, ah, mais il faut, avant ça, faudrait que je revienne sur quelque chose pour éclairer. Voilà. Donc, il y a un petit côté dit dans le présent, en fait. Et donc, c'est curieux que tu dises que c'est. Même les hésitations, elles sont écrites. Même les...
3: Non. Par contre, c'est une conscience que l'hésitation amène quelque chose qui vibre plus. Mais après, moi, j'ai... Toi, tu dis que ta voix, elle est adressée à quelqu'un, donc c'est vrai que c'est un peu l'idéal. Moi, je pense que je suis trop timide pour faire ça, en fait. sur l'enregistrement de voix. Mais par contre, j'avais évidemment le conseil de Daniel Day, cet immense ingénieur du son, qui disait que voilà, moi ça m'avait vachement marqué, je l'avais eu aux ateliers Varan et au master de la LUSAS. Il me disait que n'importe qui peut enregistrer une voix, qu'il n'y a pas une voix de film. Et ça m'avait déjà bien décomplexé. Et surtout qu'il fallait par contre l'adresser à quelqu'un. Donc je pense que quand j'enregistrais, j'imaginais que je parlais à quelqu'un. Alors c'est pas, évidemment pas la même chose. Hein, mais
0: ça marche, elle est adressée. Moi je pensais qu'elle était véritablement adressée à quelqu'un en fait. Donc t'as bien... mentalisé l'idée d'une adresse, quoi. Moi, Nicolas, il m'a refait faire plein de fois. Je disais une phrase, il me disait non, c'est pas bien dit, c'est pas juste, et dis-le plutôt comme ceci, dis-le plutôt comme cela. Il m'a fait inlassablement refaire, et il écoute. Moi, ce que j'ai apprécié, c'est l'écoute. Il écoutait véritablement. Il fermait les yeux comme ça, et il écoutait ce que j'étais en train d'enregistrer. Ça m'a vraiment aidé, en fait. Ça m'a vraiment aidé.
3: Et pour rebondir là-dessus et dire aussi qu'elle est très, très écrite, c'est que par exemple Cécile Lestrade, qui est la productrice du film, qui est vraiment, c'est vraiment une littéraire. Et dès qu'il y avait un mot ou un adjectif ou un truc, elle dit ça, c'est pas possible. Enfin, c'est par rapport à ce que tu racontais avant. Donc sur des moments très précis comme ça à l'intérieur du film. Donc j'avais aussi cette écoute-là qui était très précieuse. Pour l'écriture.
0: Mais à la voix, pas au texte.
3: Oui.
0: En l'écoutant.
3: Oui. Oui, sur des versions de montage.
2: Ah, pardon. Je voulais...
0: Non, parce que lire et écouter, ça n'a absolument rien à voir, en fait. C'est deux choses complètement différentes. Donc, voilà. Et je pense, dans les deux films, il y a cette idée c'est devenu à écouter ce qui est raconté. C'est pas un texte lu, en fait. Enfin, j'ai l'impression.
3: Non, mais alors, par rapport à ce que tu dis, vraiment, ça, on le sait. Donc du coup, que c'était très très écrit, donc j'essayais au maximum, un peu comme un comédien, quoi, justement de pas lire et de me souvenir des textes. C'est pour ça qu'il y a un nom. J'ai fait sur le film, j'ai fait 1200 prises
2: de voix.
3: Ouais. Et donc du coup, parce que il y a un nombre de fois où je me souvenais pas du texte, mais effectivement, j'essayais de pas lire parce que ça c'est, on sait que ça fonctionne pas, quoi. Ça dépend quel film et qui, enfin moi, il n'y a pas de règle.
0: Mais... Bien sûr, mais dans nos films, je pense que c'est plutôt ça, ce qu'on essaie de dire.
2: Je pense que quand c'est de l'intime, c'est encore plus dur. En plus, une voix off, quand on parle de soi-même, c'est encore plus dur que quand on parle d'un événement extérieur, je pense aussi. Il y a aussi toutes les émotions dans la voix qui doivent passer, tout ça, ou pas passer. C'est plus facile de parler d'un crash d'avion. Bon, en parlant de crash d'avion, on va parler le crash d'Ayrton Senna pour faire une petite pause musicale.

0: 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Dans l'émission, on a déjà traité le sujet. Pascal, à propos de ton film Je n'embrasse pas les images, on voulait revenir sur comment tu rentres dans ton film et les figures qui traversent tout ton film, et notamment Ayrton Senna. Tu commences le film de façon assez originale, où tu dis que tu veux récupérer le corps de Marilyn, le voler carrément. C'est une façon quand même très très originale de commencer le film, ce qui donne aussi un ton qui est assez agréable et qui tout de suite nous embarque. Enfin, tu peux nous raconter comment ces figures sont rentrées dans ton... dans ton écriture?
1: Alors, Ayrton Senna, c'est vraiment... Alors, je dirais, c'est un peu idiot de le dire, mais je vais quand même le dire. Un peu plus autobiographique. C'est-à-dire que moi, comme tout bon franco-franchouillard, j'étais du côté de Prost. Donc, on rappelle que Ayrton Senna, c'est un pilote de Formule 1 brésilien qui était une espèce de figure mystique. Enfin, voilà, un immense pilote. Et il était en rivalité avec le pilote de Formule 1 français, Alain Prost. Et moi, donc, du coup, j'étais à fond pour Prost, et Senna, c'était presque l'ennemi. Hein.
0: On peut dire que Senna faisait un peu le fou, enfin, pas le fou, mais était un peu un trompe-la-mort, quoi, en fait. Il était tout le temps en train de pousser les limites, et du coup, c'est aussi pour ça qu'on était un peu avec Prost, qui était sérieux, technique, non ?
1: Non. Ah, bah, après, on l'appelait, par exemple, Senna, on l'appelait Magic Senna, on disait que c'était plutôt l'artiste.
0: Oui.
1: Et que Prost, c'était le rationnel. Donc moi, j'étais voilà, du côté du rationnel. Comme de par hasard, j'ai quand même un père qui est... J'en parlais avec des amis il n'y a pas longtemps, qui était directeur marketing. Et moi, je me suis dit, je vais faire du marketing. Alors, dans une société patriarcale, je fais évidemment comme le père. Alors que ma mère a fait les beaux-arts, par exemple. Donc il y avait une espèce de truc. Voilà, donc là, pour le coup, j'étais du côté de Prost. Et Senna... Moi, en fait, j'ai été ému par Senna et bouleversé par Senna, en gros, les trois derniers jours de sa vie. C'est que sa carrière est courte, hein. Sa carrière est relativement courte, c'est 10 ans. C'est marrant, c'est pas marrant en l'occurrence, mais c'est comme Marilyn Monroe, c'est vraiment des carrières très courtes. Et Senna, on n'a vraiment pas le temps pour le coup de refaire le Grand Prix en Italie.
0: De Saint-Marin. Ouais.
1: Qui se passe sur 3 jours, mais c'était complètement dingue. Il y a son confrère brésilien, Rubens Barrichello, qui a un accident monstrueux le premier jour. On se demande comment il s'en sort, juste avec une épaule cassée, un coude cassé. Ensuite, il y a un pilote autrichien, Roland Ratzenberger, qui se tue le lendemain. C'était pas arrivé depuis très longtemps. Et donc, ça plombe complètement le Grand Prix. Et Senna est complètement bouleversé. C'est le seul pilote qui va sur les lieux d'accident et qui veut savoir ce qui se passe. C'est-à-dire qu'en fait, les commissaires de piste et la direction du Grand Prix lui interdisent lui disent mais t'as rien à faire là-bas. Enfin, c'est quand même assez dingue. Et puis, voilà, il embarque le drapeau autrichien dans sa voiture au cas où il gagne la course pour rendre hommage au pilote. Enfin, donc, du coup, il y a vraiment quelque chose de... Et surtout, dans la rivalité, pour finir, entre lui et Alain Prost, c'est vraiment ce qui m'a le plus ému, et bizarrement c'est pas dans le film, c'est aussi toutes ces choses où il y a des moments très forts qui finalement ne sont pas retenus. C'est il fait son tour de piste pour la télévision, pour présenter le circuit en disant là je passe la deuxième vitesse, la troisième vitesse, et au début de ce tour de piste, il s'adresse à Alain Prost qui a pris sa retraite juste avant et qui est passé commentateur pour TF1, et il s'adresse à Alain Prost en disant Alain, tu nous manques.
0: Je me souviens, ouais.
1: Et moi, j'ai dit, mais qu'est-ce que c'est que ça, quoi? Enfin, l'ennemi, d'un seul coup, il devenait extrêmement humain. Et puis voilà, puis après, il y a le départ du Grand Prix. Après, il enlève son casque, alors que jamais il faisait ça. Et puis, il y a une espèce de regard. Bon, bref. Et après, voilà, il se tue. Et puis, je pense qu'on pourrait plus filmer ça aujourd'hui à la télévision, mais avec un hélicoptère qui fait le tour du corps, comme ça, pendant un quart d'heure, tel un vautour. Enfin, c'est vraiment assez terrifiant, quoi. Et puis il meurt après. Et l'annonce de sa mort, c'est par mon frère qui avait écouté la radio. Moi, j'étais en train de tondre la pelouse. Moi, parce que j'en pouvais plus. Enfin, vraiment, ça m'avait complètement fait que je fasse quelque chose de très concret. Et lui m'appelle de la véranda et me dit Senna est mort. Et là, j'ai éteint la tondeuse et je suis allé chialer derrière un mur, un peu en douce. Et je me suis rendu compte après que j'ai pleuré exactement, quasiment au même endroit que pour mon père, le jour de l'exposition du corps, où j'étais allé pleurer dans le jardin aussi. et à quelques mètres. Enfin, donc voilà, forcément sur le. Donc la rencontre de Sénat se fait comme ça. Mm-hmm. Je vais aller un peu vite, un peu plus vite. Et Marilyn Monroe, c'est arrivé beaucoup plus tard. Moi, c'est marrant parce que là, je suis chez des amis en région parisienne, et c'est cette amie qui avait sur sa table basse un bouquin, le bouquin du Seuil, hein, qui avait Fragment, voilà, qui avait été édité en 2010, je crois, où il y a des écrits de Marilyn Monroe. C'est très très inégal. Il y a vraiment des textes, moi, qui m'ont bouleversé, d'autres ou pas du tout intéressé. Et pareil, et vraiment honnêtement, je me disais, mais qu'est-ce qu'ils ont tous avec Marilyn Monroe? Enfin, je ne comprenais pas cette fascination. Et puis plus on s'intéresse au personnage, et plus je la trouve passionnante. Et avec toujours, vraiment, pour le coup, très très... Ce qui m'intéressait, évidemment, chez elle, c'est que c'est l'icône absolue. Et que pendant toute sa vie, elle a eu peur d'être vide. Et moi, je me suis retrouvé face au corps de mon père, c'était un corps vide. Donc quelque part, il y a beaucoup d'effets de jeux de miroirs. Il y a beaucoup de miroirs dans le film. Ouais. Ça aussi, on s'en rend pas forcément compte quand on le regarde comme ça. Il y a des miroirs partout, partout, partout. Et voilà. Et du coup, Ayrton Senna, c'était plutôt le, il devenait le père, et Marilyn Monroe, bizarrement, c'était moi. Enfin,
0: mon alter ego.
1: Ouais, c'est mon alter ego parce que voilà, quand je me suis retrouvé face au corps sans vie de mon père, c'est bizarrement, c'était son corps qui était vide, mais le mien est devenu vide, très clairement. Et l'obsession de Marilyn Monroe, c'est de remplir ce corps, quoi, pendant toute sa vie, parce qu'elle est l'icône absolue en même temps. Enfin, c'est un peu dingue. Voilà comment j'ai rencontré ces deux figures et comment elles se sont inscrites dans le film.
0: On va écouter un extrait pour se rendre compte un peu que comment tu exploites en fait l'archive, en particulier sur Senna. Et voilà, donc c'est l'extrait autour de la mort de Senna.
1: Je me demande ce que devient notre corps d'enfant. Où se cache-t-il? Où s'échappe-t-il? Senna, tu dis sentir les turbulences de la vitesse autour de ton casque. Tu dis que lorsque tu te glisses dans ta voiture, tu as l'impression d'enfiler un manteau. Tu dis sentir l'odeur et la chaleur des freins monter dans ton corps. Tu dis que la course circule dans tes veines.

0: Je ne veux pas toucher ton corps. Je fais semblant de t'embrasser. Mes lèvres s'arrêtent à quelques millimètres de ton front. Je me dis peut-être que la mort est contagieuse.
1: Donc je vais décrire l'extrait à l'image. On est dans la caméra, avec une caméra subjective avec Senna sur la course. On a un cut noir avec le son de la voiture, puis l'explosion. Après on a un cut, on est sur le circuit avec des hommes qui courent autour de l'accident. On voit des flammes. Et cut, on est sur un plan sur les mains du mannequin sous ce drap blanc. Voilà, donc est-ce que ces images, tu as dû les acheter? Comment ça s'est passé? Comment tu as construit? On voit bien qu'il y a un décalage entre le son, l'image, l'utilisation du ralenti, du silence. Comment concrètement tu t'es débrouillé avec cette matière?
2: Alors, toujours, je reviens à Rodolphe Mola, le monteur image, qui est arrivé donc du coup dans les deux dernières années. Et avec la productrice, on lui parle de Sénat, des images d'archives, il dit oui, enfin vous êtes sympa, mais enfin qu'est-ce que vous avez comme image, quoi? Qu'est-ce qu'on a le droit d'exploiter? Moi j'étais un peu oh ça va aller, quoi. Il m'a dit non, là dans quelques mois vous me dites ce qu'on peut utiliser ou pas, parce que moi je vais pas travailler sur. Et donc on s'est rendu compte que les images de Formule 1 globalement elles sont gérées par un monopole anglais, donc une boîte qui a quasiment toutes les images des courses de Formule 1, et que c'était très très cher, hein. Donc en gros voilà, je vais quand même donner quelques chiffres, mais on a payé 19 000 euros pour 2 minutes. Donc ouais. c'est un peu cher, là, c'est un peu plus cher que le mannequin pour le coup, en l'occurrence. Ouais. Et surtout, on est tombé sur un jeune vendeur, je pense qu'il était à Londres. Nous, on travaille avec une documentaliste qui a une grande expérience dans le cinéma. Et le premier coup de fil qu'elle a eu avec cet homme-là, ce jeune homme-là, qui est junior dans la boîte, ils mettent des juniors sur les documentaires, parce qu'ils estiment que c'est pas vraiment du cinéma. Et lui, la première phrase qu'il a eue, qu'il a adressée à la documentaliste, c'est « Si vous n'avez pas l'argent, on ne continue pas à discuter. »
1: Ah ouais,
2: donc
1: direct.
2: C'est quand même assez violent, quoi. Et on choisit des images, donc les fameuses 2 minutes. Et dans ces 2 minutes-là, il y avait les images du crash de Senna. Ils nous disent « Ah oui, alors par contre, on a oublié de vous dire, en ce moment, Netflix est en train de faire un portrait de Senna. » Donc il est hors de question. Netflix a décidé que toutes ces images-là n'étaient plus accessibles. Donc voilà, nous ça nous a quand même bien très très énervé. Comment faire un rapt comme ça sur la mémoire commune, c'est vraiment scandaleux. Et là où on était assez fiers de nous, c'est que d'un seul coup je me suis souvenu que justement, j'en parlais tout à l'heure, de Senna qui fait son tour de piste. Mais ça c'était pour TF1. Ça c'était la veille du Grand Prix. Ou le matin, je ne sais même plus. Et je me suis dit, mais si on utilisait les images de TF1 pour court-circuiter Netflix, quoi. Et c'est ce qu'on a fait.
1: D'accord.
2: Du coup, et par contre, on a pris le son du moteur, ouais. Le son du moteur, par contre, du Grand Prix, parce que. Et par contre, les images des commissaires qui sont complètement paralysés autour de la carcasse, normalement, on n'a pas le droit de les utiliser, mais là, on a zoomé à mort dans l'image, c'est pixelisé, on l'a ralenti. Donc, à un moment donné, on transforme l'image.
1: Ouais.
2: Donc, ça va quoi? Au bout d'un moment, non, mais je vois même qu'on a peut-être été trop bon élève, quoi, mais parce que vraiment, des fois, on a envie de. Puis en étant à Radio Libertaire, autant dire qu'on a envie de de court-circuiter Netflix avec bonheur, quoi. Mais les archives, voilà. Et c'est pareil, hein, le Grand Prix du Castellet en France, on était ravis aussi d'utiliser plusieurs fois la même image de Senna, en grossissant à chaque fois, de le faire passer, repasser à ce prix-là. C'est un vrai bonheur.
1: On peut l'exploiter.
2: Ah oui, c'est vraiment. Ça a toujours été écrit comme ça, mais vraiment, là, c'était encore plus jubilatoire, quoi. Mais voilà, les archives, celles du garage. Ça, c'était pas Netflix, c'était plutôt un amateur qui avait tourné ça 3 mois avant la mort de Senna. Hein, c'est incroyable, Senna a fait des essais pour Williams Renault sur le circuit du Castellet, donc le circuit où j'ai retrouvé mon corps donc, du coup, en 90. Mais là, Senna a fait ses derniers essais de piste quelques mois avant sa mort sur ce même. Enfin, il y a beaucoup de hasards
1: qu'on
2: peut pas raconter dans le film, mais qu'on aime bien avoir nous en
1: comme mythologie. Un peu.
2: Oui, voilà, exactement. Puis comme sous-bassement du film ou architecture.
3: Non, toi, Pierre, effectivement, toi, tu structures par rapport aux images d'archives. Lui, il en utilise peu. Pascal, dans son film, toi, c'est
4: Tout ton film.
5: C'est tout le film.
4: Tout le film, voilà. C'est que... Donc tu les as pas payés cher, par contre, toi.
5: Alors, ça aurait pu. En fait, comme c'est un film, l'accord avec Cyclic, de la résidence.
4: C'est 20 minutes d'utilisation de film, c'est ça.
5: Alors, je sais plus exactement. Ouais, c'est plus. Je crois que c'est plus.
4: Non, maintenant, c'est 20. En tout cas, j'ai entendu l'un.
5: Bon, le deal, et c'est extraordinaire, c'est que les images qu'on utilise en résidence, elles sont libres de droit et elles sont gratuites. Enfin, gratuites. On ne doit pas payer, quoi. Et pareil pour l'Aquitaine, on a trouvé un deal un peu du même genre, très avantageux. Voilà. On aurait dû payer les images, toutes les images, le film n'aurait pas pu exister. Voilà. Donc on était assez libre et dans les milliers d'images des fonds, j'ai travaillé que avec les images qui étaient d'emblée libres de droit. Parce que quand les régions s'adressent aux familles pour... en fait, ils toquent aux portes quasiment des familles, hein, en leur demandant s'ils ont des images dans leur grenier, dans leur cave. Et la proposition, c'est qu'ils récupèrent les éléments, si les familles sont d'accord. Ils les conservent, ils les numérisent, ils font des fiches.
4: Ouais, c'est un trésor.
5: C'est des trésors et c'est un vrai travail. Et après, ils essayent, voilà, et les familles ont plusieurs possibilités où ils acceptent que c'est n'importe qui puisse s'emparer des images, ou n'importe qui puisse utiliser les images, mais avec leur accord, il faut rentrer en contact avec eux, leur demander pour quelle utilisation, etc. Où les images sont simplement regardées sur place et jamais utilisées. Ça, c'est possible aussi. Mais en tout cas, la mission de ces deux régions, c'est de faire vivre le patrimoine. Donc, ça, il n'est pas possible, je crois, de laisser ces images sans que jamais, en donnant l'interdiction totale, que ce soit ni vu, ni utilisé, ni rien. Ça ne marche pas, voilà. Donc moi, j'ai utilisé des images qui étaient d'emblée libres de droit. Je ne suis pas allé vers les images où il fallait demander, où il fallait ceci, cela. J'ai retiré cette complication... parce que y a déjà en libre de droit, il y avait beaucoup, beaucoup de matière.
4: Oui. Et tu en utilises beaucoup. Alors, j'ai lu quelque part que vous aviez utilisé 25 000. Tu as visionné 25 000.
5: Alors, je ne sais plus exactement le chiffre, mais en fait, les fonds libres de droit, je les ai regardés en entier pour ne rien rater. Voilà. Donc, ça, c'était un peu fou et un peu obsessionnel. En accéléré, hein. J'ai regardé en accéléré comme
4: devais enlever la nuit, pratiquement.
5: Oui, ça m'a complètement habité. Ça m'a complètement habité. Je reviens sur quelque chose qu'a dit Pascal tout à l'heure sur ce qu'on jette dans des films. Je pense que tout ce qu'on a travaillé dans le film, c'est pour ça que les films qu'on travaille longtemps peuvent être intéressants en ce sens. À mon avis, tout ce qu'on travaille, tout ce qu'on jette, c'est toujours dans le film, en fait. C'est toujours dans l'archéologie. Bah, oui, c'est l'archéologie du film.
4: Images, voilà. C'est ce qu'on
5: parlait. Et du coup, c'est ce qui crée pour certains films, et c'est probablement le cas de ces deux films, il y a une simplicité apparente, mais en fait, il y a une épaisseur, et il y a des couches, et en fait, il y a de l'archéologie, et il y a des non-dits qui sont toujours là, en fait. Et il y a des, voilà. Je pense qu'on sent, les chemins. Qu'il y a des longs chemins cachés derrière les simples mots qu'on entend.
4: Et c'est marrant que tu dises ça, parce qu'en plus, l'extrait qu'on a prévu de montrer, ça montre de l'archéologie. Dans ton film, il y a des images d'archéologie, justement, où à l'image, on voit un plan de fouille avec écrit « squelette 2 ». Si tu te souviens bien, c'est ton film. Non, mais il y a tellement d'images dans ce film qu'effectivement, c'est... Pour l'éditeur, c'est compliqué. Là, dans l'extrait qu'on va voir, effectivement, ça commence à l'image par un zoom avant vers une terre. Il y a écrit squelette 2, de la terre un peu floue. À nouveau, le linge étendu. Des enfants qui rient. Un homme de dos, en noir et blanc, qui se fait bronzer sur une serviette avec un slip rayé. Une femme très jolie, en vert vif. Tu alternes souvent noir et blanc et couleur. Hein,
5: on a mélangé. Un bout d'un moment, on s'est dit qu'il n'y avait pas d'hierarchie entre la matière, vu que la hiérarchie, c'était la sensation.
4: Ouais.
5: Du coup, on pouvait tout mélanger, les époques, la couleur,
4: etc. Vous permettez tout, là.
5: À un moment donné, on a pris cette liberté aussi que les personnages soient incarnés par des animaux, par des fleurs.
4: Ton père peut être un chat, tu peux être un oiseau, c'est ça?
5: Oui, voilà. Moi, à un moment donné, je suis un lapin, je suis un petit lapin.
6: Ouais. Ouais. Dans la maison.
5: Voilà. Il y a juste la mère, en fait, qu'on a décidé que c'était, comme elle est assez centrale, que ça allait être la seule qu'on allait à un moment donné, de façon persistante, voir et revoir et se dire « Ah, c'est cette femme qui revient. » Et voilà, il y a qu'elle qui a la place de la du presque l'unique visage qui revient inlassablement. Et on avait essayé pour les autres, on avait essayé pour le père, mais en fait ça effaçait l'effet de la mère. À un moment donné, on avait trouvé une image qui pouvait être le père et qui pouvait aussi revenir, et en fait ça effaçait la puissance, j'espère, de cette image répétitive de la mère. Donc on a retiré le père.
4: Mais pour le père, il y a beaucoup d'images de virilité. D'ailleurs, dans l'extrait là, il y a deux hommes qui se battent et qui font des roulades, il y a des extraits de roulis, enfin, c'est vraiment des hommes très vieux, enfin il y a beaucoup de
5: masculinité toxique.
4: Ouais, voilà, tu l'as dit, c'est mieux. Effectivement, il y a des images.
2: Mais...
4: ouais, il y a des images à Aldo Machon, Pascal, effectivement, tu as dû les remarquer aussi.
2: Ouais, effectivement, je ne sais pas combien elle revient, fois cette image, 7-8 fois.
5: Je sais plus.
4: À la mer face caméra.
2: Ouais. Cette image, moi, j'ai vraiment envie de dire que c'est elle, quoi. Enfin, c'est elle, et c'est pas négociable. Et cette image, elle est absolument incroyable. Et pour moi, elle résonne beaucoup avec l'image de la maison en feu, qui revient au moins 3 fois.
6: Ouais.
2: Et toi, c'est pour moi un autre visage, cette maison en feu, mais c'est des images très très puissantes et qui. Moi, vraiment, je me dis c'est elle, quoi. Si vous ne racontez pas la vérité, je me dis c'est elle. Et c'est... Parce qu'elle elle est magnifique. Elle a... Enfin, moi, je trouve le statut d'une image perdue, qu'on aurait retrouvée, et elle est extrêmement crédible. Cette espèce de déplacement, puis après, où elle est un peu drôle. Enfin, je trouve ça, ça vibre énormément, quoi.
5: Au point même où, en fait, moi, comme j'ai perdu ma mère à 5 ans, donc j'ai des images assez dans ma mémoire floues, confuses, lointaines. En archives, j'ai quasiment rien. Et du coup, quand je pense à ma mère, c'est cette image qui vient. C'est ouais. L'image du film. Ah ouais.
4: Ouais. Du cinéma.
5: Alors que c'est pas elle du tout, ouais. Mais cette image a supplanté vraiment sa propre image.
4: Là, on va lancer l'extra en fait, où tu perds ta carte d'identité. Il faut dire, avant qu'on t'a renommé Bilal, parce que tu peux peut-être l'expliquer, on a hésité entre les deux extraits. Quoi.
5: Donc à un moment donné dans l'histoire, mon père, après le décès de ma mère, mon père se convertit à l'islam, mais d'une façon un petit peu, excessive, enfin je ne sais pas très bien ce que ça veut dire. Enfin, ça aurait pu être cette religion comme une autre, comme une secte, comme n'importe quoi, à vrai dire. Oui. Mm-hmm. Il s'est emparé de quelque chose, en fait, et il a décidé que c'était tout puissant, et que lui-même était tout puissant là-dedans, et voilà.
4: Et
5: moi, il m'entraîne là-dedans, je suis enfant, et il change mon prénom, il me fait circoncire, on va à la mosquée, enfin, tout d'un coup, il m'entraîne dans un truc un peu insensé, voilà, que j'avais pas imaginé, et donc, voilà, c'est ça.
4: Et donc là, l'extrait, effectivement, on le lance, tu perds ta carte d'identité, et là, surprise.
7: Un jour, je perds ma carte d'identité. Pour la refaire, je demande à la mairie un acte de naissance. Je découvre qu'à la place du nom de ma mère est inscrit celui de Shakila. Je demande à remettre le nom de ma mère sur mon acte. J'apprends que c'est impossible. Mon père m'a fait adopter plénièrement.

0: Je me rapproche de la mère d'un ami, Evelyne. Elle m'invite dans sa maison de famille à Cadaqués. Elle ne s'occupe que de moi. Elle abandonne son mari, son fils. Il me déteste. Elle me donne tout. Je ne lui rends rien. Du jour au lendemain, je ne la vois plus. Elle m'appelle, m'accuse d'avoir détruit sa vie. Avec Franck, on emménage tout de suite. Je l'espionne. Je fouille dans ses affaires. Je découvre le journal qu'il écrit toutes ses expériences sexuelles. Dans la rue, je le croise avec des inconnus. Ça me rend fou. Je deviens violent.
1: 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Donc, dans l'émission d'Adoc, on a déjà traité le sujet et aujourd'hui c'est Pierre Primetence avec La Photo Retrouvée et Pascal Amand avec Je n'embrasse pas les images, les histoires de souvenirs donc. Et là, dans l'extrait, on entend que tu parles de tes expériences amoureuses et Pascal aussi. Donc on avait envie que vous parliez ensemble parce que c'est tous les deux, vous avez... Alors, vous n'avez pas choisi de mettre d'autres personnes alors que vous avez enquêté de votre famille, mais par contre, vous parlez de vos relations amoureuses, tous les deux.
2: Alors, c'est intéressante comme question. En fait, le film donc, qui se centre sur mon histoire d'enfance, d'adolescence, près de, jusqu'à mes 30 ans, essentiellement autour de la façon dont je démêle un petit peu voilà, ce qui s'est passé avec ma mère, mon père, le décès de ma mère, la maltraitance de mon père. Et donc, est venu s'insérer effectivement un peu presque en contrepoint ou en bulle de salvatrice. L'amour, le sexe, le corps, voilà, le exulter. Donc ça, c'est, voilà, à un moment donné dans le récit, c'est des choses qui nous ont semblé importantes. Quand je dis nous, je parle du monteur, Nicolas. Ouais. Voilà, qui est des moments aussi qui sont traités dans mon film, je pense, comme des moments de libération.
1: C'est drôle, oui, effectivement, on voit des petits animaux qui se... c'est toujours ludique, quand on parle.
2: Oui, c'est ludique. Après, il y avait une volonté d'être franc, enfin, de dire... Voilà, d'imager aussi, qu'on imagine. En fait, tout le récit familial, il est un peu pesant, je vais dire. Et donc, toutes ces choses du corps, de liberté, de sexualité, elles sont plus légères, c'est traité de façon plus légère. Mmh. Et ça vient dans la structure un peu aérée, en contrepoint. Voilà, il y a l'apprentissage du désir, de l'amour. Et ça structure, ça sauve un peu le personnage, en fait. Voilà, c'est traité comme c'est ce qui s'est passé dans la réalité. Après, c'est ce qu'on structure narrativement dans le film. Voilà.
3: Et puis ça permet une certaine chronologie aussi, parce que comme tu donnes pas forcément ton âge quand on suit le film, du coup, de par tes expériences sexuelles, on imagine à peu près quel âge tu as, ce que tu traverses. Enfin, en tout cas pour nous, en tant que spectateurs, ça fait un
2: exactement.
3: Un lien,
2: ouais. Tout à fait d'accord. Il y a trois fois l'âge, je crois. Je dis peut-être j'ai 5 ans, j'ai 17 ans, j'ai 30 ans. Ouais. Voilà. Ouais. Il y a pas d'autres références.
1: Quand tu retrouves ta famille pour
3: l'anniversaire.
2: Il y a pas d'autres références à l'âge dans la voix. Par contre, effectivement, il y a des moments, et c'est souvent lié au corps ou au désir, où on devine à quel âge ça se passe. Mmh. Voilà, parce que les enfants font des choses particulières, les adolescents en font d'autres, les adultes en font encore d'autres. Ouais, c'est vrai, c'est juste.
4: Et moi, de mon côté, ouais, effectivement, je fais référence à deux histoires d'amour. La première, Christine, donc il y a cette jeune femme, plutôt fille à l'époque, parce qu'elle était adolescente, que je voyais chaque été, en fait, dans une maison de vacances dans le Languedoc, là. Et bizarrement, j'ai eu ce coup de foudre pour elle un an ou deux après la mort de mon père. Et après la mort de mon père, moi, très clairement, hein, la réalité et le corps, ça ne m'intéressait absolument pas. Enfin, c'est pas que ça m'intéressait pas, mais je me suis dit, ciao, hein, c'est pas pour moi. Et du coup, cette fille, qui s'appelait Christine, et qui s'appelle toujours Christine, je la voyais tous les étés, de une semaine ou deux semaines maxi. Et ça suffisait à nourrir mon imaginaire pour tout le reste de l'année. Hein. et comme je dis aussi que c'est un film avec beaucoup de miroirs, mais c'est aussi, je pense, un film qui traite beaucoup des visages. Le visage de mon père que je ne reconnais pas sur son lit de mort. Christine, je tombe amoureux d'elle alors qu'elle est de dos, puis elle se retourne et ça me foudroie. Enfin, il y a quelque chose de... Marilyn Monroe sur Hollywood Boulevard, les deux dos, et donc ça résonne. Et quand on a monté le film avec Rodolphe, on n'a même pas pensé que
3: il y avait des échos.
4: Que Marilyn Monroe résonnerait avec Christine. Hein, parce bref, donc ça c'est toujours un bonheur quand on dit ah mais finalement, on pourrait croire que c'est vraiment une construction même presque lourdingue hein, tellement c'est évident. Et donc du coup, c'était vraiment un amour imaginaire quoi. Et qui m'allait très très bien. Enfin, moi j'adorais. Enfin, je trouve que son visage est incroyable. Et je m'imaginais adolescent vivre avec elle. Enfin, bref, etc. Enfin, tout. Et c'était pas. Et pour le coup, c'était pas du tout sexuel, quoi. Mmh. C'était vraiment ma compagne imaginaire, quoi. Et en plus, je la retrouvais. Et quand je la retrouvais chaque été, c'était dingue. Enfin, mais rien que de la voir dans la rue, j'étais tétanisé. J'ai dû lui adresser. Je sais pas, 5 à 10 phrases sur plusieurs années. Enfin, c'était. Enfin, bref. Et après, Aurélie, c'est justement la bascule vers le corps, en fait. C'est. Oui, bon, je peux pas le dire autrement. Enfin, c'est.
3: Puis la vie de couple aussi. Enfin, voilà. Pareil, donc un âge, on arrive à identifier un âge aussi.
4: Oui, oui. Voilà, puis c'est que la chose extraordinaire du couple, quoi. C'est la construction commune, ce qu'on se fait découvrir l'un l'autre. Voilà, enfin, c'est. Mais là, on est dans la réalité, donc c'est pour ça que Aurélie arrive plutôt tard dans le film, et c'est en ça que c'est vraiment un film très chronologique. C'est que là, on revient à la réalité. Enfin, c'est la fuite dans l'imaginaire, ça va quelques années, mais après, il faut quand même essayer de revenir quand même.
1: On fait une petite pause musicale avec Vivaldi, Nisi Dominus, interprété par Philippe Jaroussky. C'est dans ton film d'ailleurs.

0: 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Dans l'émission, on a déjà traité le sujet. On est avec Pascal Amand et Pierre Primetence pour leur film « Je n'embrasse pas les images » et « La photo retrouvée ». Pascal, on vient d'écouter ce morceau de Vivaldi qui est présent dans ton film. Et donc, on a compris qu'il y avait une grande diversité d'images qui constituaient ton film et que tu exprimes au fur et à mesure ta peur de devenir toi-même une image figée. Il y a une tension permanente entre le besoin de filmer pour garder une trace et la peur que cette image devienne une forme de tombeau. Est-ce que tu as quelque chose à compléter par rapport à ça avant qu'on écoute un extrait ?
1: Non, mais c'est redevenir. C'est lié à ce que j'ai raconté de l'histoire d'amour de tout à l'heure. C'est effectivement redevenir un corps, en fait. Et à la fin du film, j'essaie de. J'ai mis très très longtemps à écrire la voix où je dis. Enfin, ce que tu disais tout à l'heure, je deviens plus âgé que mon père, donc je me permets de faire des images animées, parce que c'est quand même ce film aussi, ça questionne beaucoup les images fixes, les images animées. Et comment je. Comment je reviens au corps et en travaillant les images. Bizarrement, ça peut paraître contre-intuitif, mais
2: quand tu fais des installations, en fait.
1: Non, puis même faire un film avec des images animées, quoi. S'il y a quelque chose où je me sens vivant aussi quand j'ai fait ça, alors que l'image. Je disais que oui, j'ai mis longtemps à découvrir que quand je me suis retrouvé face au corps sans vie de mon père, je ne savais pas ce que j'avais en face de moi. C'est que je refusais que ce soit la réalité. Donc il fallait que ce soit quelque chose. Et pour moi, j'ai mis très très longtemps à comprendre que pour moi c'était une image. Je l'ai transformée en image, cette réalité. Et ça m'a un peu sauvé, je pense. Et c'est pour ça qu'à la fin, quand on voit ces jeunes femmes qui font un selfie, je dis je t'ai vu devenir une image. C'est vraiment, je pourrais dire que j'ai mis 10 ans à trouver cette image, cette phrase-là. C'est-à-dire qu'il est devenu une image, et comme ces jeunes femmes deviennent une image en direct en faisant un selfie sur l'île de Santorin, c'est ce rapport-là, effectivement, entre l'image. On finit par des images d'archives qui reviennent et qui se veulent.
2: De ton père, toi.
1: Comment ?
2: De ton père et ta mère.
1: Oui, en train de danser lors de leur fiançailles, où je raconte juste avant que j'ai fait un rêve ou un cauchemar, où c'est toutes les images qu'on fabrique au quotidien qui deviennent notre tombeau. Et que je me dis, j'essaie de faire ressortir des images d'êtres de chair et de sang. Et quelque part, pour moi, ces images d'archives de leur fiançailles ces images-là deviennent des corps vivants, en fait. Bon, voilà, c'est
0: c'est un souvenir incarné, presque un vrai souvenir.
1: Exactement.
0: Tout d'un coup, on est dans le souvenir normal, la place des images, les images reprennent leur place. Et presque, tu as fait la boucle.
1: Exactement.
0: On va écouter donc cet extrait dont tu parles, qui est à la fin du film.
1: Je suis devenu plus âgé que mon père. Et je me suis mise à fabriquer mes premières images en mouvement.

0: Je me souviens de ce jour où j'ai vu ton corps immobile sur une table. Ce jour-là, tu étais en face de moi et en même temps, tu n'étais plus là. Ce n'était plus toi. Je t'ai vu devenir une image. J'ai fait ce rêve ou ce cauchemar. Les millions d'images que nous produisons chaque jour se mettent curieusement à tomber du ciel, comme les cendres d'un volcan. Jour après jour, ces millions d'images finissent doucement par nous ensevelir. Je me retrouve là, avec ma pelle, à vouloir faire remonter des corps de chair et de sang.
1: Donc vous êtes bien sur Radio Libertaire et on vient d'écouter un extrait du film de Pascal Amand, Je n'embrasse pas les images. Donc c'est pratiquement la fin du film et tu disais ces dernières phrases, c'est des phrases que tu as trouvées à la fin du montage, au dernier...
2: Oui, alors c'est des phrases que moi j'avais déjà écrites mais que j'avais un peu enterrées pour le coup et qui sont revenues vraiment effectivement le dernier jour de montage avec Rodolphe et on n'arrivait pas à trouver cette fin, on était un peu... même pas, bizarrement on n'était pas ultra stressé en fait, on savait que ça allait... Lui en plus il a une telle expérience qu'il savait que ça allait venir. Mais voilà quoi, mais toujours c'est avec bien. Ce rapport, pour le coup, texte, image et corps quoi, ouais. Vraiment.
1: Je voulais aborder une dernière chose avec toi sur en fait la constitution du film. On a l'impression d'une espèce de mythologie d'images qui t'ont habité pendant toute ton enfance. Enfin, comment ça a nourri ton écriture? Est-ce que c'est quelque chose qui était très présent dans ton esprit quand tu imaginais ton film?
2: Non.
1: Ou est-ce que progressivement...
2: Non, encore une fois, l'autobiographie qui a mis du temps à venir. Ouais. Donc je me suis coltiné là toutes les diapos de famille. Donc ça arrive vraiment petit à petit, hein, les photos de mise en scène avec le carrelage blanc.
1: Est-ce que c'est très très fort, il y a un parti pris très fort.
2: Mais moi j'avais très très envie, Rodolphe il n'arrêtait pas de me dire arrête avec ton carrelage blanc.
1: Ah ouais.
2: Enfin voilà, et moi je trouvais que c'était important que ça y soit parce que ça raconte aussi la manière de la nécessité de représenter les corps, la difficulté des corps. Ça pareil, c'est arrivé assez tard.
1: D'accord.
2: Il y a beaucoup de personnes qui voulaient absolument pas qu'il y ait Avignon, ces mises en scène de photos.
1: Ah oui.
2: Moi j'ai retenu à mon carrelage blanc quoi.
1: Ah oui, c'est marrant parce qu'on a vraiment l'impression que c'est comme si ça faisait partie d'un terreau. Qui avait fait germer en fait.
2: Attends, mais ce que tu me dis, c'est vraiment super génial. Bon. Qu'on est arrivé à cette sensation-là, c'est super.
3: Et toi, Pierre, en fait, il y a une seule image de ta maman à la fin.
2: Exact.
3: Et tu reprends la main, enfin, tu reprends les boucles obsessionnelles. Il y a des images, il me semble, c'est des gens qui se filment entre eux et la même image qu'au tout début. Une femme couchée avec une colline, et puis je sais plus, ça ne finit pas sur cette image alors qu'on s'y attendait peut-être.
4: Alors le film s'est toujours appelé, enfin le projet s'est toujours appelé La Photo Retrouvée, et ça a toujours été autour de cette unique image qu'à un moment donné ma famille portugaise, donc du côté de ma mère, me montre.
3: Mariage, photo de mariage.
4: Voilà, son mariage arrangé d'ailleurs, à 18 ans. Même le dossier, le récit du dossier commence sur cette image, et à partir de cette image, le film se déroule. Avec Nicolas, quand on a monté, jamais on s'est dit on allait mettre l'image. En fait, on n'a jamais envisagé. On pensait qu'on allait tout construire.
3: Ce que disait Pascal tout à l'heure, que tu gardes que l'image de...
4: Oui, on pensait en parler, on pensait... Mais on pensait utiliser les archives pour la raconter, en fait. Jamais on pensait... Parce qu'on se disait, c'est pas du tout le registre du film, on va utiliser que des archives, on va pas mettre l'image vraie, entre guillemets, on va l'évoquer comme on évoque tout le reste, etc. La dernière semaine, on a galéré sur la fin. Voilà, c'est assez classique en fait.
1: Enfin,
4: on appréhendait qu'il y a la fin qui arrivait et qu'on a galéré et voilà. Et on s'est même un peu, c'est un peu, le ton est monté. Enfin, il y a eu des complications, mais voilà, amicales, hein, sans aucun problème. Et à un moment donné, on s'est dit, mais si on essayait, on va mettre la photo, on va voir ce que ça fait. Et on a mis la photo et en fait ça marchait. En fait tout le film, on n'avait pas compris, mais on avait construit tout le film pour arriver à cette photo. Et quand on voit la photo, le film entier s'imprime et le visage devient vivant et en fait ça marche. Et voilà, donc on était assez contents. Par contre, on s'est dit, mais c'est pas assez. On peut pas finir sur ça. Ça peut pas être ça. Et le générique, il manque un truc. Et en fait, je sais plus par quel chemin on est passé. Et en fait, on s'est rendu compte, je crois, que toutes ces images qu'on voit dans le film, à un moment donné, fallait les rendre. Fallait les rendre à ceux qui les avaient faites. Ah. Et il fallait que le spectateur puisse aussi, lui, investir comme moi, j'avais pu le faire dans le film. Ces images, voilà. Et en fait, là, toute fin, après l'image, je crois, on voit que des filmeurs, en fait. Je sais pas si vous...
3: Oui.
4: On voit...
3: Les gens qui se filment avec des vieilles...
4: Tous les gens qu'on filmait, de tout le film qu'on vient de voir.
3: Ah ouais.
4: Et je remets des images qu'on a déjà vues, et je fais des champs contre champs entre filmeurs filmés. Voilà. Mais on voit la femme dans l'herbe.
3: Voilà. Mais des oiseaux, donc elle peut...
4: Et on voit quelqu'un qui filme, et on voit, je sais plus, un enfant, enfin, je sais
3: d'accord.
4: plus exactement. Mais en fait, moi, je sors du film. Okay. Il n'y a plus Pierre Primetens, il n'y a plus son histoire, il y a juste les filmeurs, les filmés. Et c'était pour nous comme un hommage en fait à ces gens qui nous avaient prêté toutes ces images sur lesquelles j'avais pu poser ma propre histoire. Et donc on a décidé de finir comme ça, et c'était de la meilleure façon, je pense. Et le film s'envole, il y a un côté où le film s'envole, et les images sont rendues, et les gens qui les ont faites sont honorés. Voilà, c'était notre fin de film.
3: Et alors justement, parce que là vous avez donné envie aux auditeurs, où est-ce qu'on peut le voir ton film?
4: Alors le film, il finit sa carrière en festival, entre guillemets. Il a été 4 mois sur Tinc, mais là il est sorti de Tinc. Et maintenant il va sur Univers Ciné, qui a changé de nom. Et maintenant ça s'appelle...
1: Sooner.
4: Voilà, donc Sooner. Le film va sur Sooner.
3: Bientôt.
4: Dans quelques jours, je ne sais pas exactement, mais voilà. Donc il sera bon, il faut s'abonner. Hein,
1: oui, ou on peut acheter à l'unité.
4: Ou on peut acheter le film.
1: C'est pas très cher.
4: Voilà, pour l'instant.
3: Donc 3 euros.
4: Ouais, pour l'instant, c'est la seule façon, je crois, de voir le film maintenant.
3: Et toi, Pascal ?
2: Eh ben, pas l'inverse, mais j'ai une chronologie un peu différente. C'est que toi, ton film, il sort de Tinc, et moi, il va y rentrer, je sais pas quand, peut-être à la rentrée prochaine ou fin d'année. Voilà, et peut-être une projection à Paris dans le 19e en juin, mais ça, c'est pas encore sûr. Pareil à l'automne à Paris, mais là aussi, c'est pas sûr. Donc là, je vais partir avec mon bâton de pèlerin et aller voir des salles, soit que je connais, soit que j'aime beaucoup. Et voilà.
3: En tout cas, merci. Et puis, c'est chouette que vous soyez chacun reconnu dans les films, parce qu'on s'en doutait un peu, nous, avec Colin.
1: On a fait beaucoup de plaisir, oui, à réunir les deux films ensemble.
3: Et donc, là, place à l'agenda pour les films à voir ce mois-ci.
5: On commence par les nouvelles adossiennes. Tout d'abord, on est très content de saluer la sélection à l'Acide Cannes 2026 de Cœur secret de Tom Fondeville. Voilà un parcours remarqué pour ce film qui est passé par les pitchs d'Adoc. Ensuite, à noter qu'exceptionnellement, la séance des samedis d'Adoc aura lieu le mardi 12 mai à 19h30 au Luminor, avec la projection de 68 d'Anne Faisandier, projection qui sera suivie d'un échange avec la réalisatrice. Donc on vous attend nombreux le mardi 12 mai à 19h30 au Luminor. Un temps fort du mois est le 25e festival du documentaire Doc Seven, du 13 au 16 mai à La Salle, une édition anniversaire qui marque un quart de siècle d'engagement pour le cinéma du réel. Au programme, une cinquantaine de films venus du monde entier,

son cinéma qui brouille les frontières entre réel et fiction. Enfin, le documentaire continue de circuler partout en France avec Cinéma du Réel 2026, une sélection de 5 films issus de la compétition et programmée dans tout le pays du début avril jusqu'à fin juin. Et pour finir, un nouveau rendez-vous est à noter début juin, c'est la première édition du festival Les Docs du Tréport du 5 juin au 7 juin. On vous souhaite un très bon week-end et on se retrouve au mois de juin pour une nouvelle émission. À bientôt.

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0: Bonjour à toutes, bonjour à tous, bienvenue sur l'antenne de Radio Libertaire pour une nouvelle édition d'Il y a de la fumée dans le poste. Et oui, nous sommes le dimanche 3 mai 2026. Nous sommes en direct sur la plus rebelle des radios, j'ai nommé Radio Libertaire, la voix sans Dieu, ni maître, ni publicité de la Fédération Anarchiste. Deux vecteurs principaux pour nous écouter. Le direct en tout cas. Il y a la voix hertzienne, la bande FM francilienne. On est à la fréquence de 89.4 sur cette bande FM Radio Libertaire. 89.4 FM à Paris et en proche banlieue. Et l'autre vecteur, c'est l'internet, bien entendu, avec tout un tas de possibilités. Mais favorisons la principale et la plus directe. C'est le site de Radio Libertaire, www.radio-libertaire.org, le site de Radio Libertaire qui vous permet de tout savoir sur Radio Libertaire, son historique, la présentation de ses programmes, de ses émissions, sa grille de programmation et surtout sa grille de téléchargement libre et gratuit qui vous permet de télécharger et donc d'écouter quand et comment bon vous semble tous les programmes qui ont été diffusés à l'antenne de Radio Libertaire pendant l'année qui précède votre connexion ou votre téléchargement. Donc très très bien, une seule adresse pour tout ça, www.radio-libertaire.org. Nous, c'est Y'a de la fumée dans le poste. L'émission a été fondée par le collectif d'information et de recherche cannabique de Paris-Île-de-France, très très très longtemps. Bon, il n'y a plus vraiment de groupe francilien actif estampillé collectif d'information et recherche cannabique, estampillé cirque en région parisienne ces dernières années, mais nous continuons à animer un dimanche sur deux de 18h30 à 20h30 ce programme dédié à la politique des drogues, dédié à l'actualité des drogues en général et plus particulièrement celle de prédilection des militantes et militants du cannabis que sont les activistes du cirque, à savoir donc le cannabis en particulier, cela sans tabou ni moralisme évidemment et surtout en ayant une lecture alternative par rapport à la politique des drogues menée en France qui tient en un seul mot, prohibition, que nous combattons. Nous militons ici pour la décriminalisation de l'usage de tous les stupéfiants. Les stupéfiants, c'est comme ça qu'on est censé appeler les drogues illégales. Donc, décriminalisation de tous les stupéfiants, de toutes les drogues qui sont classées dans l'illégalité. La légalisation du cannabis, évidemment, la lutte fer de lance de l'action du cirque depuis son origine dans les années 90, ça veut dire la légalisation de l'autoproduction, ça veut dire la légalisation de la production, de la distribution également, selon des modèles non capitalistes, non, plutôt non soumis au profit ou au rendement. C'est une substance psychotrope, une drogue, comme on dit un peu plus grossièrement. Donc, ça peut pas se produire, s'échanger, se distribuer tout à fait aussi facilement que n'importe quelle denrée, par exemple alimentaire. Bref, la troisième revendication historique du cirque à l'occasion de ses actions, de ses manifestations et notamment de ses célèbres appels du 18 juin, c'est la l'amnistie des prisonnières et des prisonniers des drogues. Voilà, je retrouvais plus où j'en étais. C'est bien celle-là, toutes celles et ceux qui sont sous les verrous à cause de la loi de prohibition du cannabis ou des autres stupéfiants en France et qui n'ont pas grand-chose de plus à se reprocher, eh ben nous, on estime que leur place, elle est dehors. Comme, en fait, quasiment, même pas, ouais, hein. On est sur Radio Libertaire. Nous traitons le système et le monde carcéral à travers le prisme des prisonniers et des prisonnières des drogues, mais vous imaginez bien que c'est un système qui ne nous convient pas du tout dans sa globalité, dans son ensemble et même dans son essence. Donc voilà, et donc aujourd'hui nous sommes, je le répète, le dimanche 3 mai 2026 en direct sur la plus rebelle des radios, Radio Libertaire, ensemble jusqu'à 20h30. Davou a pris sa place dans la régie Jacques Perdereau, salut à toi Davou.
1: Bonsoir Max, bonsoir à toutes et à tous.
0: Tu as la lourde tâche de nous mettre en son et en onde une fois de plus ce dimanche pour cette édition, pour cette énième édition avec toi de Y'a de la fumée dans le poste. C'est aussi toi qui administres le blog de l'émission. On peut nous trouver sur internet grâce à toi à l'adresse La Fumée dans le Poste, en un seul mot et sans accent, lafumedanleposte.blogspot.com. C'est un blog internet qui vous permet de prendre connaissance du contenu intégral des 8 dernières années de Fumée dans le Poste, ainsi que télécharger toutes ces Fumées dans le Poste et tous les programmes annexes que nous avons pu vous produire au fil du temps depuis l'ouverture du blog, c'est-à-dire en début d'année 2018, si j'ai bonne mémoire. Donc ça fait déjà un énorme contenu radiophonique disponible via lafumedanleposte.blogspot.com et notamment pour celles et ceux qui nous écoutent le dimanche. Hein, le dimanche, on fait surtout de l'information et des émissions militantes. Il y a des programmes un peu plus divertissants, j'espère en tout cas, qui sont disponibles, plus axés sur la musique, toujours à travers le prisme des drogues, en haut. tout du moins en général à travers le prisme des drogues, qui sont disponibles à cette même adresse, le blog de La Fumée dans le Poste, lafumeedanspost.blogspot.com. Ça consiste soit en des éditions spéciales de La Fumée dans le Poste, soit dans des programmes plus courts et plus ciblés, donc musique, notamment musique cannabique, qui s'intitule Chant de cannabis. Voilà, vous savez tout sur notre émission et ses petites dérivations de l'internet. On est ensemble, je l'ai déjà dit, je me répète ce soir, je radote déjà. Jusqu'à 20h30, on va vous traiter de l'actualité des drogues en général mais, et du cannabis en particulier. Alors on va parler pas mal de drogues en général hein, aujourd'hui. Pas que cannabis, mais quand même on va parler aussi cannabis car nous sommes à une date tout à fait particulière, même si c'est habituel. À chaque début du mois de mai, je vous chante un petit peu la même chanson, c'est-à-dire le rappel de l'ouverture de la saison militante, de la saison de contestation de la politique des drogues à la française. Hein. On a quand même une relativement courte fenêtre pendant laquelle on arrive à faire un tant soit peu entendre nos arguments, nos réflexions, nos idées sans se faire prendre de haut par tout un tas de gens qui se croient beaucoup plus malins que nous, alors que leur bilan de politique de prohibition des drogues et du cannabis, notamment, en est à un nombre de morts désastreux, des effets pervers désastreux sur tous les plans, sociaux, sanitaires, sécurité, tranquillité publique, tout ce que vous voulez. C'est la catastrophe, la politique des drogues en France, mais c'est bien sûr, en général, de la part des politiciens, dû à l'action des affreux et des affreux activistes des drogues illégales, dont le cirque est un exemple. Il y a de la fumée dans le poste, en est donc un également. Voilà, donc aujourd'hui on va vous faire un petit rappel de tout cela. Nous sommes début mai, il y a donc d'ores et déjà eu quelques actions qui se sont déroulées, mais surtout le gros va se passer maintenant. D'ici quelques semaines avec la marche mondiale du cannabis version parisienne, c'est-à-dire la Canaparade, ainsi que ça se profile assez rapidement tous les ans après cette échéance de la marche mondiale, c'est l'appel du 18 juin, donc on espère pouvoir se voir tenir une fois de plus à Paris, du côté de la Villette ou ailleurs, on verra bien, je pourrais pas vous en donner plus de détails dès aujourd'hui, mais il est temps quand même de se mobiliser. C'est la saison, il est temps, on est début mai, donc pour prévoir tout ce qu'il faut pour rameuter les copains, les copines qui sont concernés, qui en ont assez de voir se dérouler cet énorme gâchis qu'on nomme politique des drogues en France, hein, qui est en fait le niveau zéro de la politique, en l'occurrence des drogues, mais en général aussi, c'est-à-dire on interdit complètement un comportement humain très répandu et qui, en lui-même, ne pose pas tant de problèmes que soi. Alors là, on va parler uniquement du cannabis, mais l'usage du cannabis est vecteur d'assez peu, d'un nombre assez peu important de problèmes, qu'ils soient sanitaires, sociaux, etc. Sécuritaires, beaucoup plus. Mais ça tient en un mot, prohibition, encore une fois. Hein. C'est bien la politique, la façon de réglementer ou de ne pas réglementer en France, d'interdire complètement et globalement le cannabis qui génère trafic et violence et dérives mafieuses, etc., etc. Donc si vous en avez marre de tout ça, si vous en avez marre de la bien-pensance et de cette espèce de mépris de la classe politicienne à destination de celles et ceux qui portent, qui promeuvent une politique réellement alternative à la sacro-sainte prohibition du cannabis française, il est temps effectivement de se regrouper, de organiser, de faire passer le message, de battre le rappel des troupes et de se donner toutes et tous rendez-vous aux différentes échéances manifestantes, donc du mois de mai et du mois de juin à Paris en 2026. C'est très très important. C'est encore aussi urgent que toutes les autres années précédentes. Presque, on pourrait presque dire encore plus urgent, hein, puisque ça va vraiment pas en s'arrangeant du tout ça. Et que les dérives réactionnaires et populistes au sein de cette même classe politicienne française font en fait reculer le contenu du débat autour de cette question, comme si on était presque revenu aux années 80 et au niveau zéro de la réflexion autour de la politique des drogues, et notamment des stupéfiants, et notamment du cannabis, avec le fameux slogan « La drogue, c'est de la merde », on en reparlera en cours d'émission. D'avoir un petit mot, j'ai l'impression.
1: Ah ouais, je veux bien, parce qu'il y a aussi un autre niveau sur lequel on est au niveau zéro, c'est sur les fêtes et sur les free parties, sur les parties libres.
0: Ouais.
1: Et sur la liberté de celles et ceux qui ont envie de prendre du plaisir. Là aussi, on est revenu au niveau zéro. Tu trouves pas un peu, Max, quand même?
0: Je sais pas, ça s'est mal passé à Bourges ce week-end?
1: Bah, je sais pas si ça s'est mal passé. Apparemment, ça s'est plutôt pas trop mal passé.
0: J'ai
1: mais
0: eu
1: surtout,
0: l'impression,
1: on a eu quand même un dégueulis de démagogie, bien droitarde à tous les niveaux, quel qu'il soit. Donc, un petit salut à celles et ceux qui se sentent libres encore dans notre société.
0: J'ai pas suivi les réactions, mais ouais, je crois que sur le terrain, puisque nous sommes à la fin, là, on est dimanche 18h45, on est à la fin du célèbre week-end du 1er mai. Normalement, la marche mondiale du cannabis, d'ailleurs, devrait avoir lieu à Paris ce jour-là. Hein, ça va nous permettre d'expliquer ça, ta petite intervention d'avou. Si on se décale à Paris régulièrement par rapport à la date officielle mondiale, qui est le premier week-end, le premier samedi même pour être précis, du mois de mai, puisque la marche mondiale du cannabis est une initiative militante mondiale, à Paris, c'est un peu curieux. On nous pose souvent la question, comment ça se fait qu'on prend du retard et que nous, on préfère faire la marche mondiale plutôt du côté du dernier week-end du mois de mai. Bah, c'est tout bêtement, hein, Farid Gueywesh, l'instigateur principal et organisateur encore à l'heure actuelle, un des organisateurs principaux de ces marches mondiales du cannabis version parisienne, que ça soit marche mondiale ou canaparade, il est toujours très mouillé dans toutes ces manifestations-là. Et ben c'est un choix que lui et ses amis ont fait justement à cause de cette date du 1er mai, du week-end du 1er mai, qui en France est beaucoup plus dédié dans l'esprit d'une bonne part de notre public, des jeunes tendances libertaires et vraiment libres dans leur tête, qui est plutôt dédié à la question des free parties avec le célèbre Technival, ou Techniboule pour certains, du 1er mai, qui se déroulait ce week-end, donc du côté de Bourges, plus précisément du côté de la base aérienne d'Avor, dans un no man's land militaire. Je connais bien la région, j'y suis pas allé, hein, mais je peux pas vous en parler en direct de ce Technival là, malheureusement, j'y serais bien fait un petit saut, mais j'ai pas eu l'occasion de le faire, mais je connais très très bien les lieux où ils ont squatté, j'avoue qu'on aimait bien effectivement poser des free parties dans ce secteur là à l'époque où je traînais beaucoup dans le quartier, mais bon bref, c'est une zone militaire, donc il n'y a pas de riverains à déranger, c'est un polygone de tir en fait, hein. Ça tire au canon hein, quand même sur ce polygone en semaine, heureusement le week-end c'est beaucoup beaucoup plus calme, enfin bref, j'espère que ça s'est bien passé sur le terrain, mais ouais, vraiment, j'ai pas eu vent de problèmes particuliers. Hein. On est loin des violences. Enfin, il semblerait que le week-end n'est pas terminé. On n'a pas le bilan final, donc faut pas quand même que je le dise à l'indicatif pur. Hein, c'est vraiment du conditionnel, mais il semblerait que, en tout cas, jusqu'à hier soir, c'est le moment où j'ai décroché complètement de l'actualité, il n'y avait pas de problème, ça se passait plutôt pas mal, quoi. Bref, passons. Puisqu'aujourd'hui, nous n'allons pas parler du Technival du 1er mai dans Il y a de la fumée dans le poste, c'est quand même pas notre sujet directement, même si Davout a raison de faire ce rappel, parce qu'on soutient et on relaie la lutte pour la fête libre aussi dans Il y a de la fumée dans le poste depuis très très longtemps, et qu'il n'y a pas de raison que ça s'arrête. Donc dans cette fumée dans le poste de ce dimanche 3 mai 2026, on va commencer avec une espèce de signal d'alarme sanitaire émis par une association qui fait de la prévention dans le domaine du chemsex. Alors j'aime pas trop ce terme, hein, c'est le sexe, la sexualité sous psychotrope. Hein, c'est ce qui se cache derrière ce terme très moche, chemsex. C'est des pratiques donc de rechercher le plaisir sexuel en l'affinant, en l'aiguisant, en l'affûtant à grands coups de psychotrope. Ça pose de nombreuses questions de prévention, de réduction des risques et tout ça, effectivement. Et on le sait maintenant, depuis que ces pratiques se multiplient auprès de certaines populations plus ou moins branchées, et notamment dans l'agglomération parisienne, francilienne, on sait que y a des morts à la clé. Et ce sont donc les principaux responsables d'une association de prévention dans ce domaine-là. Cette association s'appelle ChemsPause, qui sont intervenus via Radio France pour dire « il y a beaucoup de morts à cause du chemsex ». On dénombre un nombre d'overdoses assez important dans ces premiers mois de l'année 2026, et notamment, semble-t-il, par le biais de pratiques de chemsex. Donc ils tirent un peu le signal d'alarme, même si leurs propos, on va détailler ça dans très peu de temps, et avant tout de dire qu'il y a une énorme opacité devant tout ça et qu'il est très très difficile de savoir exactement ce qu'il en est du nombre de morts, de pourquoi, et de pouvoir du coup agir directement pour essayer de réduire les risques et de faire de la prévention, éviter les overdoses et autres morts accidentelles ou tragiques autour des pratiques de chemsex. Voilà notre premier sujet. Deuxième sujet très intéressant, d'avoue, j'étais très très content que tu nous trouves cet article-là dans la presse apparemment locale et internet marseillaise, mais on a des signaux plutôt favorables après plusieurs années de déconvenue totale dans l'implantation d'une halte soins addiction, une HSA ou une salle de consommation à moindre risque de substances psychoactives, bref, des dispositifs qui accueillent les usagers et usagères de drogue, mais de drogue dure, pour pouvoir leur offrir des conditions d'usage et de consommation beaucoup plus sécurisantes et sanitairement parlant beaucoup plus acceptables. Ce dispositif qui devrait trouver toute sa place dans l'agglomération marseillaise n'a toujours pas pu s'installer. Or là, des signaux intéressants ont été émis par certaines autorités qui semblent pouvoir être des bons signaux qui montreront que ça peut-être se débloquer dans les temps qui viennent. On peut toujours espérer. C'est le ministère de la Santé et aussi la préfecture qui se détend, semble-t-il, assez sensiblement sur le sujet de l'implantation d'une halte soins d'addiction, d'une salle de consommation à moindre risque de psychotrope dans l'agglomération marseillaise. Voilà. Ensuite, c'est pas souvent qu'on en fait un article du Monde assez intéressant, moi, une chronique régulière dans le journal Le Monde que je connaissais pas, dédié à la philosophie et à des questions. C'est le nom de la rubrique, le dilemme, à des dilemmes moraux qui se posent à la société actuelle. Or, le journaliste en charge de cette rubrique dans les pages du Monde, il s'appelle Pascal Richer, a dédié sa chronique du 9 avril à la question qui nous agite et qui nous fâche pas mal dans « Il y a de la fumée dans le poste » depuis que nos affreux populistes l'ont remis, depuis que c'est à peu près le seul nouveau moyen ou moyen réaffirmé de lutte contre les dérives du trafic de stupéfiants en France, c'est Darmanin et compagnie qui a lancé tout ça, c'est la culpabilisation des usagers et des usagères de cannabis. Ce discours qui tend à nous dire que nous aurions du sang sur les mains, que nous financerions les mafias, ce qui n'est pas complètement faux dans certains cas, mais bon, que s'il y avait des mafias et donc des violences, des fusillades, des règlements de compte, des morts et tout ça, que ça serait pas du tout la faute à la loi de prohibition, pas du tout la faute à celles et ceux qui la maintiennent en place et qui ne veulent surtout pas la remettre en question depuis plus de 54 ans maintenant qu'elle nous montre son inefficacité totale, cette loi de prohibition. Non, mais bel et bien de la faute des fumeurs et fumeuses de pétards. Bon, ça tombe bien, donc elle est assez intéressante, cette rubrique philosophique. Je vous en donnerai la lecture au cours de cette édition d'Il y a de la fumée dans le poste, même si vous me connaissez vis-à-vis des journaleux de la grande presse généraliste française, je ne pourrais pas m'empêcher de grincer des dents à quelques reprises. Il y a aussi la page militante, mais ça j'en ai déjà parlé en préambule. Voilà pour l'actualité française. Ensuite on ira faire un petit tour ailleurs qu'en France pour prendre des nouvelles également de l'actualité des drogues en général et de celle du cannabis notamment, puisqu'on va aller au Luxembourg où des tenanciers de gros shops se lancent dans une initiative assez rigolote, intéressante, mais qui surtout est un symptôme d'un problème qu'on avait déjà mis en avant dans Il y a de la fumée dans le poste sur Radio Libertaire il y a quelques temps. Un des biais principaux du modèle de légalisation luxembourgeois qui a été adopté il y a quelques années. On va voir tout ça à travers un article donc très intéressant de tenanciers de gros shops qui ont développé un service d'initiation au jardinage qui interviennent directement chez les luxembourgeoises et luxembourgeois qui leur en font la demande pour les initier à l'autoproduction. Et ça, c'est quand même assez intéressant. Et aussi donc assez symptomatique. Où est-ce que je dois vous emmener un petit bilan de l'expérimentation de cannabis contrôlé, réglementaire et légal distribué auprès d'une portion de la population de Lausanne, donc en Suisse, côté francophone de la Suisse. C'est un nouveau bilan d'étape de l'expérimentation dénommée CAN-L, dont on vous parle depuis sa mise en place, qui vient d'être publiée par la municipalité de Lausanne. Et donc, on vous donnera les nouveaux résultats observés à travers cette expérimentation de distribution réglementée et contrôlée de cannabis dans la ville de Lausanne, en Suisse. Et on finira avec deux brèves en provenance des États-Unis. Malgré tout, les méfaits et toutes les horreurs dont cette administration l'actuelle administration états-unienne, l'administration fédérale, bien sûr, l'administration Trump, donc vous m'avez compris, états-unienne est capable ces derniers temps, bah, y a quand même deux, trois bonnes nouvelles à souligner en provenance à la fois de ce pays-là et d'origine, donc, de ce gouvernement-là. Le gouvernement de Donald Trump a enfin fait ce qu'il fallait pour que le cannabis soit enfin reclassifié dans la classification des substances dangereuses aux États-Unis. Donc ça, on l'attend depuis des années et des années. On le sentait venir depuis déjà un bon moment. Encore un petit peu plus nettement ces derniers temps, bah ça y est, c'est officiel. Et très très brèvement, on parlera d'une seconde initiative du gouvernement états-unien qui prend des dispositions pour alléger les contraintes pesant sur la recherche autour de certains psychotropes interdits en France comme aux États-Unis. Cette fois-ci, on parle des psychédéliques dans le traitement des dépressions profondes ou des syndromes de stress post-traumatique. Et là aussi, l'administration Trump, Donald Trump lui-même, vient de signer un décret qui allège très nettement toutes ces restrictions autour de ces molécules-là pour pouvoir permettre donc la recherche médicale autour de ces traitements par les psychédéliques de troubles dépressifs ou post-traumatiques profonds auprès des patientes et patients états-uniens. Donc ça aussi, c'est quelque chose qui, à nos yeux, va dans le bon sens, même si ça émane de... c'est peut-être pas les pires de la planète, même à l'heure actuelle, mais d'un des pires gouvernements et administrations que la planète connaît à l'heure actuelle, l'administration Trump. Voilà, c'est pour ça aussi qu'on le fera en très très bref, en toute fin d'émission. Voilà le sommaire de cette fumée dans le poste, où je l'ai fait très très long ce sommaire. Il va falloir accélérer un petit peu à partir de maintenant dans cette fumée dans le poste du dimanche 3 mai en direct, en 2026 pardon, en direct à l'antenne de Radio Libertaire, la voix sans Dieu ni maître, ni publicité de la Fédération Anarchiste. On commence avec un premier extrait de la sélection musicale du jour. C'est un vieux morceau signé Les Satellites. Il s'appelle Showbiz Party. Extrait de leur tout premier album. C'est parti dans Y'a de la fumée dans le poste sur Radio Libertaire.

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Vous venez d'entendre les satellites pour ouvrir cette fumée dans le poste de ce dimanche 3 mai 2026. Extrait de leur premier album Du Groove et des Souris, c'était Showbiz Party. C'est sorti chez Bondage Records en... Oh mince, j'ai oublié de noter la date, mais ça doit être vers 1988, 89, quelque chose comme ça, je dirais. Voilà, pour plus de précision, rendez-vous sur dans tout bon livre d'histoire, à la rubrique Les Satellites. C'était quand même un groupe haut en couleur, Les Satellites, on les regrette un peu. Allez, on y va pour ce tour de cette quinzaine sur Radio Libertaire de l'actualité des drogues en général et du cannabis plus particulièrement. Non, en fait, là, on va pas vraiment parler cannabis puisque c'est une espèce d'alerte sanitaire qu'on va relayer maintenant dans la fumée dans le poste à travers un article publié par le site de Radio France, radiofrance.fr, le 22 avril dernier, sous la plume de Jeanne d'Anglejean. Interviennent deux des principaux responsables d'une association de prévention et de réduction des risques dans un domaine, alors dans l'usage de stupéfiants, de drogues, que ça soit légal ou illégal, en général la réduction des risques n'est pas du tout sectaire, elle réduit les risques aussi bien auprès des usagers de drogues légales comme illégales. Mais dans un cadre particulier pour cette association, puisqu'elle intervient pour parler des pratiques qu'on appelle de chemsex. C-H-E-M-C-S-E-X, c'est un mot valise et un anglicisme, les deux à la fois. Chemical sexuality, ça doit vouloir dire un truc comme ça, qui ont été collés. Donc chemsex, pour celles et ceux qui ne sauraient pas, qui débarquent, ça fait quand même maintenant plus d'une bonne dizaine d'années que ce genre de comportement assez festif se développe un petit peu partout. Et peut-être le morceau des satellites abordait une couche de la société, peut-être chez lesquelles ça s'est développé pas mal, mais pas que. Enfin, on va pas faire de jugements moraux sur la pratique ou non du chemsex, on n'est pas là du tout pour ça. Ah, il y a de la fumée dans le poste, non. Par contre, on voit bien que, vous l'aurez compris, c'est parfaitement illégal tout ça. En tout cas, dès qu'il est question de sexualité sous produits stupéfiants, produits illégaux, on est dans l'illégalité, dans la clandestinité la plus totale. Donc, on est dans des pratiques qui se cachent, qui se cachent un maximum, vers lesquelles les associations, justement, telles qu'EMS pose, ont du mal à savoir réellement où, quand, comment ça se passe, auprès de qui, quelles populations sont concernées, et tout ça, parce que c'est clandestin, parce que c'est caché, et parce que ça touche des gens qui ne sont pas forcément les gens habituellement usagers ou usagères de ces molécules psychotropes, interdites ou pas. Alors, beaucoup de molécules interdites, évidemment. Alors, je vous disais, ici, on ne parle pas vraiment de cannabis. La sexualité sous cannabis, quand on abuse de cannabis et qu'on veut baiser ou faire l'amour, vous appelez ça comme vous voulez, il n'y a pas grand risque. Il y a les mêmes risques quand vous usez du cannabis en général, c'est-à-dire pas de risque d'overdose. Vous risquez de vous endormir en plein milieu d'un moment où c'est pas très bien vu, en général, quoi. Ou alors, pour les personnes pourvues d'un élément érectile, vous risquez d'avoir peut-être quelques petits problèmes aussi de ce côté-là. Mais aucun risque sérieux pour le... ça n'existe pas, mais le chemsex sous cannabis, on ne va pas en parler, puisque d'une, ça n'existe pas. Enfin, si, ça existe, il y a des tas et des tas et des tas de gens qui s'y adonnent, mais sans aucun problème, en fait, si on veut être franc. Ou alors, les petits problèmes dont je parlais quand on a un peu trop abusé, ou quand on est un peu trop fatigué, ou pas assez concentré, quoi. Je ne sais pas comment dire, mais ça arrive, ces choses-là. Effectivement, le cannabis peut faire ce genre de problème-là, qui n'a jamais tué personne, rassurez-vous, Mais par contre, ces gens qui s'adonnent au chemsex, là, on parle plutôt de molécules nettement plus psychoactives et qui engagent des processus métaboliques beaucoup plus embêtants, qui peuvent être source de dépendance, mais aussi, et c'est là le problème, qui sont source d'overdose. On parle de cocaïne, on parle de MDMA, beaucoup, on parle de GHB, on parle de tout un tas de NPS, les nouvelles substances

substances psychotropes qui sont massivement accessibles via l'Internet, parce que c'est aussi souvent des populations très connectées, très branchées, hein, qui s'adonnent à tout ça. On ne va pas généraliser, il n'y a pas que ça, mais ça vient quand même pas mal de ces milieux-là, hein, les pratiques de chemsex. Donc, voilà de quoi on parle. Article de Radio France du 22 avril 2026, Jeanne d'Anglejean pour sa rédaction, ça s'appelle « On compte nos morts », c'est entre guillemets, deux points, « Le chemsex tue de plus en plus selon les associations ». En fait, selon une association, elle s'appelle Chemspose, comme je vous l'ai dit, c'est Sébastien Quenu, le président de cette association qui intervient majoritairement dans l'article de Radio France, pour venir dire qu'il y a beaucoup de morts en ce début d'année 2026. On n'est pas sûr que ça soit, qu'elles soient toutes liées au chemsex, mais quand même, Sébastien Quenu, auprès de Radio France, il dit, bah, je vous lis le chapeau, hein. Selon Chempose, au moins 20 personnes sont mortes d'overdose depuis janvier dans la capitale, uniquement à Paris. 20 personnes mortes d'overdose en lien avec la pratique du chemsex, qui consiste à avoir des relations sexuelles sous l'emprise des drogues. Voilà comment la journaliste de Radio France introduit son article. Ensuite, la parole est cédée à monsieur Sébastien Quenu, donc je vous l'ai dit, c'est le président de l'asso. Première citation entre guillemets dans l'article, c'est complètement sous-estimé. Un tout petit peu plus loin à nouveau entre guillemets, ce n'est que la phase visible de l'iceberg. Il y a toute une phase invisible qu'il est importante d'aller dénicher. Ensuite les guillemets se ferment et la journaliste de nous préciser que cette association de prévention et de réduction des risques recense aujourd'hui, là, à l'heure actuelle, au moins 20 personnes décédées lors de rapports sexuels sous psychotropes. Alors là il y a marqué sous drogue sans S, hein, dans l'article, donc je traduis, hein, sous psychotropes, et je pense qu'on peut même dire sous stupéfiants, parce que pareil, hein, le chemsex à l'alcool, oubliez, hein, c'est pas une bonne idée non plus. Le chemsex au tabac, tout le monde le fait, en tout cas tous les gens tabagiques le font. Il n'y a aucun... Enfin, je veux dire, ça n'existe pas, et encore moins que le chemsex au cannabis. Le chemsex à l'alcool, pareil, vous pouvez essayer, vous allez avoir beaucoup, beaucoup de mal, à mon avis. Par contre, bah ouais, effectivement, des molécules, des substances psychotropes, des substances stupéfiantes aussi, interdites, qui font prendre des risques avec sa santé, avec sa vie même, puisque le risque d'overdose est important. Je ne peux pas m'empêcher de souligner qu'en plus, souvent, les gens qui viennent à l'usage de ces molécules, ces substances-là, pour aiguiser leurs effets de sexualité, sont des gens peu expérimentés en la matière, en l'usage de ces psychotropes. Ils ne connaissent pas les doses qui risquent de leur faire, qui leur font risquer la fameuse overdose. Ils ne savent pas aussi bien que des usagers de drogue réguliers, contrôler leur prise et les effets aussi qu'ils ressentent, savoir lire à travers ces effets où ils en sont dans leur prise de stupéfiants, dans leur prise de psychotropes et tout ça. Ce sont souvent des populations mal expérimentées, mal formées à la prise de substances, de molécules dangereuses, et donc qui ne réduisent pas du tout le risque par ignorance ou par inexpérience. Bon allez, je reprends mon article, donc avec cette fameuse, il parle de phase visible de l'iceberg, la partie émergée de l'iceberg, effectivement est sans doute beaucoup plus petite que celle qui est sous l'eau, il a sans doute raison, à cause de la clandestinité, à cause de l'interdit légal qui pèse sur ce genre de pratiques. Ici, on en est vraiment convaincu. Du côté des autorités locales, c'est le parquet de Paris qui a été interrogé par Radio France. Là, on dénombre dans la capitale, donc à Paris, 18 personnes mortes de surdose pour le début de l'année. En tout cas, ouais, c'est ça, depuis janvier. Donc 5 imputables à des multiconsommations, donc des gens qui ont pris un cocktail de substances psychotropes et qui en sont morts, et 3 à la cocaïne. Par contre, le parquet de Paris n'est pas capable de relier ces overdoses à une pratique de chemsex. Il nous parle des overdoses en général. 18 overdoses enregistrées au parquet de Paris. 20 overdoses enregistrées par une association de réduction des risques, ça laisse penser qu'effectivement, il y en a d'autres qu'on ignore complètement. Sébastien Quenu, donc le président de l'association, avance 3 raisons pour expliquer le fait que ce nombre de morts est, selon lui, très largement sous-estimé. D'abord, le fait qu'il est très difficile de recenser ces morts liées à la pratique de chemsex de part de leur clandestinité.
De plus, certaines familles refusent complètement les examens toxicologiques qui peuvent être faits après le décès de cette personne. Donc, puisqu'il n'y a pas d'examen, on ne pourra pas dire que cette personne a fait une overdose. Donc, on pourra encore moins dire que c'est lié à une pratique de chemsex. Autre raison, c'est que, encore semble-t-il, d'après Sébastien Quenu, encore à cause des familles, c'est... Ou du système lui-même, c'est que ces examens toxicologiques surviennent trop tard. Ils ne permettent plus de relever la présence de ces produits psychotropes dans les cadavres, excusez-moi, il n'y a pas d'autre mot, des personnes qui sont mortes d'overdose. On n'en voit plus la trace puisque le corps n'est plus vivant et donc que ces molécules se sont dégradées. Voilà, donc trop tard. Et enfin, il nous dit... Alors c'est écrit comme ça dans l'article, je vous donne la phrase de la journaliste de Radio France. Enfin, il y a les dommages collatéraux qui ne sont pas pris en compte. Je vous avoue qu'à la première lecture, j'ai pas bien compris de quels dommages collatéraux on veut parler dans cette phrase. Les guillemets s'ouvrent immédiatement derrière. Je vous lis la citation de Sébastien Quenu, encore une fois, qui suit. Le problème avec ces drogues, et c'est que ça entraîne beaucoup de crises de tachycardie et de paranoïa. Et cette paranoïa peut entraîner une personne à devenir complètement folle au point de se défenestrer. Là, on va classer ça comme un suicide ou un accident domestique, alors qu'en fait, c'est en lien avec la consommation de produits. Fin de citation. Et là, moi, je vois en cette explication de Sébastien Quenu une illustration de ce que je vous disais. Pourquoi paranoïa ? Pourquoi tachycardie ? Parce que angoisse. Parce que des gens qui subissent des effets physiques, hein, parce qu'avec ces drogues, il y a des effets physiques importants, qui n'ont pas l'habitude. Des gens qui modifient profondément leur conscience et leur niveau de perception, leur état de conscience et leur niveau de perception sensorielle, et qui n'en ont pas du tout l'habitude. Et ça, chez les personnes inexpérimentées, c'est une source très très fréquente d'angoisse profonde qui peuvent aller jusqu'à des crises d'angoisse prononcées, y compris pour les jeunes adolescents qui forcent trop sur le cannabis trop tôt, trop jeune, même avec du simple cannabis, ça peut arriver hein, ce genre de choses. On appelle ça un bad trip. Bon, c'est pas le bad trip du LSD, c'est pas le bad trip des substances ultra psychoactives telles le LSD ou autre, mais quand même avec le cannabis, ça peut arriver auprès des personnes soit psychologiquement fragiles, soit trop inexpérimentées, qui ont trop forcé la dose. Ça arrive régulièrement. Donc c'est ça, en fait. La tachycardie et le problème de paranoïa, c'est des personnes qui angoissent parce qu'ils n'ont pas l'habitude et qui se retrouvent à devoir affronter des effets indésirables, cette fois-ci, de substances psychotropes, parce qu'il y a toujours un revers à la médaille du plaisir psychotrope, et il y a aussi les effets indésirables, dont la fameuse paranoïa. Hein. Elle n'est pas que due à l'abus de cannabis ou à l'abus... qu'est-ce qui rend très parano ? La cocaïne, par exemple, rend très très paranoïa. Mais il n'y a pas que ça. Hein. Le fait de modifier sa perception... peut rendre, si vous voulez, en fait, ça crée un état de... Comment dire Ah, mince, je trouve difficilement mes mots ce soir, je suis un peu fatigué, je dois vous avouer, je vous prie de m'excuser, mais... d'ultra-sensibilité à tous les signaux que vous envoie votre corps. On angoisse, donc on devient hyper réceptif à tous ces signaux contradictoires que peut vous envoyer votre organisme ou votre esprit. Et ça, les personnes qui n'ont pas l'habitude de modifier justement tout ça, ils peuvent s'y perdre complètement, il a raison. Devenir fou, c'est peut-être un peu radical comme expression, celle que Sébastien Quenu a employé. C'est peut-être un petit peu fort, devenir fou. Mais quand même, ça en est pas loin. En tout cas, les risques sont certains. Voilà de quoi il parle et voilà pourquoi à la fois il tire un signal d'alarme face au nombre d'overdoses actuelles, mais surtout pour dire on n'a aucune visibilité par rapport à tout ça. Donc si nos signaux à nous, je vous traduis un peu ce qu'il a voulu dire à mon avis. Si nos signaux à nous sont déjà dans le rouge, ça veut dire que sur le terrain, pour de vrai, la situation est franchement gravissime. Sauf que c'est de la clandestinité pure, donc on n'y a pas accès et on n'a même pas de visibilité là-dessus, aucune, à cause de la loi de prohibition, à cause du tabou moral sur l'usage de stup, à cause de la stigmatisation des usagères et des usagers de stup.
Un dernier qui intervient dans l'article, il s'appelle Jean-Patrick Fabre. Il est, lui, plus président, mais il l'a peut-être été, puisqu'il est cofondateur de cette même association, Kempspose. Et il dit que, c'est très important de mieux dénombrer le nombre d'overdoses, le nombre de décès liés au chemsex, parce que c'est comme ça qu'on parviendra à vraiment réduire les risques. Je vous lis ces citations. Ouvrez les guillemets. Donc, c'est important de mettre en lumière ces morts pour qu'il y en ait de moins en moins. Après, la journaliste, fin de citation, la journaliste rajoute, en face de lui, Sébastien Quenu s'agace. Deux points, rouvrez les guillemets, c'est donc Sébastien Quenu qui parle à nouveau. On attend quoi? On compte nos morts, tout simplement. Et en plus, ce ne sont même pas les bons comptes. Fin de citation. La journaliste de conclure en ces termes, les associations de prévention réfléchissent désormais à mutualiser leurs données pour ensuite les partager au grand public sur Internet, pour pouvoir essayer de donner donc aux populations concernées une certaine visibilité par rapport à tout ça. Et il faudrait aussi pouvoir affiner toutes ces données par rapport aux produits concernés, quoi, pour que les gens puissent s'y retrouver un petit peu, pour pouvoir démêler les risques en fonction des produits qu'ils ont décidé d'utiliser dans leur pratique de chemsex. Enfin bref, il y a tout un travail d'éducation à l'usage, à la prévention et à la réduction des risques à faire qui est rendu très, très, très difficile dans le domaine du chemsex, comme en fait dans l'ensemble du monde de l'usage de stupéfiants. À cause de quoi ? À cause de la prohibition couplée au fameux tabou moral à la française. C'est dramatique tout ça. Et ces gens-là, on le répète, encore une fois, ils ont du sang sur les mains. Les éternels défenseurs de la prohibition et surtout de ce tabou moral, les promoteurs de la rhétorique de la drogue. La drogue, cette rhétorique, ça tue en France parce que c'est d'une grossièreté telle que ça interdit le travail d'éducation, de prévention et de réduction des risques à l'usage de produits psychoactifs, à l'usage de produits psychotropes. Voilà, j'ai déjà été pas mal long, je sais pas, je crois que... Oh, allez, on va repartir faire un deuxième tour en musique pour se détendre un petit peu et on se retrouve tout de suite après avec la suite des actualités en France. Alors pas tout de suite notre petite page philo, d'abord on va continuer à parler usage de drogue dure, de substances hautement addictives et qui sont source d'overdose, puisqu'on va parler des haltes soins addiction. Donc on est toujours dans le même domaine, sauf que là on était plutôt dans des pratiques à la mode chez les bourgeois avec le chemsex. Là on va à l'extrémité inverse avec la consommation de rue, le crack et tout ça, les salles de consommation à moindre risque, les AHSA et la fameuse question de l'implantation d'une halte soins addiction à Marseille. On y revient après un morceau signé Dépêche Mode, tout de suite dans Il y a de la fumée dans le poste sur Radio Libertaire, la voix sans Dieu ni maître ni publicité de la Fédération anarchiste.

0: 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Essayez de la fumée dans le poste, vous venez d'entendre Dépêche Mode interpréter leur titre Useless, extrait de leur album Ultra, qui, de mémoire uniquement, alors je peux me tromper, ils sortent, bon le label c'est facile, Dépêche Mode c'est Mute. Le label, par contre l'année, ça doit être 2003, 2005, je sais pas trop, quelque chose comme ça j'imagine. Bref, j'ai oublié de leur noter, donc c'est pas précis, excusez-moi, encore une fois.
1: 1997.
0: Merde, c'est ouais. Si, ouais tiens, j'aurais pas cru que c'était si vieux que ça. Bon, autant pour moi, faut que je révise ma discographie de Dépêche Mode, semble-t-il. Bref, en tout cas, la seconde partie, la première, je la connais très très bien. Allez, on continue avec l'actualité des drogues à la française et avec un dossier qu'on se trimballe depuis des années, mais qui est important à nos yeux. Puisque là aussi, le tabou moral à la française sur l'usage de drogues mal vues par la loi française, c'est ce qu'on appelle des stupéfiants, hein, parce que si votre drogue c'est l'alcool, il n'y a pas de problème, hein, on vous la vante à grands coups de 4x3 dans le métro, aux abribus, dans les magazines, partout, vous pouvez y aller picoler, hein, apparemment c'est pas un problème. Hein.
1: On vous la distribue le dimanche à la messe.
0: Ah ouais, également, et puis il y a des milliers de morts annuellement par overdose, par mort sur la route, par violence, etc. Mais non, non, ça il n'y a toujours pas de problème avec tout ça. Il est bien question donc du tabou moral sur les drogues illégales, donc sur les psychotropes. Et alors là, en plus, on va parler des usagers et usagères de drogue parmi les plus précaires, ceux qu'on trouve dans la rue, puisque c'est ce public-là auquel s'adressent les fameuses haltes soins addiction, les HSA ou salles de consommation à moindre risque pour ceux qui ont gardé l'ancien vocable, ou alors pour ceux qui sont à la fois grossiers et vulgaires, salles de shoot, ça c'est pour les lecteurs du Figaro ou encore plus à l'extrême droite. Ouais, enfin, la presse des magots, quoi. Ouais, c'est vrai, t'as moins à droite qu'il dit aussi, effectivement. T'as vous fait la grimace. Malheureusement, c'est un terme encore en 2026, beaucoup trop utilisé par les journalistes, alors que tout le monde, toutes les associations ont largement fait leur travail de communication pour leur expliquer que c'était plus que stigmatisant comme façon de dénominer ce genre de structure. Bref, allez, article d'un média que je connaissais pas, c'est toi Davou qui est allé voir donc sur les pages de Maritima, maritima.fr, un site internet qui a l'air donc d'être plutôt de l'information phocéenne, hein, si je me suis pas trompé en parcourant un petit peu le site. Ça s'appelle Maritima, l'adresse maritima.fr, c'est Média 21 qui est marqué comme étant l'entité autrice de cet article qui a été publié le 21 avril sur ce site maritima.fr. Attention, accrochez-vous bien, il y a quand même, dès le titre, une bonne nouvelle dans ce dossier des HSA qu'on n'attendait plus, notamment venant de ce genre de gouvernement-là. Hein. Voici le titre. La ministre de la Santé favorable à une halte soins addiction pour les usagers de drogue, avec un S, de drogue à Marseille. Je vous le redonne tellement il est bon ce titre. Merci Maritima, hein, parce qu'en plus il y a le S à drogue. Hein. La ministre de la Santé favorable à une halte soins d'addiction pour les usagers de drogue à Marseille. Et ça fait quand même... ça nous fait pousser un certain ouf de soulagement après les tombereaux de moralisme qui se sont abattus dans le débat autour de l'imp... Parce qu'on vous le rappelle pour ceux qui n'étaient pas là, mais tout était prêt dans le dossier marseillais il y a quelque chose comme 6 mois, et ça a été balayé d'un revers de manche par la préfecture des Bouches-du-Rhône, hein, c'est-à-dire par le gouvernement, quoi, grosso modo. Et ça nous avait beaucoup, beaucoup fâchés, comme ça avait vraiment choqué l'ensemble des intervenants et des militants pour l'ouverture de la HSA marseillaise, parce qu'il y a de grands, grands besoins en la matière à Marseille, comme dans toutes les grosses agglomérations en France, à Lyon, à Lille, partout ailleurs. Hein. Donc c'était vraiment un revers très, très dur, en plus par la forme qu'il avait pris. Hein. C'était on ne peut plus officiel, ça venait de la préfecture, je vous rappelle. Donc, là, changement de ton, semble-t-il. Voilà ce qu'on apprend dans le... Allez, je vous lis le chapeau d'abord. La ministre de la Santé, elle s'appelle Stéphanie Rist, a déclaré lundi de la fin avril être favorable, c'est entre guillemets ce qualificatif, à l'expérimentation d'une halte soins addiction pour les usagers de drogues à Marseille, en débat depuis plusieurs années, à condition que, et c'est entre guillemets, tous les élus locaux soient d'accord sur un endroit. Elle en appelle à l'unanimité des décideurs pour le site d'implantation, mais elle valide de par cette prise de position, le fait que oui, il faut implanter une HSA à Marseille, c'est nécessaire. Citation, on passe à l'article lui-même et ça commence directement par cette citation de la ministre de la Santé, j'ouvre les guillemets donc. « Il y a deux HSA en France, une à Paris, une dans le Grand Est, qui sont en expérimentation et à ce stade, ça montre une amélioration sur la santé publique des personnes. » Fermez les guillemets. Elle intervenait lors d'un déplacement à Marseille et à Aix-en-Provence. Elle reprend en évoquant les deux salles de Paris et de Strasbourg, rouvrez les guillemets, il y a des overdoses en nette diminution et moins de seringues ramassées sur la voie publique. Fin de cette nouvelle citation. Un tout petit peu plus loin à nouveau, rouvrez les guillemets. Les citoyens qui sont parfois contre ces haltes soins addiction considèrent que ça va être plus dangereux pour eux, pour le quartier. Donc il faut que ces expérimentations montrent des résultats. Comme ça, nous pourrons rassurer. Fin de cette nouvelle citation de la ministre de la Santé, il semble que, enfin, nous avons une ministre de la Santé qui a lu le rapport de l'INSERM sur l'efficacité des HSA, puisqu'elle les reprend enfin à son compte. Oui, il y a moins d'overdoses dans les quartiers où les HSA sont implantés. Oui, il y a moins de seringues qui traînent dans les caniveaux et dans les espaces publics dans ces mêmes quartiers où les HSA à Strasbourg et à Paris ont été implantés. Et tous les résultats officiellement relevés par les structures en charge de ce genre d'études qui ont été publiées ces dernières années sont enfin reprises à son compte par le ministère concerné de l'actuel gouvernement. Et ça, malheureusement, on est en France, ça consiste en un vrai progrès dans ce dossier. Il est pas du tout... Enfin, si, il est quand même un tant soit peu concret, ce progrès, mais bon, il n'est pas du tout effectif, en tout cas, mais c'est déjà ça. Elle a reconnu, hein, on a encore quelques autres citations à se mettre sous la dent émanant de Stéphanie Rist dans cet article de Maritima. Elle a reconnu, toujours lors de ce déplacement à Marseille, rouvrez les guillemets, la HSA est une question vraiment importante. Un tout petit peu plus loin, toujours entre guillemets. À titre personnel, je suis favorable à ces HSA quand tous les élus locaux sont d'accord sur un endroit et plutôt à côté d'un établissement de santé. Fin de citation. Donc elle reprend plutôt le modèle parisien, puisque à Strasbourg, c'est plutôt hors du centre-ville, alors qu'à Paris, c'est en plein 10e arrondissement, dans un bâtiment qui est accolé à l'hôpital Lariboisière. Donc c'est plutôt ça qu'elle met en avant. En tout cas, vous avez bien entendu, dans son contexte général, comment elle insiste sur le fait qu'il faut que les décideurs soient tous d'accord sur le lieu d'implantation, qu'il y a unanimité autour de tout ça pour que déjà cet aspect-là du dossier ne soulève plus les mêmes problèmes que tous ceux qu'on a connus à Marseille, mais pas que, hein. Et ça s'est passé à divers endroits, et même encore récemment, on en parlait pour Paris à l'occasion de l'implantation d'un CARUD et non pas d'un simple CARUD, un simple guichet d'information, quoi, pas une salle où on peut consommer. Un simple guichet d'information avait à Paris même soulever ce genre de réaction encore dernièrement. Donc, cette prise d'opposition n'est quand même pas tout à fait anodine en France à l'heure actuelle. D'autant plus qu'elle se double d'une autre prise de position publique d'un autre décideur local qui lui aussi va à contresens des discours précédemment entendus dans le même domaine. C'est le nouveau préfet des Bouches-du-Rhône. Il s'appelle Jacques Witkowski. Donc il vient d'être nouvellement nommé à la tête de la préfecture des Bouches-du-Rhône et il s'est déclaré, c'est pas entre guillemets, hein, mais il s'est déclaré auprès de la journaliste ne pas être fermé à l'idée. Je vous lis la phrase, pardon. Contrairement à son prédécesseur, le nouveau préfet des Bouches-du-Rhône n'est pas fermé à l'idée d'un dispositif pour aider les consommateurs de drogue avec un S, souvent en situation de grande précarité. La phrase suivante rajoute, il s'est récemment dit prêt à soutenir une expérimentation, ouvrez les guillemets, si on propose un site qui fasse l'unanimité. Et immédiatement derrière, à nouveau entre guillemets, donc toujours dans la bouche du nouveau préfet des Bouches-du-Rhône, il faut un consensus global, fermez les guillemets, a insisté le représentant de l'État face à la presse. Donc voilà, le gouvernement a enfin décidé de reprendre à son compte les conclusions de l'INSERM et autres instituts qui s'étaient chargés d'évaluer l'action des deux salles d'ores et déjà active à titre expérimental, et de faire savoir, de faire connaître publiquement ces résultats à travers leur prise de position et leur discours public. Ça, c'est quand même un certain progrès, effectivement. Pour l'instant, ça ne suffit pas du tout, du tout, et notamment à Marseille, mais pas que à Marseille. Hein. Mais bon, Marseille est quand même assez symptomatique de cette opposition entre population locale, relais politique de terrain et associations, élus progressistes qui veulent aller dans ce sens-là. Benoît Payan, le maire, lui, s'était dit favorable dès son premier mandat. Alors là, il vient d'être réélu. On espère que, contrairement à son premier mandat, il ira un petit peu plus loin que la simple prise de position où il dit qu'il est favorable, parce que sinon, il n'a strictement rien fait pour faire avancer ce dossier pendant son premier mandat. Peut-être que ces prises de position lui donneront un tout petit peu plus de courage politique dans ce domaine-là, et également à Monsieur Payan, maire de nouvellement réélu maire de Marseille. Effectivement, donc. Voilà pour Benoît Payan. Donc oui, alors l'article s'achève en disant que comme aucune décision n'a pu être prise jusque-là, ce sont des bus mobiles qui vont à la rencontre des usagers, usagères de drogue marseillais pour pallier le manque donc d'une structure en dur physiquement installée dans la cité de Marseille. Et voilà. Et un petit rappel historique en fin d'article qui n'est pas complètement inutile, c'est que le concept de HSA a été lancé il y a plus de 40 ans en pleine épidémie de SIDA, que ces HSA sont aujourd'hui une bonne centaine en Europe, mais qu'on en a encore à l'heure actuelle que seulement deux en France, et qui seraient, enfin, sous-entendu entre les lignes, qu'il serait peut-être temps d'aller un petit peu plus loin. Hein. Bon, allez, je passe sur les derniers petits détails, mais c'est un dossier très très important. Ouais.
1: Je dis un tout petit mot quand même sur Stéphanie Rist, qui est donc secrétaire d'État à la santé dans le gouvernement de droite qu'on a à l'heure actuelle, mais qui a toujours été très à la pointe sur les questions de drogues en général, et notamment le cannabis thérapeutique. Hein. Elle s'est vraiment beaucoup battue sur cette question, donc c'est bien de l'avoir dans une forme de cohérence par rapport à cette question des HSA.
0: Effectivement, elle n'était pas parmi les plus frileuses, loin de là, auprès, parce que elle vient de la Macronie, hein. mais
1: vient de la médecine aussi.
0: Ouais, aussi. Et du coup, elle faisait entendre une voix assez, assez encourageante dans ce domaine-là. Et oui, t'as raison de souligner ce point. Maintenant qu'elle a chopé le Marocain, elle continue, malgré cela, à tenir ce genre de discours dans un dossier encore plus chaud bouillant, je pense, que la question de la réglementation du cannabis. Voilà. Allez, bah très bien. Allez, un dossier qui peut-être, on a espoir de le voir avancer dans le bon sens pour une fois, dans les temps qui viennent. En tout cas, on restera vigilant autour de ce dossier-là pour pouvoir relayer les avancées le jour où elles arriveront, parce qu'on les attend depuis tellement, tellement, tellement longtemps. Allez, on enchaînera avec notre page à la fois philosophie et activisme militant en région parisienne pour la légalisation du cannabis. Mais tout d'abord, un petit hommage à un grand, grand pionnier de la musique moderne en général, et plus particulièrement du hip-hop dès ses premiers balbutiements. Il est mort au mois d'avril, on ne peut pas souligner cette disparition, ou en tout cas on ne peut pas souligner l'apport énorme que ce monsieur a fait à la musique moderne, et notamment au hip-hop dans ses toutes premières heures. Ce monsieur, c'est Afrika Bambaataa. Il est accompagné du groupe avec lequel il produisait ses sons à l'époque, dès la fin des années 70. Alors là, on est un tout petit peu plus tard, on est en 1982, mais quand même au moment plus de la préhistoire, mais des tout premiers moments de l'histoire réelle et à l'échelle planétaire du hip-hop. Monsieur Afrika Bambaataa, avec The Soul Sonic Force, sortait ce morceau à la fois historique, légendaire, et qui a eu une influence monstrueuse sur la musique moderne, encore à l'heure actuelle, hein, pour les 40 ans qu'on suivit, et c'est toujours pas fini. Ce morceau s'appelle Planet Rock, signé Afrika Bambaataa et Soul Sonic Force, et le voici tout de suite dans Y'a de la fumée dans le poste, puisque Monsieur Bambaataa vient de casser sa pipe à la fin du mois d'avril. C'est donc Planet Rock, tout de suite dans Y'a de la fumée dans le poste sur Radio Libertaire.
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Planète Rock, dans il y a de la fumée dans le poste sur Radio Libertaire 89.4 FM ou www.radio-libertaire.org. On vous a proposé donc ce morceau historique tiré d'un maxi non moins historique sorti par Tommy Boy, le label où est sorti ce EP intitulé Planète Rock en 1982. C'était Africa Bambaataa and the Soul Sonic Force, morceau légendaire qui a complètement, qui a une grosse influence, hein, vraiment qui a changé beaucoup de choses. Et alors bon, bah on voulait quand même rendre un peu hommage à Monsieur Lance Taylor, hein, né le 17 avril 1957, en tout cas c'est ce qu'on pense, les historiens sont pas sûrs de son année de naissance, du côté de New York, et qui nous a quitté le 9 avril dernier à l'âge de 68, presque 69 ans s'il n'y a pas d'erreur sur son année de naissance. En tant qu'énorme pionnier du hip-hop, en tant que fondateur de la Zulu Nation aussi, et tout ça. Mais malheureusement, hein, on n'oublie pas non plus qu'il a connu une fin de carrière. Ouais, lui, c'était de son vivant. Hein. Il a connu une fin de carrière un peu à la Abbé Pierre. C'est-à-dire qu'il y a tout un tas de dossiers d'agression sexuelle dégueulasse qui sont remontés à la surface dans les années 2015 et quelques, qui l'ont fait complètement chuter de leur, à juste titre, chuter de son piédestal, le BAM. Alors ça nous avait fait beaucoup de peine à l'époque, parce que vraiment, on était nombreux à avoir tellement apprécié à la fois sa philosophie au sein de la Zulu Nation et puis son apport tout bêtement à la fête, au hip-hop, à son côté complètement iconoclaste de la musique. Celles et ceux qui sont un petit peu connaisseurs de musique moderne l'entendent tout de suite dès qu'ils écoutent ce Planet Rock, où un mec de New York, du fin fond du ghetto du Bronx, dès 1979-80, qui se met à reprendre des sons de Kraftwerk. Il y a quand même deux sons piqués à Kraftwerk dans ce morceau que vous venez d'entendre. Il y a la petite phrase de synthé qui est le leitmotiv de Trans Europe Express, évidemment, et la rythmique qui, elle, il n'y a pas réellement de sample. Hein. Tout est rejoué par BAM et ses musiciens, donc c'est pas vraiment strictement ce qu'on appelle des samples, mais c'est quand même exactement ces mêmes phrases musicales. L'autre, c'est la rythmique du morceau qui est piquée dans un autre morceau, dans un autre album de Kraftwerk. Le morceau s'appelle Numbers sur Computer Love, signé Kraftwerk. La rythmique du morceau, c'est ça, et le leitmotiv, c'est Trans Europe Express. Des trucs qui n'ont strictement rien à voir avec la soul, la funk, la disco, tous ces éléments que la plupart des historiens un peu trop superficiels retiennent comme étant les mouvements musicaux à l'origine, qu'ont donné naissance, qu'ont débouché sur le hip-hop pendant les années 70 et au début des années 80. Malheureusement, BAM était aussi un salopard de prédateur sexuel, hein, semble-t-il. Il a eu de gros problèmes à la fin de sa vie à cause de ça. Donc ça rigole pas du tout les accusations. Même la justice des États-Unis s'était emparée du dossier et tout ça. Donc bon, malheureusement, la légende de Monsieur Africa Mbambaataa a été très très très sévèrement entachée dans les dernières années de sa vie. On peut plus honnêtement lui rendre un hommage vraiment franc et total de nos jours en 2026. C'est malheureusement assez triste, mais c'est surtout pour les victimes que c'est vraiment triste, évidemment. Allez, passons à notre page philo. Ah ouais, allez, tiens, pour une fois qu'on va parler philo, ça fait bien 15 jours que je le garde sous le coude, cet article, parce que pour une fois qu'on peut parler un petit peu philo, il y a de la fumée dans le poste, pour une fois que des journaleux essayent d'aller un petit peu au-delà du fait divers ou au-delà de la déclaration grossière et caricaturale de nos personnels politiciens, ça fait quand même un petit peu du bien. Dommage, on est dans la presse généraliste française et malheureusement, les journalistes ne peuvent pas s'empêcher de laisser exprimer certains tics démagos relous là, assez pénibles, vous allez voir, je vais vous lire l'article en entier, donc vous allez m'entendre grincer des dents de temps en temps, même si je dois avouer que personnellement, je trouve le fond de cet article tout à fait pertinent. Mais dans la forme, il y aurait quand même beaucoup, beaucoup de choses à revoir, monsieur Pascal Richer, pour pouvoir avoir montré un minimum de sérieux dans l'analyse philosophique, dans le questionnement philosophique, dans tout ça. Il me semble qu'il y a des choses que vous vous permettez qui ne sont pas du tout
possible si on veut prétendre donc à un vrai papier qui traite de philosophie et qui s'interroge sérieusement, rigoureusement sur un dilemme. Le dilemme, c'est le nom de cette rubrique qui paraît, apparemment, je la connaissais pas, hein, je vous l'avoue tout net, je lis pas Le Monde. Moi, les journaux publiés par des marchands d'armes, c'est pas trop mon truc, quoique c'est peut-être même plus trop un marchand d'armes, achète. Enfin bref, on s'en fout. Ça a été publié, je pense, dans Le Monde papier, en tout cas, nous, c'est sur le site internet qu'on l'a trouvé, hein, lemonde.fr. Cette chronique signée Pascal Richer du 9 avril 2026 était dédiée à une question qui nous interroge pas du tout, nous ici on a la réponse directe, mais qui nous fâche beaucoup quand notre personnel politicien justement nous donne l'autre réponse, quand il penche un peu trop de l'autre côté du dilemme. Ce dilemme, le voici, c'est le titre de l'article sur le site internet du Monde. Le dilemme, 2 points, si je fume un joint, ai-je du sang sur les mains ? Vous pensez bien qu'avec un titre pareil, je pouvais pas ne pas vous le retranscrire, cet article-là. Donc on le doit à un journaliste qui est nommé Pascal Richer. D'abord, sur la page internet où on trouve cet article, il y a un petit texte de présentation de la rubrique. Je vous le lis. Le dilemme explore les dilemmes moraux auxquels nous sommes confrontés au quotidien. Consommation, adultère, environnement, secret de famille, secret tout court, question de soins, d'argent, d'éducation, d'amour, point de suspension. Nos choix sont-ils justes ? Comment les faire ? Cette chronique mensuelle se propose d'exposer les arguments en présence face à nos problèmes éthiques. Et il y a encore cette petite phrase en introduction, en chapeau de l'article de Pascal Richer. Chaque mois, nos dilemmes moraux intimes sont passés au crible. Une campagne ministérielle de culpabilisation des consommateurs de drogue insiste sur leur responsabilité dans les violences liées au narcotrafic. Mais les autorités pourraient s'interroger sur leur propre rôle. Point de cette petite introduction de cet article de François... Non, pas François, va falloir que je me retienne de ne pas l'appeler François. Il s'appelle Pascal. Pascal Richer, qui déjà commence à nous faire craindre un traitement journalistique un petit peu problématique, puisque... Bon, alors c'est quand même bien qu'un journaliste reconnaisse en toutes lettres qu'il y a bien une campagne gouvernementale de culpabilisation. Alors nous, on parle pas de consommateurs de drogue sans S, par contre, mais d'usagers de drogue avec un S, c'est nettement moins à la fois grossier et stigmatisant, donc il serait gentil en préambule d'un article qui pose un dilemme philosophique d'utiliser des mots un petit peu moins connotés moralement, ça ferait quand même du bien, hein. Il me semble que c'est quand même la base du lexique philosophique, d'être débarrassé de ce genre de considérations-là si possible, pour pouvoir nommer les choses, les idées et les concepts que l'on va manier ensuite. Mais bon, je suis piètre philosophe, je vous l'avoue sans aucun complexe. Donc, mais il me semble quand même que c'est une règle de base, hein. Donc bah ça c'est quand même intéressant de voir qu'il le note, mais par contre ouais, nous traiter de consommateurs de drogue sans S, ça déjà c'est très très mal parti. C'est bien des stupéfiants, hein, dont il est question dans la politique de stigmatisation de la part du gouvernement qu'on subit actuellement. Allez, j'y vais, on y va, on va se lire cet article en entier, je vais essayer de le moins réagir possible et de vous le faire savoir à chaque fois que c'est moi qui parle. Au calme, tu roules un bon gros tarpé en fredonnant Easy Skanking de Bob Marley, quand tout à coup surgit sur ton écran un spot du ministère de l'Intérieur. Ouais, hein, vous avez remarqué, hein, les fumeurs de bœufs, quand même, c'est forcément des gens qui écoutent Bob Marley dans l'esprit du journaliste du Monde. Hein. Ça y est, je commence à grincer des dents, je reprends ma lecture. Images en noir et blanc, bourdonnement grave en guise de fond musical. Dans une cité du genre Nouvelle-France, un caïd barbu, assis jambes écartées, beau spécimen de manspreader. Alors là, encore une fois, faut que j'intervienne parce que il serait gentil de parler français, le brave journaliste, parce que moi je sais absolument pas ce que c'est qu'un manspreader. Je n'ai absolument pas envie de le savoir quand je vois la gueule qu'a ce mot-là. Donc il serait gentil de nous parler français quand même, ça serait la moindre des choses, encore une fois, pour qu'on puisse parler en termes un minimum clairs, débarrassés de toute connotation moderniste, publicitaire ou anglo-libéralo 2.0 de mes deux. Non mais là c'est absolument pas possible, en fait à mes yeux il se disqualifie complètement intellectuellement parlant en utilisant ce genre. Je n'ai pas cherché ce que ça voulait dire, donc comptez pas sur moi pour vous dire ce qui se cache derrière le manspreader, je veux pas le savoir quoi. Il a qu'à parler clairement ce journaliste quoi. Bref, une espèce de spécimen de je ne sais quoi manspreader recrute un enfant encapuché comme guetteur. Il le menace, 2 points ouvrez les guillemets, et si tu trahis ?
Gros plan sur un flingue. La leçon du spot apparaît. Deux points. Tu consommes, tu cautionnes. Fermez les guillemets. On en avait parlé hein, de ce spot publicitaire. Je reprends ma lecture et c'est reparti pour les mauvais jeux de mots. Bon, ou plutôt beu, ça te gâche un peu ton plaisir, cette affaire-là. Es-tu vraiment responsable du narcotrafic et des violences qui l'accompagnent ? As-tu du, entre guillemets, sang sur les mains, comme l'a trompété Bruno Retailleau quand il régnait place Beauvau ? En novembre 2025, après la mort du jeune Mehdi Kessassi, tué par balle car son frère, le militant écologiste Amine Kessassi, est engagé dans la lutte contre le narco-banditisme, le président Emmanuel Macron lui-même a estimé que, ouvrez les guillemets, acheter de la cocaïne ou du cannabis, c'est de fait être complice et donner du financement à des réseaux de criminalité organisée. Fin de citation. Ont-ils raison ? Ah, il était temps que quand même la question soit posée. Hein. Ont-ils raison ? La réponse n'est pas simple. On peut déjà distinguer deux situations, celle des toxicomanes et celle des, entre guillemets, non-addicts. Je vais reprendre la parole pour repréciser que, encore une fois, même s'il le met entre guillemets, son non-addicts, choisir le terme addicts au lieu du terme dépendant, qui lui n'est pas un anglicisme, et qui est le terme médicalement reconnu pour parler des dépendances aux drogues, quelles qu'elles soient, qu'elles soient légales ou illégales, hein, l'alcool rentrant dans le champ de ces dépendances, parmi les plus sévères, d'après leurs analyses de ces scientifiques-là. Hein. Donc non, non-addicts, c'est du vocabulaire publicitaire de l'Internet, ça ne marche pas dans un papier qui se veut sérieux, je suis désolé monsieur Richer, hein. Je reprends ma lecture. Car si les êtres humains doivent assumer la responsabilité de leurs actes, encore faut-il qu'ils aient la capacité de faire des choix. Or, tenez-vous bien, avec la drogue, le libre arbitre peut être empêché par l'addiction. Faut vraiment que je m'accroche pour continuer, hein, monsieur Richer. Hein. Les soignants qui travaillent quotidiennement avec des consommateurs le constatent tous. Deux points, les drogués. Merci pour l'insulte. Les drogués sont avant tout des victimes d'une pathologie et il est contre-productif de chercher à les culpabiliser. Bah, si tu voulais pas nous culpabiliser, Richet, tu parlerais de nous en termes d'usagers de drogue. Avec un S à drogue, s'il te plaît. Putain, mais c'est pas possible des trucs pareils, quoi. Dans le monde, hein. Waouh. Allez, je reprends et parce que là, ça va enfin devenir intéressant. Le gouvernement lui-même envoie des messages contradictoires. Pendant que le ministère de l'Intérieur accuse les consommateurs de complicité avec le grand banditisme, la mission interministérielle de lutte contre les drogues et les conduites addictives explique sur son site que, entre guillemets, d'un point de vue scientifique et médical, les addictions sont des pathologies cérébrales définies par une dépendance à une substance ou une activité avec des conséquences délétères. Fin de citation. Une maladie du cerveau, donc. Peut-on être responsable quand une telle maladie bloque le discernement ? Selon le psychologue Jean-Pierre Coutron, spécialiste des addictions, la véritable cause de la violence du narcotrafic vient en réalité des autorités. Celle-là même qui montre du doigt ces toxicomanes. C'est la prohibition. Ouvrez les guillemets Jean-Pierre Coutron au micro. Les consommateurs, eux, n'ont pas d'autre choix que de se tourner vers le marché abandonné aux mafias. Fermez les guillemets, estime-t-il. Dans le cas d'autres addictions, celles aux jeux de hasard et d'argent par exemple, les autorités ont prévu un accès contrôlé, casino ou buraliste. S'il est injuste d'accuser les personnes dépendantes, quid des autres ? De ceux qu'Emmanuel Macron décrit comme, entre guillemets, les bourgeois des centres-villes qui fument en rentrant du travail, fin de citation, entre parenthèses, comme si les femmes et les hommes issus des classes populaires ne pouvaient pas faire tourner un joint, mais passons, trois petits points, fermeture de parenthèse. Ces consommateurs occasionnels ne peuvent-ils pas, eux, résister au désir de fumer ? À cette objection, Jean-Pierre Coutron répond en s'étonnant du deux poids deux mesures dans ce débat de boin, ouvrez les guillemets. Pourquoi n'accuse-t-on pas les buveurs de vin de financer un secteur qui tue chaque année des dizaines de milliers de personnes, notamment sur les routes ? Fin de citation. De même, reproche-t-on aux détenteurs de smartphones, c'est-à-dire vous et moi, d'être complices de l'extraction violente de, ouvrez les guillemets, minerais de sang ? Fin de citation, comme le coltan en République démocratique du Congo, pose dans la lecture de l'article, et je rajoute moi-même, et même les détenteurs de smartphones, de culpabilité dans l'écocide généralisé actuellement en cours. Fin de mon intervention écologiste. Reprise de la lecture avec l'intertitre qui vient, un renoncement individuel, trois petits points, sans impact global.
S'ils devaient débattre de notre dilemme, les grands philosophes de l'éthique se disputeraient probablement. Les déontologistes, ceux qui proposent de fonder nos actions sur des principes moraux, se rangeraient sans doute du côté des autorités. Le premier d'entre eux, Emmanuel Kant, 1724-1804, qui considérait que toute action devait être conforme à une conduite qu'on souhaiterait universelle, condamnerait la drogue en général. Merci pour le terme la drogue encore une fois. Donc l'alcool, ça veut dire s'il est rigoureux, monsieur Richer, dans le choix de ses termes. Hein. À son époque, il jugeait immoral la masturbation. C'est dire. Entre parenthèses, à ce propos, on se demande quelle image il avait en tête quand il soupesait l'hypothèse de l'universalité d'une telle pratique. Ouais. Bon, fin de parenthèse, on va pas parler masturbation, on n'est pas là pour ça. Hein. Mais bon, les interventions de Richer, elles n'aident pas à la bonne compréhension du papier. Hein. Une autre écurie, les éthiciens de la vertu, se demanderaient si Jésus ou Socrate se drogueraient. Pas sûr qu'ils se mettraient d'accord. Enfin, derrière Jérémy Bentham, 1748-1832, les utilitaristes pèseraient les conséquences concrètes de l'acte de se droguer. Deux points. D'un côté, il conduit indubitablement à un certain bien-être pour les usagers. De l'autre, il finance un système tissé de violence et de souffrance, mais dans une proportion infime. Le renoncement individuel, constaterait-il, aurait zéro impact sur ce système. Ouvrez les guillemets. Pour que ça fonctionne, il faudrait un mouvement collectif coordonné du type « boycottons l'herbe tachée de sang », ce qui n'est pas près d'arriver. Si un mouvement collectif se levait pour lutter contre les organisations

causalité entre la consommation et la violence du narcotrafic ne tient pas à la route. Deux points, ouvrez les guillemets. C'est faux en termes de logique, car l'une n'implique pas l'autre. La violence du narcotrafic a bien d'autres causes, comme l'interdiction. Moralement, il n'y a pas de responsabilité directe ou indirecte dans la violence en question. Le seul lien est d'ordre économique. Mais il ne suffit pas de constater un lien entre l'offre et la demande pour se débarrasser d'un désir de consommation. Fin de citation. L'usage de stupéfiants n'est certainement pas aussi bénin qu'on le dit, ajoute-t-il cependant, mais pour le combattre, rouvrez les guillemets, il serait préférable d'utiliser de bons arguments, par exemple la santé physique ou l'intégrité mentale, plutôt que de traiter les consommateurs comme des imbéciles moraux. Fin de citation. Et malheureusement, je dois vous lire la conclusion signée Richet de ce papier d'une nettement meilleure tenue philosophique dans ces deux derniers paragraphes. Voilà ce qu'il écrit en guise de conclusion. Après avoir lu cette chronique, tu décides de jeter ta weed aux toilettes. Tu tires la chasse. Un autre spot TV plus ancien te revient en mémoire. Deux points, la drogue, c'est de la merde. Ok, donc Monsieur Richet nous avoue à travers sa conclusion qu'en fait, oui, il utilise le terme la drogue à bon escient, puisque pour lui, tout se résume par le terme la drogue, et la drogue c'est quoi pour lui? Bah, c'est comme pour l'ensemble des médias quand ils nous disent un trafic de drogue démantelé sans eux, c'est-à-dire que c'est le cannabis, l'herbe. Une drogue dont il n'est pas possible de faire d'overdose, qui est la plus acceptable sur le plan sanitaire et social de quasiment l'ensemble des drogues à la disposition des Françaises et des Français actuellement sur le marché des drogues légales comme illégales en France, en incluant de l'alcool dans ce que je viens de dire. Non, pour lui, la drogue, c'est le cannabis uniquement. Et en plus, la drogue, c'est de la merde. Non mais franchement, est-ce que... Alors je reprends un peu parce qu'heureusement qu'il est là, Coutron, hein, heureusement qu'il est là pour élever le débat, hein, mais est-ce que... Je détourne un petit peu une des interventions de Coutron. Est-ce que Monsieur Richet, là, s'il nous fait un dilemme sur l'alcool, il va finir son papier en s'adressant aux millions et millions d'usagers d'alcool français pour le dire, après avoir lu cette chronique, tu vas vider ta cave dans tes chiottes et tirer la chasse d'eau définitivement? Mais non, bien sûr que jamais il oserait faire un truc comme ça. Mais c'est pas grave, les chiteux, on peut leur chier dessus, on peut s'essuyer nos pompes sur leur gueule, on en a rien à foutre. Bah moi, je te le dis, Richet, on t'emmerde. Allez. Militance. Donc, pour emmerder Richet tous ensemble, on vous donne rendez-vous. Ah mince, c'est passé, on a encore eu l'information un petit peu tard. Faut que je retrouve la bonne page parce que là, vous l'avez tous et toutes entendu. Je viens de m'énerver un grand coup au micro. Je l'avais pas lu depuis 15 jours cet article, excusez-moi. On va vous lire le communiqué du collectif ad hoc pour l'organisation des sons de système que j'évoquais déjà à ces mêmes micros il y a deux semaines. Je vous avais dit que s'était tenu un son de système reggae anti-prohibitionniste du côté de la place Stalingrad, hein, si j'ai bonne mémoire. Et ça, c'était à la fin du mois de mars, auquel je n'avais pas pu me rendre. Et ben, il s'en est tenu un autre cette semaine, cette fois-ci sur la place de la République. C'était jeudi 30 avril de cette semaine. Donc de 17 à 21h15, auquel je n'ai encore pas pu me rendre cette fois-ci, j'en suis désolé. Là, je m'adresse aux organisateurs et aux organisatrices aussi, si jamais ils nous écoutent ce soir, hein, je suis désolé, mais en ce moment, j'ai à la fois des problèmes de santé et des obligations assez nombreuses et assez incontournables à assumer, et donc bah, ça fait deux fois que ça m'empêche de venir vous faire un petit coucou amical et chaleureux, mais bon. C'était bien jeudi à la place de la République qu'avait lieu, une fois de plus, ce Sème ta graine de cannabis 3. C'était l'intitulé de cette initiative dont on a été informé dans les jours précédents par un communiqué. Donc je vais vous lire ce communiqué qui vous invitait à participer. Comme c'est le même comité
à peu près d'organisation pour la Cana Parade, bah, il est intéressant de le lire ce soir. Je ne vais pas vous rappeler tout ce que j'ai rappelé en préambule de l'émission de La Fumée dans le Poste ce soir sur Radio Libertaire, mais c'est en ce moment que va s'ouvrir dans les semaines, enfin c'est en ce moment que s'ouvre la saison concrète de contestation de la prohibition des stupéfiants et notamment du cannabis à Paris pour l'année 2026. Hein, c'est mai et juin, notre fenêtre de tir, la période où on arrive à manifester sur la voie publique

pour porter ce genre d'idées-là, pour porter ce genre de contradictions-là, pour fermer leur gueule une bonne fois pour toutes à ce genre de journaleux et au discours dégueulasse des politiciens réactionnaires qui nous gouvernent, que ce journaliste relaie plus ou moins malgré lui, mais qu'il relaie à coup sûr en adoptant ce genre de lexique et de rhétorique, eh ben, c'est en ce moment qu'il faut sortir de sa cachette, de sa planque bien confortable et de venir assumer un peu au grand jour avec nous sa volonté de changer la loi du cannabis et éventuellement des autres stupéfiants. Centagram de cannabis 3, voilà le communiqué. Cette année est particulièrement marquée par l'organisation de la 25e édition de la Canaparade, marche pour la légalisation du cannabis, et par le 50e anniversaire de l'appel du 18 juin. C'est pourquoi nous invitons toutes les citoyennes et tous les citoyens à manifester publiquement leur soutien à une réforme de la politique en vigueur et un changement du cadre législatif. Selon le porte-parole du collectif Cannabis Sans Frontières qui organise cet événement, ouvrez les guillemets, plus que jamais il faut dénoncer l'échec d'une politique et de la loi en vigueur depuis le 31 décembre 1970. Alors que la République tchèque rejoint Malte et l'Allemagne sur la route de la légalisation du cannabis comme une réponse pragmatique face aux défis de santé et de sécurité publique, la France continue à s'enfoncer dans une impasse prohibitionniste. Fermez les guillemets. Au sein de l'Union européenne, nous détenons un record de points, celui du plus fort taux de consommation. Cette statistique devrait motiver la volonté de réguler le marché en réservant aux adultes l'accès au cannabis pour un usage non médical afin de retirer cette substance du « deal de rue » entre guillemets et des mains des mineurs. Comme d'autres rassemblements précédents, les participants et les participantes de la manifestation porteront ces revendications. Deux points. Dépénalisation de l'usage, débat public national, cannabis thérapeutique, prévention sans stigmatisation, autoproduction et cannabis social club. Pour la réforme française et européenne de la politique en matière de drogues licites et illicites, car tout ce groupe nominal dont le nom est drogue porte des S, drogues illicite et illicite. Voilà ce à quoi vous invite Farid Gueywesh, bien entendu, c'est lui le porte-parole cité au cœur de ce communiqué, et c'est lui aussi, le principal instigateur de ce comité d'organisation. Donc on salue, c'est Nebotti, hein, je crois, je vous le fais de mémoire, le nom du sound system qui est venu en plus ambiancer avec des sons chaloupés jamaïcains la réunion Place de la République ce jeudi, comme c'était déjà le cas à Stalingrad fin mars, et comme ça sera, je l'imagine, encore une fois le cas à l'issue de la Canaparade, la marche mondiale du cannabis. Mais on vous invite toutes et tous donc à vous informer, à vous mobiliser, à vous renseigner, à vous organiser, à vous regrouper pour participer massivement à cette manifestation sur la voie publique qui aura lieu si tout se passe comme convenu et d'habitude, mais j'ai pas encore formellement toutes les informations sous la main, on vous en parlera abondamment dans deux semaines, il y a de la fumée dans le poste dans deux semaines, on vous fera une page dédiée à la marche mondiale parisienne du cannabis, c'est-à-dire la Canaparade, qui aura lieu normalement, si tout se passe comme d'habitude, le dernier samedi du mois de mai. J'ai pas noté exactement la date précise, mais c'est le dernier samedi du mois de mai. En général, le rencard se fait entre 14 et 15 heures, place de la République, direction Bastille ou Nation, comme on l'a fait l'année dernière. C'est à voir. Mais donc, rencard, place de la République entre 14h et 15h, le dernier samedi du mois de mai pour la Canaparade, la marche mondiale du cannabis à Paris. Toutes et tous pour faire tomber la prohibition, pour clouer le bec aux prohibitionnistes et à leurs si nombreux relais médiatiques, tels celui qu'on vient d'évoquer. Voilà, j'en ai terminé avec tout ça et j'ai craché à peu près toute ma bile sur Monsieur Richer. J'espère qu'il ne m'en voudra pas trop, mais il fallait quand même que tout cela soit dit. Et puis vraiment, vraiment, vraiment, vraiment, ça m'énerve ce genre de truc. Ça m'énerve, mais ça m'énerve. Ça fait 20 ans qu'on subit ce genre de truc. Il y a de la fumée dans le poste, qu'on subit leur mépris là, du haut de leur carte de presse là. C'est vraiment...
d'un pénible, j'en ai ras-le-bol. Allez, un petit peu de musique pour se détendre, un petit peu de musique qui vient souligner un très très triste et catastrophique anniversaire. On passe la parole à Ludwig von 88, ce morceau s'appelle CS-137, pour celles et ceux qui savent pas, c'est le petit nom du césium-137, le principal radionucléique qui aura empoisonné la population de Tchernobyl, de Pripyat, d'Ukraine, du RSS et des nombreux pays frontaliers jusqu'à l'Atlantique et jusqu'à très loin de l'autre côté, au nord, au sud, à l'est, à l'ouest. Ludwig von 88, CS-137, à tous les habitants de Pripyat en 1986.

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Il y a de la fumée dans le poste qui vous diffusait. Ludwig von 88, leur morceau CS137, extrait de leur album intitulé Ce jour heureux à plein d'allégresse, sorti chez Bondage Productions en 1990. Et donc, bah, vous l'avez compris, à travers ce superbe texte qui, j'imagine, est signé Karim Berouga, et cette non moins magnifique chanson de Ludwig von 88, que c'est dédié aux victimes, c'est dédié à la population de Pripyat, ce fameux 26 avril 1986, date de l'explosion du réacteur 4 de la centrale de Tchernobyl. Et donc les habitantes et les habitants de Pripyat, les sacrifiés, les vrais sacrifiés de l'ATO, avec les pompiers aussi, et les liquidateurs qui vont suivre, les vrais sacrifiés et de l'atome et de la raison d'État soviétique. Donc ce morceau leur est dédié, c'est une façon de commémorer donc cet anniversaire 40 ans de la catastrophe de Tchernobyl. Eh oui, c'est ça, l'industrie du nucléaire, pas que soviétique, contrairement à ce que l'État français essaye de à nouveau vous faire croire depuis quelques années. Allez, on continue avec notre page internationale, on finit même, on conclut, on a pris pas mal de retard aujourd'hui. Il y a de la fumée dans le poste, mais on va quand même évoquer les quelques nouvelles en provenance d'autres pays que la France qu'on voulait porter à votre connaissance. D'abord, une initiative mignonne de la part de tenanciers de gros shops luxembourgeois. Alors bon, c'est sympa ce qu'ils font, mais c'est quand même d'une motivation tout à fait commerçante, donc on va pas non plus leur faire trop de pub, mais on va le souligner que sur un média internet luxembourgeois qui s'appelle Virgule, à l'adresse virgule.lu, sous la plume de Kate Oglesby, journaliste qu'on a déjà cité dans Il y a de la fumée dans le poste, à quelques reprises depuis qu'on suit l'épopée de la légalisation luxembourgeoise, qui est arrivée avant la légalisation allemande, de manière tout à fait inattendue. Et ben cet article, il est intéressant puisque cet article s'intitule « Ils apprennent aux Luxembourgeois à cultiver leur cannabis chez eux ». Et il vient nous présenter quatre tauliers de gros shops. Alors j'ai les noms, allez, je vais les nommer quand même parce que c'est intéressant leur initiative. Arlé Miguel de Jesús Panoyas, Pedro Miguel Figueiredo Batista, Andy Anthony et Rui Felipe Jesús Arrujo, que du patronyme purement luxembourgeois, soyons-en sûrs, se sont regroupés donc pour ouvrir un gros shop qui s'appelle Popeye's Passion. Ne me demandez pas, il est à Differdang. Ce qu'ils ont fait, eux, c'est que ça fait déjà un an, en amont de l'ouverture de cette e-shop, donc qui vend du matériel d'autoproduction et tout ça, ils ont développé une activité d'aide au jardinage, d'initiation au jardinage. Ils se rendent chez les gens qui font leurs demandes, et j'imagine, c'est pas trop dit dans l'article, mais qu'ils les payent aussi, donc ils font leur pub aussi en faisant ça. Ils font pas ça par bonté d'âme, enfin peut-être un petit peu aussi, mais surtout pour gagner de l'argent et pour faire connaître leur enseigne, évidemment. Ils ont développé un service à travers lequel ils vont chez les gens, ils les initient à la fois aux méthodes d'autoproduction, comment bien faire pousser, comment bien récolter, comment faire selon les meilleures conditions, même pour l'extraction éventuellement et tout ça, des initiateurs. Et c'est intéressant, pourquoi je vous parle de ça ce soir, c'est parce que depuis le début, le modèle luxembourgeois de légalisation du cannabis, nous ici on trouve qu'il est boiteux. Et on avait même trouvé un article qui, alors là, je suis pas sûr, mais me semble-t-il, d'après mes vagues souvenirs, était signé de la même journaliste qui venait bien nous montrer le manque qu'il y a dans la législation adoptée par le Luxembourg en 2018. C'est que l'autoproduction est légale. La possession est légale, mais la vente, le transport, la cession et l'usage en extérieur est illégal. Bref, l'autoproduction est à peu près le seul moyen d'approvisionnement qui existe au Luxembourg. Or, y a seulement une petite proportion de la population concernée, celle que nous on appelle la population cannabinophile, amatrice de l'usage du cannabis, qui sera capable, qui aura les moyens, ou même tout bêtement qui aura envie de s'adonner à l'autoproduction. Donc en fait, s'ils ont développé ça aussi, ces quatre mecs, c'est pour venir combler ce fameux trou de la législation luxembourgeoise en matière de cannabis. Il n'y a rien de prévu dans la loi luxembourgeoise pour pouvoir approvisionner quelqu'un qui ne s'adonne pas au jardinage
en cannabis. Il se retrouve donc coincé, son seul mode d'approvisionnement possible, ça sera le marché noir uniquement, ou alors le détournement de délivrance de cannabis par un autoproducteur ou par un cannabis social club. Mais pas tout ça. Voilà pour le Luxembourg. Donc je redonne les références de cet article pour celles et ceux qui veulent le lire in extenso pour voir un petit peu plus comment ça se passe cette initiative d'initiation donc à l'autoproduction de cannabis au Luxembourg. Ils apprennent aux Luxembourgeois à cultiver leur cannabis chez eux sur le site internet virgule.lu en date du 20 avril pour le 420 2026. Donc on va faire un tout petit tour en Allemagne, mais malheureusement, pareil, je vais pas avoir le temps de vous donner autant d'informations pas en Allemagne, en Suisse et à Lausanne. Bah bon, si, en fait, je peux vous le faire. Je peux vous le faire parce que c'est la RTS, hein, comme souvent la radio-télé suisse romande sur leur site internet rts.ch. Ça date du 28 avril, cet article intitulé « Avec la vente de cannabis légale à Lausanne, le marché noir perd 2 millions ». Et ça vient faire un nouveau point d'étape puisque les autorités de Lausanne, la municipalité de Lausanne, c'est une nouvelle fois engagés dans un bilan d'étape de leur initiative d'expérimentation de délivrance contrôlée du cannabis dans la ville de Lausanne même. C'est l'initiative CAN-L qu'on vous a décrit dès le début dans Il y a de la fumée dans le poste, dont on a déjà donné les résultats des rapports précédents. Et bien celui-là, il va exactement dans le même sens que les autres. Je vous lis le chapeau de l'article. Je l'aime beaucoup. Le marché noir du cannabis à Lausanne a perdu 2 millions de francs de chiffre d'affaires depuis l'ouverture en 2023 du point de vente légal CANA-L. Je ne vais pas m'apesantir sur les résultats de cette étude, mais déjà, vous avez la principale donnée. C'est que un point de vente ouvert à Lausanne, qui d'ailleurs, on l'apprend, hein, ça couvrirait à peu près 20% de la consommation en cannabis de Lausanne. Seulement 20%. De l'approvisionnement en cannabis passe par CAN-L, mais ça permet déjà d'éviter donc au marché noir la perception de 2 millions de francs suisses, ce qui est beaucoup, hein, surtout pour une ville pas si grande que ça comme l'est Lausanne. Il y a tout un tas d'autres éléments tout à fait intéressants qui sont notés, notamment qui montrent que la consommation a tendance à baisser, que les produits, les fréquences, la consommation totale a tendance à baisser au sein des 1750 participants qui sont inscrits auprès de CAN-L pour pouvoir bénéficier de ce cannabis réglementé. C'est vraiment très très intéressant. Lisez-le, cet article de la RTS.ch, je vous lis ce paragraphe. CAN-L compte désormais 1750 participants qui ont donc abandonné le marché noir. De différents milieux sociaux et culturels, ils sont âgés de 18 à 79 ans, moyenne 36 ans, avec une majorité d'hommes, 75%, et de personnes en emploi, 68%, ou en formation, 11%. Au niveau de la consommation de cannabis, 72% consommaient depuis plus de 10 ans, et 50% le faisaient tous les jours ou presque au moment de leur admission. Voilà les résultats. Les données recueillies indiquent une évolution positive s'agissant de la consommation des participants. La quantité consommée diminue de manière statistiquement significative au fil du temps passé dans le projet, avec une baisse d'environ de 0,2 g par mois de participation, sachant que la consommation moyenne à l'entrée dans l'étude était d'environ 15,8 g par mois. La fréquence de consommation diminue également de manière significative. Dernier constat que je vais vous proposer, c'est les concentrations, les taux de THC, plus faibles que ceux disponibles sur le marché illégal, 12% pour les fleurs contre 14,5% et 17,5% pour les résines contre plus de 32%. Voilà les résultats observés par la municipalité de Lausanne pour le cannabis délivré au sein de cette expérimentation. Il me restait à vous donner deux brèves en provenance des États-Unis, de les détailler un tout petit peu. Finalement, j'ai pas le temps de vous les détailler du tout, mais c'est pas grave, puisqu'on les doit à une belle brochette de salopards, l'administration Trump et consort, donc on va pas aller plus loin, mais ça y est, le ministère de la Justice actuel états-unien a enfin annoncé le reclassement du cannabis. Ça fait suite au fameux décret que Trump avait signé, c'était le 18 décembre, on vous en avait parlé de cette signature, parce qu'elle était quand même assez historique pour la question du cannabis aux États-Unis. Et donc ça y est, c'est le ministère, ce qui correspond
correspond au ministère de la Justice. C'est Tom Blanche. Il est donc attorney général, l'équivalent du ministre de la Justice, dans le gouvernement Trump, qui a fait cette annonce. Il l'a faite fin avril, donc. Du reclassement à un niveau bien moins important qu'avant du cannabis, qui avant le cannabis était dans la catégorie une des substances les plus dangereuses avec gros risque de dépendance et d'overdose. Il y côtoyait l'héroïne, le LSD ou l'ecstasy. Et là, il va, ça y est, maintenant c'est sûr, être rétrogradé à la catégorie 3 qui concerne essentiellement des médicaments avec un risque de dépendance modéré à faible. Voilà, il a de plus cette attente. Tornay annonçait le lancement d'un processus administratif accéléré pour examiner un reclassement encore plus important du cannabis qui, lui, reclassement s'il arrivait, pourrait ouvrir la voie à la légalisation fédérale. Je vous lis la dernière citation donc, de Todd Blanche qui est lisible dans cet article de franceinfo.fr. Ces mesures permettront de mener des recherches plus ciblées et plus rigoureuses sur la sécurité et l'efficacité de la marijuana, d'élargir l'accès des patients au traitement et de permettre aux médecins de prendre des décisions de santé mieux informées. Fin de citation. La deuxième bonne nouvelle en provenance des États-Unis étant par le même régime de signature de décret par Trump dans son bureau ovale devant les caméras de télévision. Et c'est là où on voit que la brochette de réac qu'il y a derrière, de réac complotiste, en plus, hein, parce qu'il y a Kennedy, l'actuel ministre de la Santé, il y a je sais plus quel blogueur et tout, enfin vraiment c'est le fou, voilà. La fréquentation du bureau Oval au moment de cette signature là est absolument puante, on le voit à travers la photo qu'on voit dans cet article. Alors c'est Le Monde cette fois-ci, juste avant c'était un article de franceinfo.fr publié le 23 avril et là c'est un article publié par le site du Monde le 18 avril. Ça s'appelle Substances psychédéliques 2. Donald Trump allège les restrictions pour les anciens combattants qui luttent contre le stress post-traumatique. Alors là, effectivement, dans cet article, il est essentiellement question d'ibogaïne, la molécule tirée de la plante iboga. Mais en fait, il est question de l'expérimentation des psychédéliques en général. Ça peut être le peyote, ça peut être la psilocybine, ça peut être le LSD, etc., etc., pour traiter des syndromes de dépression, mais pas n'importe lesquels, les plus profonds parmi les syndromes de dépression, dont le stress post-traumatique si fréquent parmi les... C'est pour ça que nos bons vieux réac états-uniens en ont fait des tonnes pour soigner ceux qui reviennent des terrains de guerre initiés par Trump ou par ses prédécesseurs à l'étranger et qui reviennent multi-traumatisés par ça. Hein. On le sait depuis la première ou la deuxième guerre d'Irak, je sais plus, mais que les États-Unis soignent leurs vétérans souffrant de stress post-traumatique à coups de cannabis là où c'est possible. C'est un des vecteurs de la légalisation du cannabis thérapeutique en Californie, est un pionnier en la matière et dans ceux qui ont suivi dans les années 90 et 2000, hein, tout ça. Hein, donc, on le sait depuis très très longtemps. Alors, eux, ils parlent avant tout du stress post-traumatique, mais là, on parle en fait de syndrome de dépression profond, aigu, chronique. Les dépressions que, à peu près, aucune molécule ni aucun praticien ne sait à soigner ni même améliorer à l'heure actuelle. Les psychédéliques semblent être un espoir de thérapeutique tout à fait prometteur ces dernières années dans le monde de l'expérimentation pharmaceutique, à destination de ce type de patients-là. Voilà, donc c'est de ça dont il est question. Cette signature de décret par Trump va permettre de lever très très nettement tous les contrôles, toute la pression qui se mettait pour pouvoir étudier ce genre de molécules-là dans le monde scientifique. Donc c'est aussi également une bonne nouvelle, pas que pour les bidas d'Irak ou d'Iran qui reviennent du front. Hein. Voilà, on en est parfaitement conscient ici, même si c'est pas l'axe de communication choisi par la Maison Blanche.
Voilà, bah, je crois qu'on a à peu près fait le tour, même si c'était un peu expéditif sur la fin, de ce qu'on voulait vous dire aujourd'hui dans Il y a de la fumée dans le poste à propos de l'actualité des drogues en général et de celle du cannabis en particulier. 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Mais enfin bon, vous savez tout ça par cœur. Donc on va pas en faire plus, on n'a plus trop le temps. Il nous reste le temps de nous dire au revoir en vous diffusant un nouvel extrait de la compilation Hommage au groupe punk rock français de Montpellier, OTH, publié en 2019 par le label Kicking Records, dont nous vous avons abondamment parlé dans la précédente édition d'Il y a de la fumée dans le poste. On a d'ailleurs évoqué ce disque-là. Bah, en voici un des meilleurs morceaux à mon goût et à mes oreilles. C'est signé Les Shots, ça s'appelle Mourir de rire. C'est donc une reprise signée OTH, extrait de Parce que ça nous plaît. Merci à toi, Davou, d'avoir été présent et d'avoir permis de canaliser radiophoniquement parlant mon gros speed de la journée. On vous donne rendez-vous dans 2 semaines donc pour une émission qu'on espère encore plus militante, encore plus ancrée dans la saison militante parisienne et franticilienne contre la prohibition du cannabis en 2026. C'est maintenant, c'est pour cette fin mai et ce début juin. Donc on vous donne rendez-vous sur Radio Libertaire dans 2 semaines. Bis à toutes, bis à tous. Ciao !

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Comme tu vas un peu en être la présidente honoraire, je voudrais brièvement t'en expliquer les buts et le fonctionnement. Tu auras peut-être des suggestions à nous faire. D'abord, nous voudrions faire clairement savoir que la vie est rigoureusement impossible sans toi. 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Voilà qui nous semble être une des fautes de goût les plus remarquables de ce siècle. Très bizarrement, il y a un tas de culs qui sont plus à la mode et qui, de loin, ne sont pas meilleurs. Nous estimons qu'une petite campagne de marketing, astucieusement adaptée à cette chose, devrait pouvoir lui élargir le panel des ouvertures. Par ailleurs, il nous est apparu qu'un grand nombre d'entre nous ne s'était pas acquitté de ses obligations militaires. Il nous manque cette dimension intérieure qu'est la camaraderie nostalgique. Les banquets que nous ne manquerons pas d'organiser nous permettront de nous la partager dans une ambiance de chaude amitié virile largement arrosée. Il faut dire que tu as beaucoup fait pour notre construction intérieure, mais il nous manque cette possibilité de pouvoir évoquer ensemble et en détail et la richesse du partage spirituel qui se fait à ton contact et le plaisir de rencontrer une cochonne convaincue. Ça court pas les rues, ah là là. Enfin, comme le travail de promotion de ton image que nous ferons ne sera pas sans fruit, tu sais que nous ne sommes pas des rien du tout et nous y mettrons tout notre poids. Une partie de ta gloire rejaillira sur notre petite association et si d'aventure un amant actuel devait devenir un amant passé, il saurait pouvoir trouver parmi nous la structure, la chaleur, la compréhension qui font de ce moment invivable une expérience impossible, ce qui est largement préférable. Tu vois, chérie, je réagis. J'organise une vie sans toi et bien sûr, ça n'est pas facile, mais je m'y mets. Et je pense à ces garçons que j'ai contactés, et j'estime qu'ensemble, nous nous en sortirons. Et il y a beaucoup à faire, mais c'est probablement possible pour un certain nombre d'entre nous. Et puis alors, pour ce type que tu as rencontré, eh bien, dis-lui de bien profiter et que le moment venu, nous serons avec lui.

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Merci beaucoup, monsieur l'homme. Bon, on continue un peu dans la danse ou quoi? Alors ça, c'est une spécialité de chez nous, en fait. C'est une polka de Quercy-Pontoise. Et alors, pour la danse, il n'y a pas d'explication, c'est un peu comme vous voulez. En tout cas, ça fait comme ça.

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Si vous prenez, à la sortie du hameau de la Louvière, le sentier qui rejoint la lisière, passe à fleur de forêt, puis s'enfonce à la rencontre des chants d'oiseaux. Si vous le suivez jusqu'aux premières pentes de la dent des Corbières, vous apercevrez, sans doute, à la naissance du coteau, une grotte. 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Il est des hommes déracinés de leur pays et qui essaient de passer, vaille que vaille, sur une autre terre que celle de leurs ancêtres et de leurs amours. Il en est d'autres, tel celui-ci, que l'on a comme arraché au siècle où ils auraient dû vivre et qui essaient de survivre dans une époque qui ne leur convient pas, où ils étouffent, dont ils ont mal. »

Il se sentait comme asphyxié par les courses des autres. Course à l'argent, course à la réussite, course aux honneurs. Lui, c'était singulier, détestait le pluriel. Il n'avait que le sens de l'honneur, mais en autant supersonique, c'est un sens interdit. Mal dans son âme, sous la dictature de la quantité, il rêvait comme un enfant que revint le règne de la qualité. 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À vrai dire, il ne comprenait rien à pas grand-chose, à part que l'essentiel de la vie est certainement bien plus simple et bien plus beau que dans le cri des corbeaux et le hurlement des loups. Alors il demeurait là, dans sa grotte, l'exilé, les pieds dans le 20e siècle, et la tête et le cœur ailleurs, très loin.

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0: Poum poum.
1: Ça, ballon de football? Mais c'est une baudruche qui ne fait pas le poids. 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Et puis jouer tout seul, je te dis, c'est malsain.
2: Comment? Ah, tu allais avec cet appareil rejoindre ton copain. Ah, pour jouer à deux.
1: Ben, à deux, c'est pareil. Que dis-je, c'est pareil. Jouer au foot à deux, c'est pire, c'est hideux. Un semblant douloureux, une image douceâtre. Dans le square public ou la cour du collège, je vous vois vous livrant à vos noirs simulacres, profanateurs. Soyez maudits, vil sacrilège. Je vous vois, chenapan, toi et ton camarade, vos cache-nez au sol, inventant un système qui singe les poteaux. Avec vos mascarades, vous vous vautrez tous deux dans l'embut du blasphème. Quand on est deux, on joue aux mistigris, aux quilles, aux morpions, aux échecs, au ping-pong, au loto, à la gréco-romaine, au métier ou aux billes, au tennis, au jacquet, au whist, au domino. Mais on ne touche pas au football. On le laisse à ceux qui ont respect de ses lois, de son culte, aux grands qui signeront ses lettres de noblesse. Le football ne veut pas des morveux qui l'insultent. 5 avant, 3 demi, 2 arrière, le goal. WM, 8-2, mais rien n'est hasardeux. Sur un terrain précis, tracé pour le football, ils sont sur ce terrain ni plus ni moins 22. Mais l'arbitre, bien sûr. Sans lui, c'est la kermesse. Omniprésent, subtil, impartial, courageux, c'est le grand Manitou, l'officiant de la messe. C'est l'humble méconnu. C'est le maître du jeu. Il a comme second deux arbitres de touche, qui, dans son dur labeur, l'aideront de leur mieux. Et il peut arriver qu'à l'un des deux, il touche quelques mots en secret sur un coup litigieux. Sans aller plus avant dans les lois de ce sport qui font de lui un tout et une science occulte, j'espère que tu sens que je n'avais pas tort en t'excluant de fait. C'est un jeu pour adultes. Contrôler, préserver, puis frapper le ballon comme il faut, où il faut, c'est toute une technique qu'on n'apprend pas d'un coup, mais sur un temps très long, nécessitant la fleur des qualités physiques. Le ballon vient à soi, ou bien on va vers lui. On peut le contrôler par un simple blocage, la jambe de contact devant le pied d'appui, et sans que les crampons fassent du labourage. Ou bien, par soustraction habile des vitesses, on le ramène à soi, avant qu'il soit parti, en reculant le pied devant lui en souplesse. C'est ce que l'on appelle un effet d'amorti. On amortit aussi sur cuisse, à mi-hauteur. Si le tir est tendu ou la balle aérienne, la poitrine fera l'effet modérateur. On peut même amortir de la boîte crânienne. Mais ça n'est pas très sûr et assez dangereux. J'en ai vu des plus grands réfréner cette envie et laisser le ballon s'en aller de vers eux. On ne peut les blâmer, car on n'a qu'une vie. Bref, on a le ballon. Mais que va-t-on en faire? Il faut creuser le trou, trouver le bon filon, car l'adversaire est là, qui contre, et nous en faire. On le feinte d'un dribble, en couvrant le ballon. Un deuxième survient, j'ai le choix, je suis libre. Mais dois tout sacrifier à l'efficacité. Je cherche le contact ou le déséquilibre. Quand mon demi déborde avec rapidité, chapeau, on réussit un impeccable 1-2, l'esprit fait corps au corps pour la vision d'ensemble. Ils s'entendent tous deux que c'en est prodigieux, les pieds et le cerveau caracolent à l'amble. Je garde mon sang-froid et lance mon ailier. Interception, oui, non, l'autre cherche un corner, je centre d'un ciseau, tire de l'inter, y est, sauvé par le poteau. La défense en enfer voudrait contre-attaquer. Tentative de tête, dégagement, tackle, c'est beau, c'est reparti. L'avant-centre descend, tricotant des gambettes. Il passe dans le trou, je shoote. 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Le stade est suspendu, la tension... Le silence. 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Sans ça, le jeu serait comme l'antique saoule. Et j'ai conscience d'être un joueur de football. C'est la fleur du social, le grand art populaire, le plus chaud, le plus noble et le plus abouti. Il faut avoir respect des beautés tutélaires. 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